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0: Ok, attends-moi.
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0: Yes, il est 20h, 14 minutes et 15 secondes. Dans tout le plaisir est pour nous de recevoir à l'émission des Temps Topiques, le show le plus chaud en ville, notre grand conseiller, monsieur Michel Studio. Bonsoir.
1: Bonsoir.

0: un petit clin d'œil. Et journée de la cuisine haïtienne, pendant 6 jours, alors les gens peuvent entendre la publicité qui tourne à l'émission des temps tropiques. Donc, c'est dans 6 jours, boulevard des souvenirs, 3500, boulevard des souvenirs à Laval, Château Royal. Alors, et le prix, pour le prix de participation, c'est encore toujours $35. Et puis, Ebner Kajusma, qui est le grand manitou de cet événement, et lui, il a mis un service de navette. Et au métro Henri Bourassa, il y a un bus, et puis il y a également Pinet pour Point de Forêt. Alors, la date du 3 était hier pour les gens qui voulaient aller en autobus. Mais là, il a donné une prolongation jusqu'à demain. Les gens peuvent appeler. Pour les gens qui n'ont pas de voiture ou qui ne veulent pas prendre de voiture, les gens ont jusqu'à demain pour téléphoner au 438-888-71-78, 438-888-71-78, ça promet. Jeudi, c'était la rencontre, c'était une conférence de presse, donc il y a eu beaucoup de gens, on a rencontré des chefs, alors bravo Edner pour 8e édition. Et je veux aussi parler de NH Production, qui présente Gospel Nation, Gospel Nation. S'il y a des gens qui sont branchés, des gens qui écoutent les réseaux, ça fait déjà presque un an, on parle de Gospel Nation. Ça va être un grand festival, un des grands festivals de tous les temps, qui aura lieu à Granby. Et c'est pour le 25 juillet. Et bon, le site ouvre à midi, la salle est accessible à 14h30. 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C'est pour Gospel Nation. Juste avant de parler de l'activité, il y a un ami qui t'écoute religieusement. Tantôt, j'étais en train de lui parler, puis qui écoute le mystère. Il s'agit de Yves Basile, Zami Panou. Et il m'a promis aussi. Il m'a dit, cette année, Michel, je suis avec vous. Et même si je ne dois pas rester, je ne suis pas capable de venir avec lui.
1: ça nous fera plaisir.
0: Alors, Yves Basile, ce soir, et nous te dédions toute l'émission ce soir. Bon, oui. Là, maintenant, passons aux choses sérieuses, mes amis. L'émission des temps tropiques, samedi le 13 juin. 11e souper gala de cette belle émission. Adlidia, qui n'a jamais cessé de vous égayer, d'apporter la joie dans vos cœurs. Tous les samedis, neige, tempête, la pluie, l'orage, il est toujours là. Alors, le samedi qui va être le 13 juin, il y aura une rencontre. La sélection nationale d'Haïti va rencontrer l'Écosse. Alors, il y aura la diffusion, la transmission de cette rencontre dans la salle La Providence. Tout a déjà, la mise en place est déjà faite, il y a des le contrat, tout est en place. Ça veut dire, si vous êtes un fan de foot, de soccer, la rencontre va diffuser en direct dans la salle pour le 13. Enlevé de rideau, il y aura un petit côté évangélique, que je sais qu'il y a beaucoup de gens évangéliques qui vont venir dans notre soirée. Alors, il y a un natif venant d'Ottawa, du nom de Djouvo Pialui. Il y a Jeanne François, comme tu nommes, et la superstar de la musique évangélique qui va être avec nous. Et puis, il y a Marco Klein. Et là, il m'a promis de nous présenter une pièce avec sa troupe, une pièce que nous n'avons pas regardée pour la première fois. Alors, Peterson dit, m'a coquelé pour mettre pour faire mon riz. Et puis, écoutez, pour les gens qui aiment Tropicana, nous parlons dans ce Tropicana. Rappelez-nous,

0: dans la ville et sans déconner le ministère, c'était le délire avec tout. Quand on a une dépression, nous ne pouvons pas finir ce truc-là. Souvent, c'est à Guy. Nous ne pouvons pas finir.
1: 80% de la programmation, c'est Tropicana.
0: Musique Tropicana. Alors, donc, surtout quand on dit hier, si vous n'avez pas encore foi trop bien, parce que là, vous savez, il y a un souper sec service, alors on n'a pas bien mangé, et puis il y a des danses, et il y a l'alcool, on va avoir un bon bagage.
1: Michel, ça qui est plus important.
0: Oui.
1: Anessa, m'a gagné un cahier de présence. Un bon nom là, que m'a cité chaque samedi. Donc, tout le monde, pour pas parler en pile après le 13 juin, depuis non, pas dans cahier.
0: Ça veut dire, si je comprends, tu vas marcher avec ton cahier.
1: Absolument.
0: Bon, écoute. Là, nous gagnons et Sodi, nous gagnons Yvon Choutené. Il va dire, Si vous n'avez pas encore votre billet, alors vous pouvez téléphoner dans le 88-887-6398 ou votre serviteur qui vous parle dans le 514-823-3551. Donc, alors, il croit que je vais te lister avec les gens.
1: Oui.
0: Donc, mettez musique sur mon nom. Nous qui pouvons me dire, débrouillez-nous, cherchez du nom. D'accord? On est d'accord?
1: D'accord, on va le faire bien chapé. Là, on va le faire des autres, c'est pour toujours organiser, si vous barrez, pour connaître comment on va sortir. Et maintenant, on va le bien chapé pour tout le monde.
0: En tout cas, mes amis, bienvenue, Michel, bienvenue. Le 13 juin, rendez-vous à son seul côté. C'est dans la Providence 65-66, j'appelle. Sous beaucoup de billets, on en met. Parce que vous savez, le monde, vous préférez pas faire son musique pour faire des tickets pour vous.
1: Absolument. Et vous pouvez complaindre.
0: J'espère que vous n'allez pas nous faire un gros.
1: Pas de plein après le 13. Depuis non, pas
0: bon, l'année dernière, nous avons fait plus de 350 000 l'année dernière. Mais, oui. Anessa, objectif là, c'est 500 et plus.
1: Bon.
0: Hier, j'étais avec Daniel de la Providence.
1: Ouais.
0: Il dit, Michel, c'est combien de monde l'année? Parce que l'année dernière, nous avons ça, le château-là, il était plein. Il était plein, mais là, maintenant, donc, bon, jusqu'à présent, on a vendu pas mal de billets, mais bon, c'est mieux tout dans la dernière minute, à débrouiller nous à chercher billets, nous, vous
1: comprenez?
0: À l'état, on a fait belle tête.
1: Absolument.
0: Donc, moi,
1: bien bon. Chapé, Michel, bien chapé.
0: Allez!
1: Yes!
0: Bye!
1: Bye!

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20h36 minutes et 15 secondes. Et la prochaine sélection fera plaisir à Chrysler Saint-Ville, Roland Polycap, Guy et Josette Baril, Roro Maillard, Max Osalbert, Guy Eli, Carlo Cadet, Yolette et Jeannot-Paul, Claudel Toussaint, Fleurette Nicolas, Godefroy Guillaume, Caroline Guillaume, Gérald et Erio Guillaume. C'est pour Maxo Joseph, Marie-André Charles, Willy, Thérèse, Justine Aristide, Leslie Condé, Bernier Sylvain, Jean-François Cajus, Renaud Alexandre, Siguenien, Robinson Élysée, Wilfried Zidor, Jean-Claude Fonrose, Wanex Lalanne, Jude Fonrose, Fofan Turenne, Eric Carina, Marilyn Kernizan, et Henri Gérard Kenol, Sylvie Kenol, Junie Lima, Jessica Pierre, Jean-Ernest Pierre, Guillotot François, Ismaël Weber, Serge Pierre, Pierre-Emmanuel, Pasteur Jean Fizemé, Luc Ner, Benoît, Sorel Montplaisir, Nicolas Demosten, Evelyne Gamon, Jean-François Benjamin, Lynn, Jean-Claude et Sarah Dine, Duverneau, Rod Jean, Raymond Germain et son épouse, Simon Batelmi, Claude Jérôme et son épouse, Jean-Claude, Josué Alcimé, Dina Kemberlin, Elsie Teluska, Myrna Laurent, Evelyne Jean, Emilio Dessiné, Ghislaine Laurent, Naomi et René, Jules Rancy, Jean Tinet, Newton, Marie-Jo Mérisier, Jean-Hubert, Exama, Rami et Vincent Saint-Elus, Shirley Linda Castor, Kerline, Nadège, Jean-Philippe, Jean-Naël Désir, John Simon, Benjamin Dessous, Yvoz Euseb, Ludy Sillon, Wilmina, Rodrigue, Yola, Détounel, Serge Dubin, Gary René, Wilfried Charles, Serge, Erika Mathieu, Carmel, André Ronin et Pierre Justinville, Camille Bristol, Françoise et Bernard, Marguerite Louis, Mireille Guito Louro, Raymond et Fito Léger. Également, c'est pour Nicolas Demosten qui m'a demandé de faire tourner cette belle pièce musicale pour lui. Et cette pièce musicale est dédiée spécialement à mon ami frère Nicolas Demosten de ND Productions. Nous tous ses frères.

Salutations spéciales, Evans Pierre-Louis, Guerlaine Verneau, Jean-Félix François, Widline Valsin, Alain Désir, Gérard, Miam Blanc, Jean-Romy Blanc, Junie Saint-Hilaire, Karine Sylvestre, Frédéric Laplante, Raymond Exantus, Justine Ferro, Hugues Joseph, Jean-Marie Desjean, China, Gérald Laguillaume, Jean François, Yves Pierre-Louis, Philo, Daniel, Ketli, Jean-Amas, Monette Désir, Marie-Carmel Dolette, Guéli, défenseur PAM de l'équipe L'Aigle Noir du Bel Air en Haïti, Vincent Zilita, Abigail, Elie, Gérald, Joseph, Claude Aurélien, Madame Le Grand Augustave, Cindy Augustave, les deux PDG de l'innovation restaurant d'Ancine à Cabaret.

Yes, nous toutes ces frères, nous condamnés pour nous vivre ensemble. Suspendre, vivre chien, manger chien. Et l'homme, on a travail, faut nous pas voyer Rossouli. Moi, je suis là, moi, pas gagné avec personne, c'est pour Roland Pierre-Charles Ballonneuf, Nègre Lacaille, bon monde, bon bagaille. Et également, c'est pour Albert Guillaume, Gladys Guillaume et Carole Etienne. C'est pour Paul-André Sanon. Benz Fleury, branché depuis Cabaret Fauvo, Haïti. C'est pour Dakenzi Sheridan, c'est pour Maestro Marielle Duperville. C'est pour

spécialement à Immacula Aristil, fan inconditionnel de l'orchestre Tropicana d'Haïti et de l'émission Détente Topique. Salutations à Luna et Smith Jean-Pierre de Cascade Lys, Bobby Joseph Ertelou Saint-Il depuis Haïti, Jean-Claude Parfait, Gérald Joseph, Claude Aurélien, Ernst Saint-Ville, Jean-Élan Hippolyte.

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0: Allô, Martin Charles, Paul Gislin.
1: Salutations à Caroline Marcelin, Evelyne Gamon, qui viennent de se brancher. Également, Mirland Anelus, Franck Milor, Anicia Jean, Malco Linge, Joseph Pierre Marcelus, Jocola, Richard Laporte, Marie-Auguste, Ken Dorneval, Ken Tounek Saint-Marc, Ronel Dorneval, Henri Lanier, Sipangou, Frédérica et Jacques-Édouard, Alexis, Jackson Dagobert, Chantal et Elie Avril, Renel et Ketli Balance, Edith Essier de Sedi Beauté, Yves Basile, Yvon Choutené. Yes.

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proches des bois de travail, yo a yo. N'est-ce pas, Evelyn Gamoun, Nicolas Demosthène? Yes, Roland Pierre Charles, oui, effectivement. Des bois de travail, yo pas de travail, y a veillé, y a prié, bon Dieu, pour tomber. Bon Dieu, plus fort. Yes, j'ai tout mon profil.

0: Il est 21h01, nous allons observer la pause de l'heure. Restez branchés, nous serons de retour tout de suite après la pause.
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Yes, il est 21h 10 minutes et 15 secondes. Il n'y a rien de plus précieux en ce monde que le sentiment d'exister pour quelqu'un. Musique que je vais faire tourner pour le plaisir de Wagner et Charité Sanon, c'est pour Rose Carmel Sanon. Également, c'est pour Gary Lavalas, Zami Pam. C'est pour Alta Winnet Georges Delva, Cunha Zema, Rosemary Julien de Cornwall, Yannick Galland, Clarence Héberto, Saint-Paul, Claire Mita, François Gertrude, Pampan, Michel Studio, Erlan Pierre, Marona Bien-Aimé Delva, Pasteur Samuel Lucien, Magdala et Stéphanie Castin, Philomena Moïse, Nadine Pierre, Véronique, Elisa, Madeleine, Michaela, Coridon, Simon, Charlène, Barthelmy, Michou François, Mélanie Chalbout, Daddy Jean-Charles, c'est pour Rebecca, Alex, Lubren, Marie-Camel, Edouard Philemon, c'est pour Nancy Ancien. Également, c'est pour Frédérica et Jacques-Edouard Alexis, Chantal et Elie Avril, Jackson, Dagobert, c'est pour Pierre-André Bellevue depuis Ottawa et son frère, Renel, Baptiste, sa femme Ketli, Renel Balance et sa femme Ketli Balance. C'est où vous voulez?

0: Yes. Allô, docteur Ricardo Basile, Erline Milien Basile, bonne détente, Louis Philippe, Alain Virgile, Marie-Ange Jean-Baptiste, Marc Jean-Baptiste depuis Jacmel, Leslie Saint-Jean, Boyo pour les intimes, Hugo Diogis, Auguste Diogis depuis Tampa Bay. Mais bon combat. Allo Clarel Paul, Zami Pam, côté Fred J. Paul,
1: joyeux anniversaire.
0: Lucien Jean-Louis,
1: vous mettez où?
0: Pierre André Bellevue, Zami Pam,
1: j'en ai dit ça.
0: Mais bon, on va.

Mario, un bien-aimé d'Elva. Yes. Branché depuis Boston. Fan inconditionnel de l'émission Détente Topique. C'est aussi ma cousine. Yes.

Vlimjan, Robert Ismaël, Charlène Barthelmy, Rosaldi Dia, Kessie Jean, depuis New York, Jean Cupidon et le Marek Destin. Happy birthday to you, mes amis.

Yes, yes, yes, yes, yes. Eh bien, je poursuis avec une autre très belle pièce musicale, cette fois-ci un boléro dédié spécialement à mon ami frère, Monsieur Fred J. Paul. C'est pour Karel Paul aussi, et c'est pour Lucien Jean-Louis, c'est pour Pierre-André Bellevue depuis Ottawa, et c'est pour Renel et Ketli Balance. Je n'aurais jamais cru.

Déjà, 21h29, nous allons observer la dernière pause publicitaire. Restez branchés, nous serons de retour tout de suite après.

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Alors, passons le samedi 25 juillet 2026 au

Etc. Ça va être du lourd. Les billets sont actuellement à prix à 90$ jusqu'au 1er avril sur Eventbrite. Hâtez-vous de prendre les vôtres et ne dites pas que Salomon ne vous a pas prévenu. Hein. À très vite.

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Il est 21h37 minutes et 15 secondes et je poursuis avec l'homme Gain Limite Musique dédié spécialement à notre promoteur par excellence, monsieur Nicolas Demostan, également c'est pour madame Evelyne Gramont, l'homme Gain Limite.

et Madame Le Grand Gustave, le PDG de l'innovation restaurant dancing à Cabaret. Mais bon, on va. Yes, Dr. Ricardo Basile, Erline Milin Basile, mes combats. Louis Philippe, Alain Vieux, Gilles-Marie, Angèle Baptiste, mes bons combats. Leslie Saint-Jean, Boyo pour les intimes, Rigaud Dieu Juste. Yes, Auguste Dieu Juste, depuis la Floride, Tampa Bay, et son épouse. Bonne fin d'émission.

0: chroniqueur de CPAM et du show le plus chaud de la diaspora d'État tropique. 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Allez à info.lacchc.ca ou bien allez sur Eventbrite, chercher au-delà des transferts de fonds, comment la diaspora peut aider Haïti avec la participation évidente de Jean Roosevelt pour le côté animation musicale. Tout ça va se passer pour $25 du côté du centre CEUM, du complexe CEUM à Montréal ce vendredi 29 mai. Les portes seront ouvertes dès 17h30. Merci beaucoup Adli et merci à Détente Tropique, le show le plus chaud de la diaspora qui se fait le porte-parole de ces événements combien importants et de ces nouveautés chez Transcom en termes de services à la clientèle en plus des transferts d'argent, services d'empreinte et services de photos d'identité. 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
1: Merci PDG, merci de votre participation à l'émission Détente Tropique, le show le plus chaud en ville.
0: Allez, à bientôt.
1: Merci, bye bye.

0: Allo comédien,
1: y'a
0: un bon bagarre. Allo gaucheur, gaucheur.

Michel Studio, Marona Bien-Aimé-Delva, cousine femme, pasteur Samuel Lucien, le PDG de Logos, agent de placement universel, Stéphanie Magdala Castin, Philomena Moïse, Véronique, Elisa, Madeleine, Michaela, Coridon, Simon et Charlène Batelmi, Michou François, Mélanie Chalbout. Allô, Daddy Jean-Charles. Mais quoi pas. Allô, Joubert Joseph. Yes, un branché depuis Georgia. Yflan de la loi également. Bonsoir, bonne fête d'émission. Maestro Marielle Duperville, yes, musicien normal. Bonne fin d'émission.

Renel et Ketli Balance, bonne fin d'émission.

0: Allo, Walter Delva. Mais comment va? Et ça lié.
1: Tout le monde dit ça, tu y en a un
0: coup. Quand le monde qui songe papa, là. Nathan fait des pères, là.

0: Allô, Fadji Paul. Yes. Bonne fin d'émission. Lucien Jean-Louis. Bonne fin d'émission. Karel Paul depuis la Floride. Bonne fin d'émission.
1: Parce que bon, relève bon, pas
0: Gladys Guillaume depuis la Floride. Bonne fin d'émission.
1: Merci, mon Louis. Pourquoi tu fais ça? Où est ce que tu fais ça?
0: Allô Yves Basile? Yes. Bonne fin d'émission.

Pièce musique qui a été tournée pour le plaisir de Marie-Lou de Victor, c'est sa chanson préférée. Donc il ne nous reste pas beaucoup de temps à passer ensemble. Il ne reste qu'à vous dire.

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Bonsoir, mesdames, mesdemoiselles et messieurs, et bienvenue à votre émission du dimanche, Une flore et des fleurs éternelles. Comme d'habitude, aujourd'hui nous allons nous rendre chez nous, mais nous allons au CAI, dans la ville des CAI, avec Dadou Pasquet qui nous raconte sa ville natale. Le plaisir de sa ville natale.

là, Dadou, il vient de chanter son amour pour les cailles. Et malheureusement, hein, beaucoup de nos frères, ils ont laissé le pays. Et ces gens-là des villes et de la campagne pour se rendre peut-être à Santo Domingo, en République dominicaine. Alors, ça, c'est dur à je ne peux même pas en parler parce que vraiment, c'est dur quand on pense à tous ces gens qui ont déserté nos villes et nos campagnes pour aller chez le voisin là et couper de la canne. Je me rappelle, j'ai fait deux visites en République dominicaine et la deuxième fois que j'y étais, je me suis dit non, je ne vais pas retourner là-bas. Et Yol des Roses, elle nous chante la vie de ces gens de l'Ebate. Écoutons Yol dans Coupicane.

Mes chers amis, vous savez, nous avons laissé notre pays. Il y en a, et nous sommes là dispersés à travers le monde. Et chacun a fait son choix. Donc, aujourd'hui, notre pays adoptif, on fête la fête des mères, la fête des mamans. Et je dis une bonne fête des mères à toutes les mères de mon auditoire. Mais pour moi, la fête des mères, c'est vraiment le dernier dimanche du mois de mai. Parce que chez moi, c'est ainsi qu'on le faisait. Et même si je n'ai pas la caille encore, mais c'était ça, notre tradition, ça fait partie de notre culture. Donc, chères mamans, je vous souhaite une bonne fête des mères. Et nous allons passer à Charles Aznavour, qui va vraiment, c'est comme une prière ce qu'il fait à notre maman du ciel.

C'était Gérard Dupierville dans Maman, belle chère maman, moi. Et encore une fois, chers amis, chères mamans, l'émission de cet après-midi vous est dédiée au cas de la fête des mères. Et si l'on passait maintenant à qui? Peut-être... Ok, on va passer à Maï Brandt qui nous parle de sa mère.

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0: Et chers auditeurs, si vous voulez appeler, si vous voulez m'appeler, vous pouvez composer le 516 415 49 26. 516 415 49 26. Et je vous rappelle que vous êtes en train d'écouter Une flore et des fleurs éternelles sur la radio CPAM. Si vous êtes à Montréal, ou comme Jean-Ernest vient de le dire, il vous a donné le lien si vous n'êtes pas à Montréal. Et nous allons poursuivre notre chemin avec Michel Sardou.
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c'était Charles Aznavour, vous l'avez bien reconnu dans la maman. Et vous savez, chers amis, notre maman, à nous, à nos yeux, elle est toujours la plus belle du monde. Notre maman, elle est sans tache. Puis quand on nous a dit quelque chose de mauvais sur notre maman, parce que pour nous, elle est la plus belle, elle est sans tache, elle est vraiment extraordinaire. Et vraiment, elle le mérite.

0: Salut, Poupine.
1: Hey, Yod, comment vas-tu?
0: Et bien, ça va.
1: Bonne fête. Tu sais, Yod, le téléphone était fermé. Je m'excuse, Yod, le téléphone était fermé. Je viens de réaliser qu'il était fermé.
0: Ah bon, ok.
1: Je te remercie.
0: Oui, à tous les meilleurs, les femmes, du flot et des
1: fleurs. Ok, c'est très gentil de ta part. Oui. Très gentil.
0: Mm-hmm. J'allais te demander la chanson de tous les hommes.
1: Laquelle?
0: Maman, mais tu l'as déjà passé.
1: Oh, il n'a plus. Il n'a plus.
0: Tourné ça.
1: Celle que je viens de faire tourner, hein?
0: Mais oui.
1: Oh, ok. Parce que tu sais, il a deux autres chansons sur Maman, hein?
0: Ah oui?
1: Uh-huh.
0: Ah bon?
1: Donc.
0: Ça, c'est l'une, de ces deux-là.
1: Ok, il n'y a pas de problème. Okay. Je le ferai. Hein. Okay. Je le ferai. Et je te souhaite une bonne fête des mères aussi parce qu'on n'a pas eu le temps de se parler ce matin. J'étais,
0: voilà,
1: la journée était vraiment, vraiment, yot, était chargée pour moi.
0: Oh, mm-hmm. Oh mon Dieu, je sais que mon filleul, il a fait son devoir vers toi. Ça, je sais.
1: Oui, on l'a fait hier.
0: Oui, la fière.
1: Mm-hmm, la fière.
0: Mm-hmm. Ah, ok.
1: Donc, je te remercie pour l'appel.
0: Mais oui, anytime, je suis branchée, ok?
1: Il n'y a pas de problème.
0: Je suis
1: ok. Bye-bye.
0: Ok, bye-bye.

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chers auditeurs, il est 7 heures. Vous savez que c'est l'heure de notre 4 à 7, c'est-à-dire 4 chansons à 7 heures et au moins une chose en commun. Et comme aujourd'hui, c'est la fête des mères, nous allons chanter les mamans. Donc, je vous présente 4 chansons qui parlent de maman. Léon Dimanche, Léon Dimanche dans Maman. Ensuite, nous avons Mano Charlemagne dans Maman. Emeline Michel, Morceau Maman. Et enfin, Anne-Cylie Rose, Bonne Fête Maman. Bonne écoute et encore une fois, bonne fête à toutes les mamans. Et le 4 à 7 vous est dédié, chère maman.

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C'était notre 4 à 7 avec ces 4 chansons qui ont chanté Maman. Et chers auditeurs, une maman, elle est vraiment irremplaçable. Il n'y a pas comme une mère. Et vous qui avez encore votre mère, cajolez cette femme. Parce que c'est leul pas là. N'a compris? Et bon, on passe à Edith Piaf. On y va.

Et Edith Piaf, elle a bien parlé là. Elle a dit qu'il y a toujours un garçon pour une fille et il y a toujours une fille pour un garçon. Ça, c'est la vérité. Même si on dit qu'il y a beaucoup plus de garçons que de filles. Et yo, tu as appelé tantôt pour une chanson de Gérard Duperville sur Maman. Donc, on va le faire tout de suite. Mais je vous rappelle, chers auditeurs, et Rose, si tu veux bien rappeler, vous pouvez le faire maintenant, chers auditeurs. Le numéro, c'est le 516. Vous connaissez le numéro, hein? Attendez un moment. C'est le 516. 516-415-4926. Et chers auditeurs, vous allez m'excuser cet après-midi parce que vraiment, je ne sais pas pourquoi, mais le jour aujourd'hui est vraiment assez dur pour moi. Donc, on va passer tout de suite à Gérard.

0: ¿Aló? ¿Tú es là? Allô maman, tu es là?
1: Salut Flore, comment vas-tu? Je ne t'entends pas au téléphone.
0: Tu ne m'entends pas? Je comprends pas. Et là, tu ne m'entends
1: t'entends pas au téléphone.
0: Ça, c'est drôle. Et maintenant, tu ne m'entends pas?

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0: Allô, Flo, comment ça va?
1: Est-ce que tu m'écoutes? Tu m'entends, Chilo?
0: Oui, je t'entends.
1: Et comment que maman a appelé, Jean-Léon a appelé, Rose a appelé, et personne ne m'entend? Bon, tu es chanceux. Et comment ça va?
0: Ça va très bien, l'émission est en bonne santé.
1: Oui.
0: Bonjour, bien sûr.
1: Merci, Chilo, merci beaucoup, merci.
0: À l'occasion de cette grande fête, la fête d'aujourd'hui, de toutes les gentilles mamans. Alors mon appel c'est pour vous souhaiter et pour saluer ces gentilles mamans. Maman Atlanta, maman à Santo Domingo, maman à Chicago, maman à Florida, maman au Canada. Maman, bien sûr, non, maman, et yacht, bateau, mine, la grande dame, etc.
1: Et les mamans qui sont à New York, tu ne les salues pas?
0: Bon, oui, je les salue physiquement, je m'attends. Oui, bien sûr que oui, les mamans. Les mamans qui sont à New York sont hyper. Oui.
1: Je t'écoute.
0: Je suis directement. Et leur gentil bisou.
1: C'est ça, Chilo.
0: À part ça, et bon, naturellement, ce que j'aurais aimé attendre et cet après-midi, c'est plutôt. Bon, c'est pas ce que je vais te demander. C'est plutôt la chanson de la musique de System Bend.
1: Laquelle?
0: Maman.
1: System Bend, Maman. OK.
0: Mais à défaut de System Bend, il y a Gérard Duperville que j'aimerais vraiment entendre cette chanson aussi depuis longtemps.
1: Laquelle?
0: Peut-être ou même.
1: Peut-être ou même?
0: Peut-être ou même. Yes.
1: OK. Okay.
0: En tout cas, c'est très bien, je suis encore en ligne. Je salue toute l'équipe de la radio. Et enfin, je vous dis bonne semaine.
1: Et merci, Chilo, à toi de même. Mais tu sais, Chilo, tu es chanceux. Il y a beaucoup de gens qui vont t'appeler, parmi lesquels Mama, Jean-Léon et Rose. Enfin, je ne sais pas, mais tu es vraiment chanceux parce qu'ils n'ont pas eu la chance de me parler. Parce que tu ne suivais pas l'émission. Ils ne pouvaient pas m'entendre. Je les entendais, mais eux, ils ne m'entendaient pas. Mais de toute façon, puisque tu as la chance de me...
0: Au Canada, exactement, ma cousine Nita, bien sûr, tu l'avais oublié.
1: OK. Donc, Chilo, je te remercie. Hein?
0: C'est ça.
1: Et là...
0: Toutes les mamans dansent le compas.
1: Avec System Bend. OK, il n'y a pas de problème, je vais faire de mon mieux. Donc, et encore une fois, je te remercie pour l'appel.
0: Ok. Tout à fait. Ok. L'émission vraiment une émission à
1: table. Je te remercie, Chilo.
0: Moi, je n'ai pas le courage de parler parce qu'il y a trop de beaux souvenirs, etc. Parfois, ça, pour moi personnellement, parfois, ça me rend triste.
1: Et sais-tu, Chilo, pendant que j'écoutais le 4 à 7, il y a cette chanson d'Emeline Michel que maman aimait beaucoup. Et là, je la voyais de la cuisine en train de danser cette chanson d'Emeline Michel. Et j'ai fait comme tu l'as fait la dernière fois. Il y avait des larmes qui ont coulé. Tu comprends? Ça arrive à tout le monde. Et là, je te remercie pour l'appel.
0: Bon, oui, c'est-à-dire pour moi également, quand j'écoutais...
1: J'ai viqué.
0: Non, l'autre, celui qui est au caille.
1: Oh, Dadou.
0: Non.
1: Qui? Oh, Léon Dimanche.
0: Léon Dimanche.
1: Oh.
0: J'ai l'impression que je. Mais c'est comme si je les vois en face de moi. Mister, Anthony, surtout.
1: Tout le monde, je sais.
0: C'est comme si je les vois. Mais pendant ce que. Ils aimaient vraiment.
1: Léon Dimanche.
0: Léon Dimanche.
1: C'est une émission. Mais oui, Chilo, vraiment là. Hein? Ok, ok, je te remercie pour l'appel et reste à l'écoute.
0: Oui, je suis.
1: Ok, bye bye. Donc, nous allons passer à Michel Sardou, lui qui parle aussi de sa mère, une fille aux yeux clairs.

maintenant, Chilo a appelé pour cette chanson de System Ben, Maman Chérie. Donc, il dédie cette chanson à toutes les mamans d'une fleur et des fleurs éternelles, même aux mamans de New York, Chilo.

Chers auditeurs, avec cette chanson de cette musique de System Ben, pour enfin notre marche sur les chemins du passé pour aujourd'hui. Nous avions ensemble, nous avions chanté, nous avions fêté un peu nos mamans, même si elles ne sont plus avec nous, pour certains d'entre nous, pour certains d'entre nous, nous avions quand même pensé à nos mamans. Et pour celles qui sont encore vivantes, nous les avons bien chantées cet après-midi. Et je vous remercie, mes amis, spécialement ceux qui ont appelé et ceux qui n'ont pas eu la chance de me parler. Je m'excuse vraiment, je ne sais pas ce qui est arrivé au téléphone. Parce que Chilo a pu me parler, ça je ne comprends pas. Donc, je remercie tous les auditeurs. Et le prochain rendez-vous, c'est pour dimanche prochain. Je vous aime beaucoup, chers auditeurs. Et vraiment, vraiment, sans vous, une fleur et des fleurs, c'est éternelle, ne serait pas possible. Donc, je vous dis, chers amis, bonsoir, mes amis.

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Auditeurs et auditrices, bienvenue à votre émission Souvenir, Souvenir. À Smortelot, nous avons une fois de plus deux bonnes heures à passer ensemble. Question de revoir notre jeunesse, notre adolescence ou notre enfance à travers un voyage qui se veut extraordinaire, très intéressant, où les artistes vont nous accompagner afin qu'on puisse coller les souvenirs aux chansons qu'elles représentent le mieux. Sur ce, tout ce que vous avez à faire, c'est de vous installer confortablement et ne pas vous laisser déranger par personne, car ces deux heures vous appartiennent à vous et à vous seul. Ainsi, nous allons commencer tout de suite parce que les artistes sont fin prêts avec des chansons qui vont effectivement vous faire rêver ou de vous faire apprécier encore plus cette tranche de vie que nous revisitons à chaque fois. Bonne recherche, bonne écoute, on se retrouve de l'autre côté de la première section.

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1: Alors, le but de la première section, c'était vous mettre dans un état nostalgique, mais pas triste, évidemment. Et je crois que les artistes qui nous l'ont présenté, la première, eh bien, ils ont bien travaillé, tellement que vous vous êtes vraiment vu à cette période où ces orchestres-là nous chantaient le début de l'année. Nous poursuivons avec la deuxième section. La deuxième section, c'est qu'est-ce qu'on regarde? Les situations amoureuses, comment ça se passait, comment ça se vivait et comment est-ce qu'on acceptait la déclaration de l'autre? Est-ce que on s'y attendait ou est-ce qu'on a travaillé pour? Alors ça, c'est pas celui qui fait la déclaration, mais plutôt celui ou celle qui va l'accepter. Est-ce que on avait préparé le terrain pour que l'autre s'avance. Alors, on va voir et on va peut-être se retrouver dans une ou l'autre de ces chansons. À tout de suite.

On va vous présenter la troisième section tout en espérant que la deuxième vous a permis de voir quelques réalités que vous avez vécues. Si ce n'était pas le cas, on compte sur vous pour nous le faire savoir. Et la prochaine fois, on vous donnera vraiment ce qu'on a annoncé ou que j'ai annoncé avant la deuxième. Est-ce que vous étiez prêts? Est-ce que vous avez préparé la déclaration et comment vous l'avez reçue? Alors, on y va avec la troisième et, comme il est de coutume, cette section-là est réservée à un ou une artiste qui nous présente les plus ou les meilleurs de ses compositions ou interprétations. Aujourd'hui, c'est Monsieur Alain Barrière qui va occuper toute la troisième section. À tout à l'heure.

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Nous allons vous présenter la quatrième section. Et en principe, on devait entamer la deuxième heure, mais mettons que c'est la deuxième qu'on va entamer, malgré le fait qu'il nous reste encore quelques bonnes minutes avant, puisque les chansons qu'on va vous présenter feront partie, qu'on le veuille ou non, de la deuxième heure. Alors, sans plus tarder, à partir de la quatrième, ce sont des ballades, des chansons, des mélodies qui vont défiler les unes après les autres. Question de vous permettre de bien meubler cet espace qui nous reste pour revoir notre jeunesse, notre enfance, notre adolescence. Et au cours de cette deuxième heure, nous allons, comme c'était le cas, j'imagine, pour la première, nous allons croiser des gens qui faisaient partie de notre vie, de cette tranche de vie. On parle de la famille, des voisins, des camarades de classe, des amis, des étrangers qui nous visitaient, des enseignants et tout ce beau paysage qui faisait le charme de ce pays-là, de ce pays ou des pays dans lesquels nous nous trouvions. Parce que peu importe où on écoute, d'où on écoute cette émission sur la planète, force est de constater que le paysage a beaucoup changé. Compte tenu de tout ce qu'on sait, on parle d'environnement, on parle de protection, pas de protection, mais plutôt de changement climatique. Et tout ça fait en sorte que l'environnement n'est plus ce qu'il a été dans le temps, dans ce temps-là que nous revisitons à chaque fois. Alors, on y va tout de suite avec la quatrième section, sans perdre de temps, parce que je veux, et mon équipe aussi le veut, que vous soyez satisfaite à la fin de cette émission, satisfaite dans le sens que vous avez pu retracer plusieurs beaux souvenirs. Parce que dans ce temps-là, est-ce qu'il y avait de pas beaux souvenirs ou de moins beaux souvenirs? Peut-être des moins beaux, mais des pas beaux, je suis pas sûre. Parce qu'on était des enfants, des adolescents, innocents, naïfs, et puis ce qui était bon, c'était bon, ce qui était moins bon, c'était mauvais, parce qu'on n'avait pas tout le discernement qu'il fallait. On y va tout de suite.

Nous allons vous présenter l'avant-dernière section. Ça va vite, oui, je sais. Et très vite même, aussi, je sais. Je vais cependant vous inciter à rester dans cet état favorable qui vous permet de retracer les souvenirs les meilleurs qui ont marqué cette tranche de vie. Vous savez, des fois, on regarde ça puis on se dit, mais il me semble que je n'ai pas grand souvenir de ce que j'ai vécu, de comment j'étais. Et qu'est-ce que je faisais à certaines étapes de ma vie? Ben, l'émission est là pour ça. L'émission avec les artistes qui vous présentent des chansons qui n'ont pas le choix de vous ramener dans cette tranche de vie. Et c'est pour ça, c'est grâce à ça que vous pouvez découvrir des souvenirs, découvrir l'enfant, l'adolescent, l'adolescente, le jeune, la jeune que vous étiez et comment vous réagissiez, comment vous vous comportiez. La seule chose dont je suis certaine que vous avez, que vous vous en souvenez toujours, parce que vous l'appliquez encore aujourd'hui, ce sont les valeurs qui nous ont été enseignées, qui nous ont été données. Et une fois qu'on rentre dans ces valeurs-là, ben, inévitablement, ça nous permet de voir le temps. Le temps qui est derrière nous, mais qui est avec nous à chaque présentation de souvenirs. Et c'est là que vous allez également voir comment on était des chanceuses, des chanceux par rapport à ce qui se fait, à comment ça se fait la vie aujourd'hui. Et en faisant cette réflexion, qu'est-ce qui vient? Eh bien, ce sont les souvenirs. Les souvenirs de notre école, de nos amis, de notre voisinage, de notre famille. C'est ce qui vient. Comment est-ce qu'on vivait avec ces gens-là? Comment est-ce qu'on s'adaptait à ces gens-là? Parce que il y a eu également beaucoup moins qu'aujourd'hui. Mais il y a eu également des mouvements, des changements de voisins, des changements de résidence aussi, ce qui fait qu'on rentre dans un nouvel environnement, dans un nouveau voisinage. Et tout ça, ça a son lot de souvenirs. Et c'est ce qui fait qu'à la fin de chaque émission, vous vous dites « Ah, c'était le bon temps ». Parce que vous avez pu retracer des souvenirs merveilleux, des souvenirs qu'on aimerait encore

nom yo, adresse yo, qui ça yo gagne, qui ça yo besoin, qui ça attend dans main. Et nous savons que tu vas faire ton intervention dans leur vie au moment opportun. Certaines fois, nous nous trouvons en face, au beau milieu de la difficulté, d'une tempête. Nous avons l'impression que tu es loin ou bien tu es silencieux. Mais la Bible nous enseigne que notre Dieu n'est ni loin ni silencieux. Tout est une question de temps. En ton temps, tu vas intervenir dans la vie de tes enfants. Merci pour hier, merci pour aujourd'hui, merci pour demain. Nous sommes dans ton plan et ton plan va s'exécuter comme tu as prévu. Merci pour le corps de Christ. Merci pour chaque membre de ce corps. Merci pour les ouvriers dans le corps de Christ, les pasteurs. Chaque ouvrier, peu importe leur titre, des hommes et des femmes qui travaillent d'arrache-pied pour l'avancement de ton œuvre, les ouvriers, ici et ailleurs, merci pour les membres du corps de Christ. Nous prions pour notre pays Haïti qui traverse depuis des années des moments difficiles. Un pays en ruine. Les bandits contrôlent ce pays. Les femmes sont abandonnées, violées, tuées. Les enfants n'ont rien à manger. Rien ne fonctionne. Nous croyons encore un jour, tu vas susciter des leaders, des femmes et des hommes pour le salut de ce pays. Merci pour cet état d'accueil qui est le Canada. Bénis les dirigeants afin qu'ils prennent des bonnes décisions, car notre avenir dépend de ce pays également. Nous prions pour le continent africain, nos frères africains qui sont dans un combat existentiel même. Nous te demandons de les soutenir dans leur combat. Que la paix soit sur le monde, dans nos cœurs. Merci Seigneur, prends le contrôle de l'émission de ce matin. Tout ce qui doit se faire par toi et pour toi, dans le nom de Jésus, nous t'appuyons. Allez sur la gloire au siècle des siècles. Amen.

C'est votre petit déjeuner spirituel. Nous sommes en train d'adorer le Seigneur. Lui seul mérite l'adoration et la louange. Que Dieu a fait pour moi. Bonjour à ceux bénis à Pierre. Mamie, va mal voisin. Je suis Antoine Delsoin, frère Sylvie Xama.

0: Combien de monde qui voulait tendre la parole à soi? Ésaïe chapitre 41. Nous allons considérer avec Fantichita. Nous prenons voyager lentement dans la révélation avec l'aide de l'Esprit Saint, n'a pas atterri avec énergie. Dieu te veut encore. Frères et sœurs, Israël,
1: l'anticipe de rive.

obstacle à son bonheur. Une rigidité au niveau des exigences parentales qui s'oppose à la vision légère qu'il a de la vie. Plusieurs jeunes en crise d'adolescence voient leurs parents comme des gens dépassés qui les énervent par leurs dites stupides restrictions. Le plus jeune des fils, se pensant intelligent et maître de la vie, demanda à son père de lui donner la part d'héritage qui lui revient. Sans discussion, son père acquiesça à cette folle demande. Certaines fois, Dieu te laisse faire tes propres expériences afin qu'elle t'enseigne la sagesse. Le jeune part loin de sa présence et il dilapida follement tout ce qu'il avait reçu de lui. Et laissez-moi fermer la parenthèse pendant quelques instants, simplement dire à cet homme que nous aimons, qui sert depuis 12 ans dans cette vision, Harley, joyeux anniversaire, nous t'aimons. Le jeune, frères et sœurs, dilapida son bien et il partit loin de la présence de Dieu, loin de la sagesse et de la supervision parentale. Demander sa part d'héritage était une demande peu commune, car la norme veut que les héritiers puissent uniquement hériter en cas de mort ou d'incapacité physique. Cette demande qu'il a faite de demander son héritage devait se faire à sa mort. Mais nous ne pouvons pas espérer de sagesse venant de la part d'un mort spirituel. Seigneur, j'aime ta parole. Frères et sœurs, ce jeune fils dépensa avec une rapidité choquante ses avoirs dans la débauche et dans les plaisirs de la vie. Lorsqu'on est éloigné de Dieu, frères et sœurs, Satan se propose de donner une vision pour la direction de nos finances. Lorsqu'on est dans la débauche, certaines fois, nous ne sommes pas réellement dans l'indigence. Nous n'avons pas la sagesse pour bien dépenser et savoir en quoi investir, car le péché enlève toute forme de lucidité spirituelle. Le voilà maintenant dans un pays éloigné, réduit à la pire déchéance, au dénuement le plus complet. Et plusieurs d'entre nous avons été chercher très loin de Dieu ce soi-disant bonheur qui nous propose une soi-disant jubilation. Laissez-moi reprendre. Il y a un chant que j'écoute souvent au 105.7, rythme FM, lorsque je conduis vers la maison, qui dit « Il est où le bonheur ? Il est où ?» Il est où le bonheur? Il est où? Il est là le bonheur. Mais j'aimerais vous dire, frères et sœurs, que si Christ n'est pas la source de ton bonheur, ce que tu appelles bonheur est malheur à retardement. Le voilà dans un pays éloigné, réduit à la pire déchéance, au dénuement complet. Et plusieurs d'entre nous, nous pensons produire ce qui est notre propre jubilation, alors que l'ennemi nous attire en mettant le paquet. Et pourtant, tout cela n'est que cadeau empoisonné. Contrairement au plus jeune fils rebelle, le fils aîné, lui, il demeure auprès de son père et vécut dans une sobre vie sans faute morale apparente. Sans faute morale apparente. Ne te mets jamais sur un piédestal pour juger l'autre, parce que la seule différence entre vous et moi, c'est que nous avons peut-être péché différemment, mais devant Dieu, tout péché est péché, donc nous sommes tous candidats à la grâce de Dieu. Une vie de péché provoque souvent une mauvaise gestion des ressources. Ce fils aîné qui n'a pas quitté la maison de son père
se regarde avec une fierté, un sens d'honneur démesuré et dire « Je mérite l'attention que me donne mon Père. Je mérite le respect qui vient de lui. » Une vie de péché provoque souvent une mauvaise gestion des ressources sous le poids de sa misère et de la famine maintenant.

position de demander son héritage, il se sentait maître de sa vie, maintenant commence à subir ses choix. Il passe de en contrôle à totalement déboussolé en peu de temps. Sous le poids de la misère, de l'indigence, de la précarité financière, il vit une famine sans pareil et maintenant il doit travailler pour un étranger et nourrir les pourceaux. C'était une tâche misérable et honteuse pour un juif. Chez son père, il était dans l'abondance, il ne connaissait pas la faim ni la famine. Et voici maintenant qu'il a tellement faim dans ce pays étranger qu'il pense à se nourrir avec des carouges qui sont les repas des pourceaux. Ce juif est tombé bas. Le péché, frères et sœurs, a cette manière de nous défigurer et nous rendre méconnaissables. Le péché a cette manière de nous dessécher, de nous enlaidir spirituellement. Trop souvent, frères et sœurs, c'est en touchant le fond que Dieu a finalement notre attention. Seigneur, j'aime ta parole. Trop souvent, c'est en touchant le fond qu'on comprend à quel point nous étions bien à la maison. Et oui, certaines fois... J'essaie de m'imaginer, tandis que j'étudiais pour ce message, j'essayais de m'imaginer, pasteur Ronnie, quelques ados frustrés qui viennent d'avoir une discussion avec leurs parents et maintenant ils prennent leur balai et ils disent « je quitte ta maison » et ils commencent à enlever toutes les casquettes, les trois casquettes qu'ils ont, les quatre jeans qu'ils ont, les quatre paires de souliers et ils disent « je m'en vais, je ne reste plus dans cette maison, c'est terminé, je m'en vais chez mon ami Maxime ». Et tout va bien chez l'ami Maxime parce que maintenant tu peux jouer à la PlayStation jusqu'à 5 heures du matin. Il n'y a pas un papa pour te dire ferme le jeu vidéo, tu es à l'école demain matin. Tout va bien parce que tu peux manger à n'importe quelle heure. Le garde-manger est plein, mais pour combien de temps? Parce que aussi bien que tu puisses être avec l'ami Maxime, l'amitié devra faire place au paiement d'Hydro-Québec. Au paiement de l'internet, devra faire place au paiement de l'assurance et devra faire place à l'épicerie. Et chez maman, tu n'avais pas à contribuer quoi que ce soit. Et maintenant, maître de la vie, tu te rends compte que tu ne peux rien acheter avec ton 100 dollars chez Maxi. Et là, tu commences à penser aux quatre casquettes que tu as enlevées, aux trois jeans que tu as enlevés, aux quatre paires de tennis que tu as enlevées, et tu es maître de la vie et je m'en vais de chez maman. Mais voilà maintenant qu'à chaque 3 jours, tu sonnes chez maman. Qu'est-ce que tu as vu faire? Tu es venu nous visiter. Et toi, tu lèves la chaudière. Parce que qu'on l'a à l'eau. Tu achètes des bols au Dollarama et tu viens faire des réserves parce que je m'en vais de cette maison, mais il n'y a rien chez toi maintenant. Frères et sœurs, cet homme était dans une abondance sans pareil. Et le voilà dans une position d'humiliation trop totale. Le jeune homme revint à lui-même, se souvenant des ressources de la maison paternelle, et il décida de retourner vers son père pour lui demander du travail et non pas pour être repris comme fils. Il décide de

Et ça peut sauver ta vie. Apprends à piétiner ton orgueil et dire j'ai eu tort, j'ai eu une réaction démesurée, j'ai agi par impulsivité. S'il te plaît, redonne-moi ma chambre que je réinstalle mes quatre casquettes. Suivez-moi, frères et sœurs. C'est important. Excusez-moi. C'est important, frères et sœurs. C'est important pour nous de comprendre que la réaction du Père en voyant son fils va démontrer non pas le jugement, mais la profondeur de la grâce. Que l'Église répète avec moi la profondeur de la grâce. Come on, C-U-M, la profondeur de la grâce. Lorsqu'une personne revient vers toi repentante, n'enfonce pas le fer dans la plaie. Laissez-moi reprendre. Lorsqu'une personne admet ses torts, ne la faites pas tomber en pitié devant vous. Ah ouais! T'as reconnu avoir eu tort. T'étais stupide, hein? Maintenant tu vois comment t'avais tort. En tout cas, je te pardonne. Non, lorsqu'une personne admet ses torts, prépare son retour par célébration. La réaction du

comme minimum un ouvrier. Je reconnais que je suis parti en rébellion, je ne suis plus digne d'être un fils, mais au moins peux-tu recevoir l'ouvrier. Frères et sœurs, il est dans l'empressement lorsqu'il voit son fils et se porte en courant à sa rencontre. Il rencontre le fils, les bras ouverts, sourire aux lèvres, il

0: l'a remplacé par justifié.
1: Seigneur, j'aime ta parole. Est-ce que je peux enseigner quelques instants? Il ne veut même pas écouter le discours de remords de son fils. Il est plus occupé à célébrer son retour par un câlin. Ce discours, j'aimerais que vous puissiez vous imaginer le fils qui quitte le territoire de la rébellion et qui marche sur son orgueil et qui dit « retourne chez mon père », mais chemin faisant, il pratique son discours d'excuse. « Papa, je veux te demander pardon, car je t'ai demandé mon héritage par rébellion. Je ne savais même pas ce que j'allais faire avec l'argent. Je voulais juste quitter ta direction et connaître la vie. » Ah, déjà son discours, papa, laisse-moi te dire comment j'ai dépensé mon héritage. J'ai été dépenser cet argent dans les plaisirs sexuels, dans la débauche, dans les immoralités de la vie. Et je me suis trouvé dans une vicissitude sans pareil, humilié, indigent, alors que tu es prospère. Mais s'il te plaît, accepte-moi comme employé. Je reconnais que j'ai été disqualifié du titre de fils, mais s'il te plaît, donne-moi au moins un emploi que je puisse subvenir à mes besoins. Et il pratique son discours pendant tout le chemin, sans savoir qu'arriver pour livrer ce discours de pitié, ce qu'il attend de la part du Père, c'est « Chut, viens dans mes bras. Chut, je t'aime. Chut, ton péché est oublié. Chut, nous avons tous déjà des erreurs. Le même Dieu qui a pardonné et caché mes fautes t'étend cette même grâce ce matin. » Quelqu'un dit avec moi, chut. Certaines fois, tu dois accueillir la personne et dire, c'est correct. Je ne te réduis pas à ton erreur. Je ne te réduis pas à ta saison de rébellion. Je ne te réduis pas à cette saison où tu as marché loin de Dieu. Je suis trop indigne pour te juger. J'ai eu accès au même sang qui m'a lavé. Laisse-moi être porteur de grâce pour toi en cette saison. Certaines fois, ce n'est pas l'heure des reproches. Il nous faut comprendre que l'amour et le pardon sont des puissants enseignants qui travaillent mieux que tout dans la conscience. Savez-vous pourquoi certaines fois il faut accueillir la personne avec un chut? La plus grande punition certaines fois que tu puisses subir après une erreur, c'est pas le jugement des autres, c'est la douleur dans ta conscience. Certaines fois, David dit « Mon péché est constamment devant moi. J'ai fait ce qui est mal à tes yeux. » Frères et sœurs, le Père donna l'ordre à ses serviteurs de préparer un festin en l'honneur de son fils. Écoutez bien les consignes, frères et sœurs. Le Père dit, mon fils revient. Celui qui veut revenir comme employé, le Père ne dit pas, un employé revient. Il dit, mon fils revient. Répète, je suis encore son enfant. J'ai besoin de quelqu'un, tu as touché à des péchés que tu ne peux pas expliquer à personne. Dis, je suis encore son enfant. Tu as touché à des péchés qui devraient te donner la honte sociale et enlever ta réputation. Dis, je suis encore son enfant. Regardez, frères et sœurs, le père qui prépare le retour de son fils. Il dit, mettez-lui la plus belle robe et enlevez ses haillons. Mettez-lui la plus belle robe et enlevez ses haillons. En créole, ils ont traduit ça en retirer rayon. Retirez ses haillons, changez ses souliers et mettez-lui un anneau au doigt. C'est quoi l'anneau au doigt? Je restaure son autorité. C'est quoi le changement de soulier? Je restaure sa marche, je restaure sa fonctionnalité, je le réhabilite. Écoutez ma voix, changez ses vêtements. Je suis venu dire à quelqu'un au complexe CUM ce matin, le Saint-Esprit est venu pour enlever sur toi le vêtement de la

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Seigneur, j'aime ta parole. Frères et sœurs, il dit, mettez-lui pas une belle robe, mais la plus belle robe. Je veux qu'il se dissocie mentalement de ses erreurs et qu'il se voie comme je le vois. Amen. Seigneur, j'aime ta parole. Laissez-moi reprendre. Amen. Dis à Satan, tu n'as plus le droit de ramener mon passé devant moi. Libéré, je suis. Amen. Il n'a pas dit une belle robe, mais la plus belle robe. Je veux qu'il n'ait aucun souvenir de ce qu'il a subi dans la rébellion. Certaines fois, tu ne peux pas adorer parce que Satan ramène ce péché devant toi. Tu ne peux pas louer parce qu'il ramène cette erreur devant toi. Mais Dieu dit, je ne te mets pas une robe de la grâce, je te mets la robe de la grâce. Et savez-vous c'est quoi? Les gens évêques Aramus sont heureux lorsqu'ils vont au magasin et ils achètent chez BCBG. Bon chic, bon genre. Ils sont heureux lorsqu'ils ont une robe Versace, lorsqu'ils portent un vêtement Balenciaga, lorsqu'ils portent un Versace ou quoi que ce soit, la marque que vous aimez. Mais savez-vous c'est quoi la plus belle des marques que même un riche sans Jésus ne pourrait pas acheter? C'est lorsque tu as une robe dont la marque c'est pas Balenciaga, dont la robe c'est pas Christian Dior. C'est lorsque tu as un vêtement non pas

moi la marque que tu portes. Et puis tu dis, lavé dans le sang de l'agneau, je suis plus blanc que la neige. Et puis la personne te dit, explique-moi encore pourquoi tu te sens bien dans cette robe que tu appelles robe de la justice. Tu lui dis, là où le péché a abondé, la grâce a surabondé. Et la personne te dit, explique-moi pourquoi tu es si fier de ce vêtement alors que moi je porte des marques. Et tu lui dis, hier j'étais dans le péché, mais aujourd'hui je peux dire, il n'y a donc maintenant aucune condamnation pour ceux qui sont. Est-ce qu'il y a quelqu'un qui a la robe de la justice ce matin? Je me sens bien dans la présence de Dieu. Est-ce que je peux enseigner, frères et sœurs? Le festin que le père prépare pour son enfant, c'est changer sa robe, changer ses souliers, remettez l'anneau, mettez-lui un parfum, car je vais enlever sur lui la mauvaise odeur de la rébellion. Frères et sœurs, le festin, savez-vous ce qu'il représente? Il représente les noces de l'agneau, où tous les sauvés au grand matin de l'éternité seront à la table, assis à la table de Dieu, et nous mangerons et prendrons la sainte cène avec lui. Le vêtement représente la robe de la justice. Dieu ce matin dit, n'aie pas peur de revenir à moi. N'aie pas honte de revenir à moi.

reçu comme un fils. Frères et sœurs, créez cette ligne de communication entre vous et vos enfants, où ils sont à l'aise avec vous de vous raconter même leurs pires mauvais coups. Est-ce que je peux reprendre? Ne fermez pas la ligne.

tout le monde le sait sauf vous. Dieu dit, pas gagnant, pas kadim. Il n'y a rien que tu puisses me dire qui me mettra dans une position de te regarder différemment. Frères et sœurs, suivez bien. Malheureusement, la joie du Père n'est pas contagieuse dans la famille. Frères et sœurs, il y a toujours une personne connaissant votre passé, disant « Elle peut diriger pour tous, mais pour moi c'est un faux, c'est une fausse. Elle peut faire du ministère à tous, mais moi je ne la reçois pas, car je ne la crois pas délivrée. » Frères et sœurs, malheureusement, la joie du Père n'est pas contagieuse. Le frère aîné qui devrait aider à préparer la célébration, il devait encourager le Père à accueillir son frère. Il refuse de prendre part à la fête car la jalousie a gagné son cœur. Écoutez-moi bien, complexe CUM. Ne laisse personne retourner.

fut rempli de dédain. Frères et sœurs, j'aimerais que tu te concentres pendant quelques instants, CUM. Le fils aîné est une figure, une représentation, une typologie du peuple juif obstiné dans son légalisme. Il met de l'avant les règles et non la grâce. Le peuple juif qui est conditionné à la loi mosaïque. Frères et sœurs, le fils aîné, il représente les scribes et les pharisiens qui disent on doit travailler pour mériter de Dieu. On doit avoir fait ceci et ne pas avoir fait cela. Ces mêmes gens qui ont emmené en procès la femme adultère en disant selon la loi de Moïse, elle devrait être lapidée. Et c'est ces mêmes personnes qui ont emmené la femme adultère, mais jamais les personnes avec qui elle est tombée. Frères et sœurs, méfiez-vous de ceux qui ont besoin d'écraser les autres pour se monter. Laissez-moi reprendre. Méfiez-vous de ceux qui ont besoin de diminuer les autres pour se valoriser. Frères et sœurs, c'est ce fils aîné représente les scribes et les pharisiens. Et cette parole a pour but de dire, cessez de vous demander pourquoi moi, Jésus, je m'assois avec des gens de mauvaise vie. Je ne suis pas venu pour ceux qui sont bons, je suis venu pour ceux qui sont mauvais. Ces docteurs de la loi n'est pas l'idée que Jésus adresse le message du royaume à quiconque croira en lui, quelle que fût sa nationalité. Il refusait l'idée que des gens de mauvaise vie puissent se repentir, même s'ils ne sont pas juifs.

Jésus est entré dans son royaume. Le Père maintenant supplia son fils aîné d'entrer et de prendre part au festin. Il dit, viens m'aider à accueillir ton frère. Mais le fils aîné dit, je ne viendrai pas. Car moi j'étais là, moi j'ai jamais quitté la maison, moi j'ai jamais été sujet de migraine ou de mal de tête pour toi. Lorsque lui est parti, moi

ta honte. Non, si tu ne peux dire, tu ne peux pas dire amen, dis ouch. Parce que très souvent, frères et sœurs, nous avons appris à devenir des professionnels qui cachent notre péché, mais nous jugeons la personne qui a eu le courage d'assumer. On te voyait avec la longue jupe et papa était fier de toi, sans savoir qu'arrivée à l'école, elle était recassée mi-cuisse. Combien de fois c'est ta meilleure amie qui doit emmener les vêtements que tu porteras réellement à l'école? Oublie pas, hein, emmène-moi le legging. Oublie pas, hein, emmène-moi la jupe 3/8. Parce que très souvent, frères et sœurs, nous avons appris à jouer le jeu de la religion et nous pensons que nous pouvons tromper les gens. On peut pas, on peut tromper les gens, mais on ne peut pas tromper Dieu. Très souvent, nos mains sont levées, on a gardé la position, mais on a perdu la consécration, mais on se permet de juger.

Je suis venu dire aux méchants, je suis venu dire aux dénigreurs et détracteurs, ma fête aura lieu sans toi. Regarde la personne qui te juge avec tout cet entourage et dis-leur, ma fête

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Bien maquillé, tout notre studio, 6h13 minutes. 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Et ce matin, ça chauffe, c'est l'émission Rencontre Matinale.

0: Mesdames et messieurs, et bonjour, vous êtes toujours sur le 1410 AM radiounion.com et vous écoutez votre émission Rencontre matinale. Ce matin, à la barre de contrôle et animation, c'est Jean-Marie Hercule, votre ami, et je reçois à part ailleurs ma chère amie, Maître Inès Amélini. Bonjour, comment vas-tu?
1: Bonjour, chers auditeurs, bonjour, pasteur, merci encore pour cette invitation hebdomadaire, hein, dans l'émission Rencontre matinale.
0: On parle pas d'invitation, t'es chez toi, c'est ton émission. Oui, on le fait ensemble, je dis toujours, en ta présence ou en ton absence, et nous formons une équipe.
1: Absolument.
0: Et puis, chacun de nous, nous mettons la main dans la pâte pour que nous puissions avancer.
1: Voilà, excellent. Et puis, merci aux auditeurs pour votre soutien toutes ces années à notre radio, hein, la radio CPM, et à notre émission, particulièrement Rencontre matinale, et à Pasteur Jean-Marie. Donc, Pasteur, je vais me présenter quand même, hein, avant d'entrer dans le cœur du sujet. Le sujet aujourd'hui, ce sera l'assurance invalidité. Mais je vais me présenter pour ceux qui ne me connaissent pas. Donc, je suis Myrta Laeza Merlini, conseillère en sécurité financière, courtier en assurance de dommages, titulaire du certificat d'aptitude à la profession d'avocat, barreau de Paris, ex-membre du barreau du Québec, quoi d'autre, titulaire de plusieurs LLM, hein, en common law, en civil law, en droit des affaires et en droit financier.
0: Beaucoup de chapeaux.
1: Voilà. Donc, important de préciser que je suis courtier, hein, donc ça veut dire que je représente quasiment plusieurs assureurs ici présents au Québec, donc cette évolution de pratique permet aux clients effectivement de pouvoir obtenir en principe les meilleurs, non seulement prix, garanties, prix et toutes ces choses là qu'on puisse vraiment chercher et trouver de bonnes protections en fonction de la situation du client. 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Alors aujourd'hui, le sujet du jour, Pasteur, c'est l'assurance invalidité. Pourquoi ? Alors, quand vous appelez certains assureurs, vous appelez. Moi, j'ai fait l'exercice parce que, bon, étant en contact avec eux très souvent, donc j'appelle la ligne client. Et puis, vous avez des assureurs qui vous disent dès la ligne client, vous savez que beaucoup de faillites, bon, la plupart des faillites au Québec sont causées par des situations d'invalidité. Le saviez-vous ? C'est ce qu'on vous dit tout de suite. Et j'ai trouvé ce message-là très fort parce que c'est vrai. Alors, écoutez bien, ouvrez bien grand vos oreilles. Je m'adresse, alors il y a des personnes qui vont se reconnaître dedans. Ça va effectivement faire tilt à leur oreille, ils vont se reconnaître. Personnes qui travaillent de manière indépendante, qui ne sont pas salariées, hein, qui ne sont pas salariées, mais qui n'ont pas la voilà, travailleurs autonomes, personnes incorporées, qui n'ont pas d'assurance invalidité. Personnes qui travaillent pour un employeur, mais l'employeur n'offre pas d'assurance collective. Donc ça veut dire qu'il n'y a pas d'assurance au travail. Je pense par exemple aux préposés aux bénéficiaires qui travaillent dans des centres privés, qui ne travaillent pas pour des hôpitaux. Souvent dans les hôpitaux, on leur offre les assurances invalidité, assurance salaire. Je pense aux personnes qui travaillent en tant qu'agents de sécurité, par exemple. Je pense en fait à tous ces clients qui sont venus me voir au cours des années et qui n'avaient pas effectivement ces assurances-là. Ces personnes-là, bien entendu, elles m'ont appelé, donc bien entendu, et ces personnes-là sont aujourd'hui mes clients, donc elles ont pris une assurance invalidité de fait, parce que c'est tellement, j'attire tellement l'attention aux clients sur ces sujets. Je pense, par exemple, comme je disais, aux personnes qui travaillent en tant que préposées, par exemple à l'emballage, agents de sécurité qui n'ont pas ça au travail, comme je disais, préposés aux bénéficiaires qui travaillent pour des centres privés qui n'ont pas ça, qu'on ne leur offre pas, pour des personnes qui travaillent en cuisine, j'en vois souvent, des personnes qui travaillent en cuisine qui n'ont pas ça, et puis toutes les personnes qui travaillent de manière autonome, indépendante. Toutes ces personnes, elles ont en commun effectivement souvent qu'on ne leur offre pas l'assurance invalidité, et puis effectivement, ce sont des personnes qui n'ont pas parfois conscience de l'importance, parce que souvent quand vous travaillez pour un employeur, qu'il vous les offre, il vous fait part de l'importance que ça a d'avoir une assurance invalidité. Souvent, dès que vous entrez au travail, on vous donne une réunion avec le RH, la personne responsable des ressources humaines, et cette personne personne-là vous fait un entretien, elle vous parle des avantages sociaux, des avantages que vous, dont l'assurance invalidité. Donc ça veut dire que c'est vraiment un avantage et on vous fait prendre conscience que c'est un avantage. Donc toutes ces personnes-là à qui j'ai listé au départ qui n'en ont pas, prenez conscience qu'il y a une perte d'avantage. Vous n'avez pas cet avantage-là. OK? Et n'oubliez pas que la plupart des faillites au Québec sont dues, c'est ce qu'on a comme message, à des situations d'invalidité. L'invalidité, c'est quoi l'assurance invalidité? Ça veut dire quoi? Ça veut dire que si vous êtes arrêté du travail pendant X années, alors ça peut être pendant X mois, pendant X années, pendant X semaines, on est bien d'accord que vous n'avez plus de revenus. Ou des revenus très faibles. Si c'est un accident de la route, la SAC va vous indemniser, mais pour des montants très très faibles, assez dérisoires. En tout cas, ces personnes-là n'ont pas de elles sont arrêtées du travail parce qu'elles ont une maladie, parce qu'elles ont eu un accident. Donc qu'est-ce qui se passe? Elles n'ont pas de revenus, on est d'accord. Si on n'a pas de revenus, qu'est-ce qui se passe? On paye pas son loyer. Mmh. On paye pas ses dépenses courantes, les enfants, l'éducation, le logement, la nourriture.
0: On est mal barré.
1: Même ses assurances, même ses assurances. La pyramide s'écroule. La pyramide entière s'écroule. Vous parlerez à des personnes qui n'avaient pas d'assurance invalidité et qui ont eu des problèmes, elles vous le diront. Moi, je le vois, je l'ai vu, je le vois au quotidien, c'est mon travail. Mais c'est important de vous faire prendre conscience de ça. Regardez, dès que je parle d'assurance du vivant, hein, j'ai quand même le cœur qui parle. Parce que je vous dis que c'est important. La pyramide s'écroule. Quand on n'a pas d'assurance invalidité, vous ne pouvez plus payer vos factures, tout s'écroule, les dettes s'accumulent, tout s'écroule devant vous. Alors c'est pour ça que quand vous avez la chance d'en avoir, par exemple au travail, on vous fait bien comprendre que c'est un avantage que vous avez. Mais quand vous n'en avez pas, vous êtes obligé d'en... Enfin, il n'y a pas d'obligation à prendre des assurances. Personne ne vous mettra un couteau sur la gorge pour vous dire allez prendre vos assurances. Mais par contre, on vous dira que c'est important. Parce que c'est très dans l'ordre des priorités, dans la pyramide, je dirais, des priorités, l'assurance invalidité fait partie des premières.
0: Parce que c'est tellement important ce que tu dis. Si vous prenez une assurance vie, mais c'est pas pour vous là, c'est pour la famille.
1: C'est pour vos enfants.
0: Pour vos enfants.
1: Pour vos enfants.
0: Ok. Tandis que une assurance invalidité, c'est durant votre vie.
1: J'ai envie de vous dire, vous avez une assurance vie, vous devez la payer tous les mois. Mais si vous n'avez pas d'assurance invalidité et que vous tombez malade,

0: accepter sur un contrat.
1: Et Maître Nadia Malini est la personne la mieux placée pour vous offrir cette assurance et pour vous conseiller. Téléphone, voilà. Maître Nadia.
0: 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J'attire une dernière petite chose, chers auditeurs. Mm-hmm. L'invalidité, ça couvre vos revenus en cas de maladie ou accident. Mais on entend large maladie. C'est le fait d'être arrêté du travail. Il faut que le médecin vous arrête de travailler. Donc ça peut être une maladie, ça peut être un problème de pied, de main, de jambe, d'arthrose, d'arthrite, de burn-out, de maladie grave, pas grave. Il faut que le médecin, vous n'êtes pas capable de travailler. Et souvent, dans notre communauté, on le voit, en tout cas parmi nos auditeurs qui m'appellent, souvent ce sont un travail physique. C'est facile d'être tombé invalide. Quand on est par exemple préposé aux bénéficiaires, ou qu'on a un travail de manutention, préposé à l'emballage, qu'on a un travail physique, ça arrive, les problèmes musculaires, les problèmes de cassure de bras, les problèmes d'arthrose, les problèmes de scie. On use son capital physique. Donc on est à risque d'invalidité, encore plus que quelqu'un qui a juste une profession, juste intellectuelle. Vous avez des risques, il y a des risques, on les voit en pratique. C'est pour ça que j'attire votre attention dessus.
1: C'est important.
0: 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Vous pouvez me rejoindre à ce numéro en français, créole ou même en anglais.
1: D'accord. Si, à la prochaine.
0: Merci.
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0: 6h32, vous êtes sur la bonne longueur d'onde encore, hein, le 1410 AM radiounion.com. C'est votre émission Rencontre Matinale, l'édition du week-end. 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
1: h 38 minutes, vous écoutez l'émission Rencontre matinale. Nous avons soit grand pavé la fin de l'émission. Nous allons passer encore un petit moment dans la Louange. 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Gospel Zouk Compas qui fait danser, qui fait bouger. Bouger devant les Seigneurs ce matin.

le groupe Vaillant Soldat se trouve présentement à l'église de Dieu Montréal Nord-Ouest, 45e anniversaire. Faites le déplacement en grand nombre. 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Et sinon, l'émission serait déjà fermée. Et nous remercions les seigneurs pour Maître Liza Mellini. 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Donc, et des mounes qui aident ou... Et qu'on ait des mounes qui aident. Elle nous a aidé à cette émission et nous sommes très reconnaissants envers Maître Liza Mellini. 514-503-5815. 514-503-5815. 6h45 minutes. Nous sommes dans les dernières minutes avant la fin de l'émission.

pasteur Rémi Lochard. Capmandé en chance pour payer nous. Mesdames et messieurs, c'est tout le temps nous disposons. Ça a été un plaisir de vous servir ce matin. Rendez-vous demain matin sur la même station à pareille heure. Si les signataires à venir, s'ils me prêtent vie. D'ici là, je vous souhaite de passer une excellente journée sous la protection du Très-Haut. Pour vous servir ce matin, c'était votre frère, le pasteur Jean-Marie Hercule. Je vous aime de tout cœur dans le Seigneur. Le téléphone de mon bureau, 514-725-2024. Mon cellulaire, 514-616-2024. Que le Seigneur vous bénisse, que le Seigneur vous garde, que le Seigneur vous protège, que le Seigneur vous donne sa sagesse, sa force toute puissante. Bye bye, à demain.

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Bonjour mesdames, bonjour messieurs, bonjour le monde, bienvenue à cette autre édition de l'émission Lumière sur le monde. Comment allez-vous? J'espère que vous avez passé une bonne semaine. J'espère que vous êtes bien ce matin. J'espère aussi que vous allez nous accorder la prochaine heure à l'analyse de la géopolitique. Oui, il faut en parler car depuis 9 ans, aucun président américain n'a fait le voyage jusqu'en Chine pour un sommet sino-américain. Or, voilà qu'en pleine guerre tarifaire, en pleine guerre commerciale, en pleine guerre militaire, c'est-à-dire en pleine guerre au sens premier du terme, eh bien, Donald Trump a fait le voyage jusqu'en Asie pour rencontrer son homologue Xi Jinping. La véritable question, c'est quels sont les enjeux? Pourquoi Donald Trump a-t-il ressenti le besoin de faire ce voyage? Lui qui, dès son premier mandat d'ailleurs, avait envoyé des signaux pour le moins inamicaux vis-à-vis de la Chine. Lui qui, dès les premières semaines de son second, c'est-à-dire de son dernier mandat, a lancé des hostilités tarifaires contre la Chine. À un moment donné, il avait même menacé la Chine, n'est-ce pas, de lui imposer des taxes à hauteur de 200%. Il a dû reculer, d'où le sobriquet bien mérité quant à moi qu'on lui colle, Taco, Trump always chickens out. Trump se dégonfle toujours, Trump finit toujours par se dégonfler. On voit là qu'après que ce sommet a été remis au moins une fois, Trump a accepté d'aller rencontrer le président chinois. Dans quel contexte le fait-il? Est-ce qu'il le fait uniquement pour réchauffer les relations sino-américaines? Si oui, pourquoi tient-il à réchauffer les relations avec la Chine? Bon, au-delà de ces deux puissances, puissance économique et militaire du côté américain, puissance économique et commerciale du côté de la Chine, car techniquement la Chine n'est pas encore une puissance, voire une superpuissance militaire. Bien sûr que la Chine dispose de l'arme nucléaire, bien sûr que la Chine dispose de technologies, ma foi, asymétriques qui peuvent faire mal à des adversaires, qui peuvent faire mal à des ennemis, mais la Chine n'est pas encore une superpuissance militaire. Il s'en faudra de beaucoup. Les États-Unis demeurent, et de loin, la plus grande puissance militaire. Pourtant, malgré l'avantage militaire dont disposent les Américains, Donald Trump, qui n'a jamais caché considérer la Chine comme le grand ennemi, pour lui, ce n'est pas la Russie. Contrairement au deep state américain, contrairement au vieux routier de la politique étrangère américaine, ce n'est pas la Russie qui doit être considérée comme l'ennemi des États-Unis, c'est la Chine. Et Donald Trump semble avoir de bonnes raisons. La volonté de la Chine de s'imposer comme puissance en Amérique, hein? ce qui défie la doctrine Donroe ou la doctrine Monroe modifiée, la doctrine Monroe portée à son extrême. Donc, je disais, Donald Trump semble avoir de bonnes raisons de considérer la Chine comme l'ennemi, parce que la Chine ne cache pas son intention de s'imposer comme puissance géopolitique, non seulement en Afrique. Il s'agit de se rendre ne serait-ce qu'une fois en Afrique pour s'apercevoir que la Chine est en train, n'est-ce pas, d'imposer son influence sur ce continent. Non seulement en signant des partenariats avec les États africains, mais en leur offrant de les aider à exploiter leurs technologies, à exploiter leurs ressources, ressources sur lesquelles détenait une mainmise exclusive la France
ou le Royaume-Uni ou à quelques kilomètres plus loin, n'est-ce pas, les États-Unis. Or, aujourd'hui, la Chine s'impose et s'impose de plus en plus sur le territoire africain. Bon, jusque-là, cela énervait les États-Unis. J'en veux pour preuve la biographie enfin l'autobiographie de Hillary Clinton, dans laquelle Hillary se plaint, Madame Clinton quand même, qui était candidate à la présidence, Madame Clinton qui était chef de la diplomatie américaine, puisqu'elle était, n'est-ce pas, secrétaire d'État, eh bien, elle s'est plainte dans son autobiographie de l'influence de la Chine sur le continent africain, la Chine qui construit des infrastructures en Afrique, l'Afrique qui signe des partenariats d'exploitation minière avec les pays africains. Jusque-là, on sait que l'influence de la Chine en Afrique énervait pas mal, n'est-ce pas, les États-Unis. Mais ce qui énerve encore plus les États-Unis, c'est le désir, ce qu'on appelle la fameuse route de la soie, n'est-ce pas? C'est le désir de la Chine de s'implanter durablement en Amérique. Vous ne le savez peut-être pas, mais ça, vous devriez le savoir. Pendant ces fameuses sanctions américaines sur le pétrole vénézuélien, eh bien, le Venezuela exportait, n'est-ce pas, son pétrole jusqu'à 80%, devinez où? En Chine. Cela offrait un double avantage aux deux pays. Donc, d'abord au Venezuela de contourner les sanctions américaines parce que la Chine n'avait que faire des sanctions américaines, mais cela permettait à la Chine de s'implanter en Amérique, qui est considérée comme la cour arrière des Américains. C'est prétentieux, mais sa puissance militaire aidant, eh bien, l'État américain a réussi à faire croire à tout le monde que l'Amérique, quand on dit l'Amérique, c'est toute l'Amérique, devrait appartenir aux Américains. Bon. Mais la Chine ne s'est pas contentée de signer des accords commerciaux avec le Venezuela. La Chine a signé plein d'autres traités avec d'autres pays des Amériques. Là, on parle du Brésil. On parle de la Colombie, on parle du Panama, et quand on dit Panama, on pense réflexivement à ce canal tellement névralgique pour l'exportation des produits américains vers le monde. Et la Chine est allée jusqu'à signer des accords avec le Panama. Et donc c'était ça, la goutte qui a fait déborder le vase. Les États-Unis ont tout de suite menacé le président du Panama, qui a révoqué unilatéralement ce contrat signé pourtant avec la Chine, mais il y a d'autres pays qui maintiennent leurs accords. Le Brésil, on ne dit pas non au Brésil, et le Brésil n'est pas du tout ébranlé par les menaces langagières de Trump dans sa volonté d'établir des partenariats solides avec la Chine, mais la Colombie aussi. La Chine construit des métros, la Chine construit des infrastructures, n'est-ce pas, routières partout en Colombie, et les Colombiens aiment ça.

Une nouvelle dans cette perspective est passée sous le radar, c'est qu'il y a à peine quelques mois, les États-Unis ont convoqué les chefs d'État, j'ai dit bien convoqué, comme des mineurs, des chefs d'État des pays de l'Amérique, pour les mettre en garde contre leur volonté de signer des contrats avec la Chine. De ce nombre, on comptait entre autres, n'est-ce pas, le Panama. Le Panama qui avait pourtant signé, je viens de le dire, une entente avec la Chine, a dû révoquer cette entente parce que Donald Trump est allé jusqu'à menacer ces pays-là de les envahir. Car, dit-il, les États-Unis ne permettront pas à une puissance ennemie de s'établir dans la région américaine. Évidemment, cela pose plusieurs questions du point de vue du droit international, la question de la souveraineté des États, la question de la liberté commerciale, la question du néocolonialisme, car pour la doctrine Monroe, c'est-à-dire la doctrine Monroe poussée à ces derniers confins, eh bien, l'Amérique, le continent américain, appartient aux Américains. Et les Américains doivent approuver, c'est du moins cela la prétention des idéologues de Donald Trump, les Américains devraient approuver tout accord que les États de l'Amérique signent avec des puissances comme la Chine. Cela rappelle quasiment la doctrine de l'exclusif de Colbert pendant la colonie. Colbert, c'est le grand maître à penser de l'État français pendant la colonisation. Eh bien, Colbert disait, écoutez, les colonies existent pour la métropole. Les colonies sont obligées d'acheter ce qui est produit dans la métropole et les colonies doivent produire en fonction des besoins de la métropole. La fameuse doctrine de l'exclusive ou le colbertisme. Mais Donald Trump, qui a transformé la doctrine Monroe en doctrine Monroe, ne se contente pas de dire que l'Amérique doit appartenir aux Américains. Il va plus loin pour dire, écoutez, l'Amérique, donc tout le continent américain, est là pour satisfaire les besoins des Américains. Et si un État des Amériques, au nom de sa souveraineté, pense qu'il peut signer des accords avec des États que les États-Unis, avec des pays que les États-Unis considèrent comme des ennemis, ici on parle clairement de la Chine, eh bien, il leur encuira à ces pays-là. Les États-Unis le leur feront payer. Waouh! Et donc, puisque la Chine ne s'est pas montrée ébranlée par les menaces de Donald Trump, pourquoi? Parce que la Chine dispose de leviers sur lesquels elle peut appuyer pour faire mal aux Américains. Eh bien, la véritable question, c'est qu'est-ce que ce sommet sino-américain, ce sommet entre Donald Trump et Xi Jinping, qu'est-ce qu'il envoie comme message aux pays africains, mais surtout, qu'est-ce qu'il envoie comme message aux autres pays de l'Amérique, dont Haïti, pays duquel je suis originaire. Les Américains sont à ce point arrogants que lorsque le Canada, pour échapper aux taxes, aux impôts, aux tarifs rédhibitoires des Américains, est allé établir des accords avec d'autres pays, dont la Chine, le premier ministre Mark Carney, pour échapper ou pour amoindrir, pour mitiger les effets des tarifs américains sur le commerce canado-américain, eh bien, le premier ministre a fait le voyage jusqu'en Chine et promet désormais d'intensifier ses échanges avec la Chine. Mais Donald Trump a osé dire, écoutez, qu'il n'aimait pas ça et qu'il allait augmenter les tarifs sur le Canada. Pourquoi? Parce que le Canada fait partie de l'Amérique du Nord, donc la fameuse doctrine Monroe, donc Monroe poussée à ses derniers retranchements, eh bien, Donald Trump a effectivement augmenté ses tarifs. Et donc, pour Donald Trump, les États-Unis sont
une métropole et tous les pays de l'Amérique sont des colonies. Et les colonies sont là pour servir les intérêts de la métropole. On ne parle pas seulement ici d'empire. On parle d'une espèce de néocolonialisme qui se fie du droit international et qui veut que l'Amérique, toute l'Amérique, appartienne aux Américains. Donc Donald Trump a fait ce voyage jusqu'en Chine pour faire comprendre à la Chine que les États-Unis ne plaisanteront pas et que tous les pays de l'Amérique qui oseront signer avec la Chine, il leur en cuira. Les États-Unis le leur feront payer. Et c'est dans cette perspective-là qu'il faut comprendre le kidnapping, donc l'enlèvement de Maduro. C'est dans cette perspective-là qu'il faut comprendre la menace de Donald Trump d'envahir Cuba. Et il l'a dit, Donald Trump, le pétrole du Venezuela est à nous. Nous allons avec ce pétrole-là devenir riches. Et je vous disais la semaine dernière que depuis les années 40, sous le président Estimé notamment, lorsque l'État haïtien a commencé à s'intéresser, à faire savoir ce que le sous-sol haïtien détenait, pétrole et autres ressources rares, eh bien, je vous l'ai dit, des ministres sont morts. De hauts fonctionnaires de l'État haïtien ont été retrouvés morts dans un hôtel, entre autres, n'est-ce pas, en République dominicaine, sous Jean-Claude Duvalier, parce que ce haut fonctionnaire, à l'instigation du président d'alors, Jean-Claude Duvalier, voulait savoir ce que contenait notre sous-sol. Et les États-Unis ne l'ont pas caché, les ressources haïtiennes, les ressources que détient le sous-sol haïtien, ce sont des ressources stratégiques des États-Unis, il ne faut pas y toucher. Évidemment, cela nous met en colère, cela m'enrage, moi. Cela nous indigne, mais au-delà de l'indignation, il faut comprendre ce qui est en jeu. C'est à proprement parler ce qu'on appelle géopolitique. La géopolitique, c'est quoi? C'est la science qui s'intéresse aux rivalités que se livrent les puissances pour le contrôle d'un certain territoire et surtout pour le contrôle du pouvoir et le contrôle des ressources. On a mis la table, les amis. Le titre de l'émission, vous l'avez vu, sommet sino-américain, quels sont les enjeux pour les petits pays? Par petits pays, j'entends pas nécessairement les puissances moyennes comme le Canada, la France, etc. J'entends surtout les pays africains, les pays des Amériques, en particulier Haïti. Vous connaissez le rituel, je vous invite à vous offrir une bonne tasse de thé, une bonne tasse de café, une bonne tasse de chocolat chaud. Offrez-vous tout ce qui est de nature à vous garder éveillé, car aujourd'hui encore, nous allons nous dire les vraies affaires. À tout à l'heure, les amis.

Eh bien voilà, avant la pause, on s'était promis de s'intéresser aux enjeux de ce sommet entre Xi Jinping et Donald Trump, donc sommet sino-américain. Un sommet qui, comme je l'ai dit dans l'introduction, n'a pas eu lieu depuis 9 ans, puisque Biden considérait Xi Jinping comme un dictateur. Et donc lui, il ne s'est pas rendu compte, enfin il ne s'est pas rendu jusqu'en Chine, parce qu'il voulait donner l'impression que la Chine n'est pas importante. Et donc, il ne s'est pas rendu compte de la progression de la Chine dans sa volonté de redessiner ce que les politologues, ce que les politistes appellent la nouvelle route de soie chinoise. La nouvelle route de soie chinoise, c'est les chemins par lesquels la Chine passe pour imposer son influence dans le monde, en Chine, enfin en Afrique et en Amérique. Bon, Donald Trump, on le sait très très rancunier, on le sait très vindicatif, on le sait très très anti-chinois, très sinophobe. Il le dit, il n'aime pas les Chinois. Comme anecdote, vous vous souvenez du coronavirus, Donald Trump refusait de nommer le coronavirus selon son nom scientifique. Il l'appelait le virus chinois, ce que Xi Jinping n'avait pas hésité à dénoncer, ce que même l'Organisation mondiale du commerce, enfin de la santé, l'OMS, dénonçait comme étant un propos raciste, mais Donald Trump n'en avait cure. Bon. Dans son deuxième mandat, donc son second mandat pour être plus clair, dès les premières semaines, il lançait ses hostilités tarifaires contre la Chine. À un moment donné, jusqu'à 200% de taxes étaient imposées sur certains produits chinois qui sont importés aux États-Unis. Donald Trump a une obsession du déficit commercial que subissent les États-Unis par rapport à la Chine. Déficit commercial au terme duquel, et c'est même le sens du mot en économie, la Chine exporte beaucoup plus vers les États-Unis que ces derniers n'en exportent vers la Chine. C'est-à-dire, les États-Unis importent beaucoup de produits de la Chine, tandis que la Chine importe très peu de produits américains. Vous n'avez qu'à vous promener aux États-Unis pour vous rendre compte qu'à peu près tout ce qui se trouve sur les tablettes d'un Walmart, par exemple, mais à peu près tout cela vient de la Chine. Et Donald Trump n'aime pas ça. Pour lui, les États-Unis sont en train de se faire voler leur argent par la Chine. En plus, ça on le sait en économie, la Chine garde artificiellement sa monnaie très basse de manière à faciliter ceux qui veulent faire des affaires en Chine. Donc, c'est toute une pensée hein, que cette révolution chinoise. On n'hésite plus aujourd'hui à parler du capitalisme chinois. Pourtant, la Chine, sur papier, idéologiquement, c'est un pays communiste. Et pourtant, on va parler en économie du capitalisme chinois, car la Chine fait du capitalisme autrement et s'impose. La Chine est l'un des pays à avoir cumulé beaucoup plus de dollars que n'importe quel autre. Les États-Unis ont une dette à la Chine, donc une partie de la dette souveraine des Américains, mais relève de la Chine. Donc, d'une certaine manière, la Chine est créancière des États-Unis. Les États-Unis sont débiteurs de la Chine. On n'y pense pas, hein? Et donc, pour Donald Trump, c'est un non-sens que d'avoir une puissance émergente. Techniquement, la Chine n'est pas
d'un point de vue économique, considéré comme un pays développé. La Chine fait partie des BRICS, hein, des pays émergents, tout comme la Russie qui

Irak, entre autres. Et grâce aux drones que la Chine fournit à l'Iran, mais les Iraniens survolent les bases américaines et ripostent aux missiles américains en bombardant des lieux stratégiques dans des bases américaines. C'est un scandale. Les mainstream médias, les grands médias n'en parlent pas, car pour ces grands médias-là, c'est presque un fait acquis que les États-Unis gagnent la guerre, même si aujourd'hui ils sont en train de déchanter. Après bientôt 2 mois de guerre, les États-Unis ne gagnent pas cette guerre. Je l'avais dit, les États-Unis ne peuvent pas gagner cette guerre. Et j'ai ajouté, les États-Unis ne devraient pas gagner cette guerre. Non seulement ne sont-ils pas en train de la gagner, cette guerre, ils ne peuvent pas la gagner, mais ils ne devraient pas la gagner pour des raisons que nous avons développées ici, voilà 3 semaines, quand je vous parlais de l'effet papillon. Donc les États-Unis se rendant compte qu'ils ne peuvent pas s'imposer à l'Iran, entre autres grâce au partenariat stratégique, aux partenariats commerciaux qui existent entre l'Iran et la Chine. La Chine, je vous l'ai dit, fournit des drones de surveillance efficaces, des drones furtifs aux Iraniens, des drones qui échappent au service de contre-espionnage ou de contre-renseignement américain, ce qui défie cette grande puissance d'ailleurs. Mais en plus, la Chine importe 80% du pétrole, et maintenant, d'autant plus que le Venezuela ne peut plus exporter vers la Chine depuis le kidnapping de Maduro. Donc, la Chine intensifie ses rapports commerciaux avec l'Iran, et Donald Trump n'aime pas ça. Donc, il y a ces deux premiers enjeux-là. Mais il y a un autre enjeu dont on ne parle pas dans les médias. Lorsque Donald Trump a lancé ses hostilités, lorsque Donald Trump a tenu un comportement inamical vis-à-vis de la Chine en surtaxant les produits chinois de 200%, eh bien, Donald Trump l'a fait sans tenir compte du fait que la Chine détient un quasi-monopole. Je dis bien un quasi-monopole en matière de terres rares. Les terres rares, ce sont des terres qui contiennent des métaux rares grâce auxquels les puissances technologiques, les puissances militaires développent leur technologie. Les États-Unis importent. Les États-Unis, et je vais peser mes mots, dépendent de la Chine presque exclusivement pour ces terres rares-là, terres rares grâce auxquels, au pluriel, les États-Unis vont pouvoir développer des drones, des avions de plus en plus rapides, etc. C'est la Chine qui vend presque exclusivement ces terres rares-là aux Américains. Entre parenthèses, vous vous souvenez, quand Donald Trump a rencontré le président ukrainien, Volodymyr Zelensky, et qu'il l'a humilié, est-ce que vous vous rappelez que Donald Trump a eu une menace, bon Dieu, terrible? Il a dit à Zelensky, nous n'allons plus vous donner des armes, comme le faisait de Sleepy Joe Biden, comme le faisait l'endormi Joe Biden. Nous allons vous vendre des armes et en contrepartie, nous voulons avoir le contrôle exclusif de vos terres rares à vous, parce qu'il y a des terres rares aussi en Ukraine qui ne sont pas toujours exploitées. Pourquoi voulait-il faire ça? C'était pour mitiger sa dépendance, pour amoindrir la dépendance américaine vis-à-vis de la Chine. Mais entre ce que l'on souhaite et ce qui est, effectivement, souvent, il y a loin de la coupe aux lèvres. Et donc, Donald Trump se rend compte que les États-Unis dépendent encore presque exclusivement des terres rares chinoises et ce que la Chine a fait, c'était de dire « Ok, si vous taxez mes exportations vers votre pays à hauteur de 200%, non seulement vais-je riposter en vous taxant aussi à hauteur de 200%, mais vous savez quoi? Je ne vous vendrai

plus mes terres rares. Si je ne vous vends plus mes terres rares, vous ne pourrez plus développer vos drones extrêmement rapides. Si je ne vous vends plus mes terres rares, vous ne pourrez plus développer vos avions hypersoniques et d'autres technologies militaires et scientifiques. Et là, une fois de plus, Donald Trump a dû reculer. Il a dû, en anglais, chickens out. Il a dû se dégonfler parce qu'il n'avait pas mesuré toute l'ampleur des leviers dont la Chine pouvait disposer en riposte, en représailles, c'est le terme technique, à ces tarifs rédhibitoires. Donc, il y a cet enjeu-là. Donc, il y a l'enjeu de la guerre en Iran, il y a l'enjeu de ces terres rares, mais un troisième enjeu, c'est pour ça que je vous ai parlé de la route de la soie, la Chine veut s'établir en Amérique. C'est très intéressant que à chaque fois qu'il y a guerre, qu'on appelle des grandes guerres, il y a toujours un redécoupage du monde par les vainqueurs. Je vais reprendre ce que je vous ai dit là. À chaque fois qu'il y a guerre, à chaque fois qu'il y a virage énergétique, il y a toujours un redécoupage du monde par les pays puissants. Et cela, au moins dès le XVIIe siècle, hein, même avant, bien sûr, même avant. Les fameuses guerres entre l'Espagne et le Portugal se sont soldées par quoi? Par un redécoupage de l'Afrique. Le Portugal est allé demander au pape la bénédiction d'envahir l'Afrique et d'en faire une terre d'esclavage et d'exploitation à perpétuité au nom du fait que ces Africains-là ne sont pas tout à fait des humains, en tout cas ils ne sont pas des enfants de Dieu, ils ne sont pas des chrétiens, c'est nous les chrétiens qui devons les dominer. Et dès que le pape a accordé cette bénédiction, n'est-ce pas, au Portugal, mais il a dû l'accorder aussi à l'Espagne et aux autres puissances françaises qui se sont toutes, enfin aux autres puissances européennes, dont la France, le Royaume-Uni, à peu près tous les pays de l'Europe, l'Italie, elles se sont toutes ruées, ces puissances-là, sur l'Afrique, pour n'en jamais sortir. C'est dès la fin du Moyen-Âge, nous sommes au 15e siècle. Vous nous l'avez demandé, nous avons le plaisir de vous apprendre que désormais, nos émissions, toutes nos émissions, sont disponibles avec des sous-titrages en trois langues, en français, en anglais et en créole.

Plus tard, lors du traité de Westphalie, 1648 de mémoire, qu'est-ce qui s'est passé? Un redécoupage de l'Europe. On a dit, écoutez, on va mettre telle frontière ici, telle frontière là, et il faut pas que on viole ces frontières-là. Les réflexes des pays européens ne changent pas. Bon. Plus tard, dans les années 1900, et cela directement parce qu'Haïti a conquis son indépendance et a imposé l'abolition de l'esclavage à la conscience du monde, eh bien, les puissances européennes se sont réunies à Berlin, la fameuse conférence de Berlin, pendant 2 ans, pour redécouper le monde. Essentiellement, on redécoupait l'Afrique. Telle rivière, tel fleuve africain, ben, il va falloir qu'on le gère nous-mêmes et il faut pas que nos puissances s'entre-déchirent sur de l'opinters africain. Bon, on va vous laisser le nord. Nous, on va prendre le sud, mais il va falloir qu'on fasse commerce quand même avec ces pays-là. Donc, nous devons pouvoir naviguer librement. La fameuse libre circulation dans la navigation, hein, vous vous souvenez, Donald Trump en a parlé. Nous devons avoir la liberté de naviguer sur le détroit d'Ormuz, mais c'est le réflexe de l'occidental. Tout lui appartient. Et donc, après 1885, là maintenant nous sommes en 1918, après la Première Grande Guerre, la guerre tribale des Européens, qu'ils appellent improprement la Première Guerre mondiale. Mais qu'est-ce qui s'est passé? En 1918, après la Première Grande Guerre, un redécoupage du monde. La France, le Royaume-Uni ont pris à l'Empire germanique, à l'Empire, n'est-ce pas, allemand, des territoires européens, des territoires africains que les Allemands réclamaient, ce qui va moins d'une trentaine d'années plus tard, provoquer une deuxième grande guerre. Mais après la deuxième grande guerre, après la deuxième guerre mondiale, 1945, qu'est-ce qui s'est passé? Dans les fameux traités de paix, mais on a eu droit à un redécoupage du monde. Les États-Unis ont fait pression sur la France et sur le Royaume-Uni qui détenait, bon Dieu, qui contrôlait jusqu'à 45% de la population humaine, imaginez. Un peu moins de 50% des humains étaient contrôlés soit par l'Empire britannique ou l'Empire français. Les États-Unis ont dit, écoutez, nous avons gagné cette guerre aussi, nous devons avoir notre part du gâteau. Les Russes, les Soviétiques, qui ont tant perdu d'hommes, ils ont perdu des millions d'hommes, ils disent, écoutez, nous aurons droit aussi à notre part du gâteau, ben, ils vont séparer une partie de l'Allemagne, d'où l'Europe de l'Est, l'Europe de l'Ouest. Ils vont prendre beaucoup de pays en Europe, ce qui va faire dire à Churchill, mais écoutez, un rideau de fer va tomber sur le monde, donc il va séparer le monde entre l'Est et l'Ouest. Il faut jamais s'imaginer que les guerres sont faites pour autre chose. Seul Haïti a fait une guerre, ça c'est intéressant de le dire. Seul Haïti a fait une guerre au nom d'idéaux. Je l'ai démontré il y a 2 ans dans une émission spéciale sur la révolution haïtienne. Pourquoi? C'est la seule vraie révolution, je le maintiens comme historien. C'est la seule vraie révolution. Les Français ont fait leur révolution en 1789 afin de devenir propriétaires parce que toutes les terres appartenaient à la royauté qui les donnait à la noblesse et qui embauchait le reste du monde, le tiers-État. Et donc, le tiers-État, la majorité des Français, ne pouvait pas être propriétaire puisque le roi était le propriétaire originaire. D'ailleurs, aujourd'hui encore, même dans des États avancés, vous savez, au Canada, les terres qui ne sont pas à des propriétaires privés appartiennent à la couronne. Quand vous étudiez en droit ici, quand on vous parle, par exemple, mais des terres de la couronne, ça veut dire c'est des terres qui appartiennent à la royauté. Mais le roi n'a jamais travaillé.
connaissez ma perception des monarques, c'est des parasites. En tout cas, quand je pense à des monarques britanniques, c'est des gens qui n'ont jamais travaillé pas un seul putain de jour de leur vie. Mais pourtant, les terres au Canada, les terres dans les dominions anglais, les terres dans les, comme dans les pays du Commonwealth, appartiennent à la couronne. Et je disais, seul Haïti fait une vraie révolution pour des idéaux. Nos ancêtres n'ont pas fait la révolution pour avoir des terres. J'ai eu un débat plus ou moins animé avec un certain intellectuel haïtien qui a osé profaner le nom de Dessalines en disant que Dessalines a été tué parce qu'il prenait la terre des gens du Sud. Ben Dessalines n'avait pas besoin de terre, voyons. Dessalines, on ne le dit pas toujours, Dessalines était un homme prospère. Hein? Tout comme Christophe d'ailleurs, tout comme Toussaint. Et donc, nos ancêtres aux Haïtiens n'ont pas fait... On est dans le contexte de la célébration de la fête du drapeau. Ne vous inquiétez pas, demain on aura une émission spéciale sur le drapeau. Mais nos ancêtres ont fait la guerre pour des idéaux. Seule la révolution haïtienne a été menée pour des idéaux. L'idéal de la liberté, l'idéal de la fraternité, l'idéal de l'égalité. On n'a pas fait la révolution pour pouvoir faire commerce avec qui on veut. C'est le mobile de la révolution américaine. Mais en dehors de l'exception haïtienne, les guerres européennes, les guerres des Occidentaux, ce sont des guerres qui se font pour des ressources. Voilà pourquoi à chaque fois qu'il y a guerre, ces guerres-là se soldent toujours par un redécoupage du monde. Et donc, dans ce redécoupage du monde, les États-Unis ont dit « Restez en Europe, vous les Européens, nous ne traverserons jamais l'Atlantique pour vous faire la guerre, mais nous ne vous permettrons pas non plus de traverser l'Atlantique pour venir exercer quelque influence que ce soit en Amérique. » Et là, l'un des enjeux dans ce sommet sino-américain, c'est la remise en question par la Chine de la doctrine Monroe. La Chine traverse les mers, la Chine traverse les océans pour venir signer des partenariats avec le Venezuela. Les Américains ont kidnappé Maduro pour cela. Les Américains menacent le président colombien de lui servir le même sort. Donald Trump l'avait dit lors d'une conférence de presse. Il a dit au président colombien, écoutez, regardez ce que nous avons fait à Maduro. On vous fera pire, c'était le mot. Pourquoi ? Parce que le président colombien a signé avec la Chine des traités économiques, des traités d'ingénierie. Et la Chine s'installe en Colombie. La Chine avait signé avec le Panama. Je l'ai dit, le canal de Panama, c'est le canal le plus névralgique pour les États-Unis en termes de commerce. Donald Trump a grondé, il a tapé le président panaméen qui a dû résilier son contrat avec la Chine. Mais la Chine n'en reste pas là. La Chine signe avec le Brésil. La Chine, je vous en parlais la semaine dernière, veut des partenariats avec Haïti pour la construction d'aéroports, pour l'électrification, pour des infrastructures routières en matière de transport. Jovenel Moïse, de regretter mémoire, dans ce sens-là, avait de bonnes idées et commençait à s'approcher de la Chine. Et je vous ai dit qu'il a été liquidé, entre autres pour cela. Les exécutants haïtiens ne sont que des outils entre les mains du département d'État.
les Michel Martelly, les Martine Moïse, les Claude Joseph, les Jarre, tout ceci, ce sont de petits poissons qui sont manipulés dans leur haine, dans leur ambition, enfin, ça non aussi, par le département d'État. Le véritable commanditaire de l'assassinat de Jovenel, c'est le département d'État, je vous le disais, ça. Voilà pourquoi, quand on veut poser plus de questions, le juge a dit, écoutez, on ne peut pas aller plus loin pour des questions de sécurité nationale. Même le FBI a refusé de montrer certaines preuves à l'avocat des accusés au motif de la sécurité nationale, ce qui, comme je l'ai dit, est un déni de justice fondamentale, c'est un déni de justice naturelle. L'accusé a droit à une défense complète, une défense équitable, et pour cela, l'accusé doit avoir accès à ce qu'on lui reproche. Mais les États-Unis en décident autrement. Donc, Trump a fait le voyage jusqu'en Chine pour sonder la détermination des Chinois à solidifier leur fameuse route de soie, c'est-à-dire à solidifier leur influence en Amérique. Heureusement pour nous, Trump n'a rien gagné. J'ai dit heureusement pour nous. Je vous l'avoue, mon idéologie. Je ne suis pas plus chinois qu'américain, mais je les emmerde tous les deux. Hein. Mon ancêtre, l'empereur Jean-Jacques Dessalines, quand il était général en chef des armées Inca, c'est-à-dire des armées révolutionnaires qui ont botté le cul à l'armée de Napoléon de Saint-Domingue, lorsque, en mai 1803, il promettait aux soldats haïtiens, c'est une façon de parler, aux soldats domingois, puisque Haïti n'avait pas encore retrouvé le mot Haïti, il leur promettait de leur donner l'indépendance, mais il a écrit au gouverneur de la Jamaïque. Et par le gouverneur de la Jamaïque, il a fait connaître à l'Angleterre, au Royaume-Uni d'alors, sa volonté de conquérir l'indépendance de l'île. Et vous savez quoi? Le Royaume-Uni, enfin l'Angleterre, a rapidement écrit au général en chef Jean-Jacques Dessalines pour lui offrir le protectorat britannique. Il dit, écoutez, nous sommes d'accord avec vous dans votre désir de conquérir votre indépendance de la France, ces maudits Français. Nous vous offrons un protectorat. Nous allons vous protéger contre l'invasion française. Et j'aime la réplique du général Jean-Jacques Dessalines d'alors. Il a dit, on ne va pas passer d'un maître à un autre. On ne va pas s'affranchir du maître français pour se soumettre au maître britannique. Non, je n'ai pas besoin de votre protectorat. Haïti sera en mesure de se protéger toute seule. Et c'est dans cette perspective-là que Haïti a construit tout un réseau de forts. Hein. J'ai assisté avec indignation la manière dont les responsables haïtiens, dans leur incurie, dans leur platitude, dans leur aplaventrisme, ont laissé des jeunes profaner la citadelle La Ferrière. Beaucoup d'entre eux sont morts. Et franchement, je n'ai pas versé une larme. Et dans ce sens-là, je pense qu'il n'y avait pas assez de morts. Et les morts ne devraient pas se retrouver seulement du côté des jeunes. Ces morts-là devraient être aussi du côté de ces dirigeants qui ont laissé faire. Mais c'est dans cette perspective-là qu'il y a eu tout un réseau de forts partout à travers le pays, dont la citadelle, pour se préparer à un éventuel retour de la France. On n'a pas demandé un coup de main aux Anglais, on n'a pas accepté l'offre du protectorat anglais. On a dit non, on peut se protéger soi-même. Et donc, la Chine s'intéresse aussi à Haïti, tout comme elle s'intéresse à Saint-Domingue. La Chine veut redessiner le monde en imposant sa route de soie.
Et je lui dis, non, heureusement, Trump n'a rien obtenu. La Chine n'a pas dit, écoutez, bon, je renonce à l'Amérique parce que pour vous, la doctrine Monroe, poussée à son extrême, la doctrine Donroe est importante. Non, la Chine dit, nous allons continuer à faire des affaires là où on veut. Donc Trump n'a rien obtenu. Il n'y a pas eu d'esclandre, il n'y a pas eu de bif pour parler comme des jeunes, mais quand dans un match entre la Chine et les États-Unis, les observateurs disent c'était nul, ça veut dire techniquement victoire pour la Chine. Parce que Trump s'est rendu là-bas quelques jours avant, menaçant la Chine, mais il est reparti, comme toujours, la queue entre les jambes. La Chine ne lui a cédé rien. La Chine ne lui a même pas cédé un pouce dans sa volonté de s'établir partout, y compris en Amérique. En Afrique, elle s'installe déjà. Pas de concession sur l'Iran. La Chine va continuer à fournir à l'Iran des armes asymétriques pour tenir tête aux Américains. Et entre-temps, on le voit, le détroit d'Ormuz est bloqué. Les États-Unis menacent d'effacer de la terre l'Iran. Il n'en est rien. Plus de 25% du pétrole du monde, on pensait que c'était 20%, mais c'est vraiment autour de 25% du pétrole du monde, passe par ce détroit-là et c'est bloqué. On voit le prix du carburant qui flambe. Les Américains, comme en France, partout en souffrent, si bien que l'État français prévoit un rationnement en matière de carburant, un rationnement en matière de chauffage. C'est pas bon ce qui s'en vient là. Et les États-Unis voudraient s'en sortir, voudraient sortir de cette guerre avec un peu de dignité, mais aucune porte de dignité ne leur est offerte par l'Iran. Qui l'eût cru? L'État hébreu qui est à la base de cette foutue guerre a roulé dans la farine Donald Trump, qui est un gros imbécile. Donald Trump, c'est un gros imbécile. Il n'a pas écouté les conseils de ses conseillers, c'est le cas de le dire. Il a mangé tout cru dans la main de Benjamin Netanyahou, qu'il a mangé tout cru. Et là, il se retrouve dans une sale guerre sans issue. Tout le monde fait pression sur lui et personne ne veut aider. L'Espagne ferme son espace aérien aux avions américains. Les pays du Moyen-Orient qui, jusque-là, étaient les partenaires des États-Unis. Pensez à un pays comme l'Arabie Saoudite, qui est le partenaire des États-Unis depuis les 80 dernières années, mais demande aux Américains de fermer leur base. Parce que, puisque vous avez une base chez nous, mais nous subissons les ripostes iraniennes. Les pays de l'OTAN qui sont pourtant tenus de par l'article 5 de l'accord de l'OTAN de supporter les États-Unis, c'est ce que prévoit l'accord, tous pour un pour tous, refusent d'entrer là-dedans. Donc Trump rentre chez lui, bredouille. Rien comme dans rien. La Chine ne sait de rien. Vous m'envoyez tout heureux, pourquoi? On va en parler après la pause. À tout à l'heure, les amis.

Avant la pause, j'ai posé la question, pourquoi ça me réjouit que les États-Unis ne gagnent rien dans leur rivalité avec la Chine? Encore une fois, je rappelle, pas parce que je suis pro-chinois, aux dépens des Américains, je ne suis ni l'un ni l'autre, je suis haïtien. Et je suis assez réaliste pour savoir que la Chine a des visées impériales. Les gens oublient qu'au 18e, au 19e siècle, la Chine était une très grande puissance. Hein? Une grande puissance, la Chine. C'est une culture politique millénaire, c'est une culture militaire plurimillénaire. Donc la Chine, au 19e siècle, était une grande puissance. Évidemment, la Chine sera occupée par le Japon, hein? Entre autres pendant la Seconde Guerre mondiale, comme on le sait. La Chine sera aidée par les Alliés pour s'affranchir du Japon et pour humilier le Japon. Roosevelt, lors de cette fameuse conférence qui a donné lieu à l'Organisation des Nations Unies qui a remplacé immédiatement la SDN, mais Roosevelt a invité la Chine pour avoir une puissance asiatique autre que la Russie. Il voulait avoir un conseil de sécurité au sein des Nations Unies qui représente toute l'humanité. C'était ça la prétention de Roosevelt. Et l'historien en moi doit vous le dire, la Chine a été invitée à faire partie du Conseil de sécurité avant la France. Ce n'est vraiment qu'à la dernière minute, prenez-moi au mot, ce n'est qu'à la dernière minute que les États-Unis ont accepté d'introduire la France de De Gaulle là-dedans. Parce que les États-Unis disaient de la France que ce n'était pas une puissance, c'était un non-state. Les États-Unis disaient de la France qu'elle n'était même pas un État, à en juger par la rapidité avec laquelle la France a cédé à l'occupation allemande. Les Américains ne voulaient rien savoir de la France comme puissance. Et donc, on allait avoir un conseil de sécurité avec l'équivalent de 4 membres permanents, bien sûr la Russie soviétique, bien sûr le Royaume-Uni, bien sûr, les États-Unis, et les États-Unis ont invité la Chine, mais à la dernière minute, on a donné on a donné un mémorandum à la France qu'elle devait signer telle qu'elle. Et la France de De Gaulle a dû compter sur des pays africains, a dû compter sur Haïti pour s'imposer aux États-Unis de telle sorte qu'elle fasse partie du Conseil de sécurité comme membre permanent. Parce que Roosevelt disait de la France qu'elle était un non-État. C'est pas vraiment un État. Bon. Alors, pourquoi le fait par la Chine de ne rien céder aux États-Unis me plaît? J'ai commencé par vous dire, je suis pas plus pro-chinois que pro-américain, je suis haïtien. Mais c'est parce que, historiquement, c'est jamais une bonne chose pour les petits pays que le monde soit dirigé par un seul pays. Je peux même vous remonter le fleuve du temps à Rome, quand Rome était considéré comme le caput mundi, quand Rome était considéré comme la tête du monde. Ce n'était pas une bonne chose pour les petits pays, parce que quand vous avez une puissance qui est si avancée par rapport aux autres, qu'elle peut envahir n'importe quel autre pays sans contrepoids, c'est jamais bon. Et mes ancêtres l'ont compris, ça. Le grand Toussaint Louverture, le magnifique Toussaint Louverture, dont je suis biographe, a dit, écoutez, les petits pays doivent trouver leur place dans les conflits entre les grandes puissances. Et le gouverneur Toussaint Louverture comprenait que Haïti doit faire sa place grâce au conflit existant entre la France et le Royaume-Uni. Quand les puissances moyennes s'entendent avec les États-Unis, ça fait pas mon affaire, moi. Parce que quand les États-Unis s'entendent avec la France, quand les États-Unis s'entendent avec le Canada, quand les États-Unis s'entendent avec le Royaume-Uni, qu'est-ce qui se passe? Mais la France fait tout ce qu'elle veut en Afrique et il n'y a pas de contrepoids.
Le Royaume-Uni fait tout ce qu'il veut, il n'y a pas de contrepoids, mais dès qu'il y a une puissance émergente qui défie la puissance régnante, ah, les petits pays peuvent commencer à se faire une place sans avoir le souci de se faire envahir parce que cette grande puissance a du pain sur la planche. Je vous l'avais dit il y a 2 semaines, la fameuse théorie du papillon que je vous expliquais. Si les États-Unis avaient gagné leur guerre en Iran 4 jours comme ils avaient naïvement et de manière imbécile imaginé, mais dès la fin de cette guerre, les États-Unis auraient envahi Cuba et probablement Colombie, et sûrement, ils maintiendraient un contrôle beaucoup plus acerbe sur Haïti. Heureusement que l'Iran leur tienne tête. Et il faut souhaiter que l'Iran les humilie, les Américains. Pour quelle raison? Parce que Che Guevara le disait, hein? Il faut allumer tant de feux dans le monde que les puissances impérialistes n'aient pas suffisamment de pompiers pour les éteindre. Ça, c'est le mot de Che Guevara, qui est le meilleur. Pas à la même hauteur que mes 3 plus grands, évidemment, le gouverneur Toussaint Louverture, l'empereur Jean-Jacques Dessalines et le roi Christophe, bien sûr. Et donc, si je me réjouis que la Chine résiste aux Américains, c'est parce que c'est dans les interstices des rivalités entre les puissances que les petits pays peuvent faire leur place. Et c'est grâce à cette rivalité-là que les petits pays peuvent avoir la paix. Imaginez si Donald Trump était un Donald Trump triomphant et invincible. Ils envahiraient tous les pays de l'Amérique latine, comme les États-Unis l'ont déjà fait, et ils saisiraient les ressources de ces pays-là. Et donc, il faut souhaiter pour l'équilibre du monde que la Chine résiste, que la Chine, je dis bien, signe des partenariats avec les pays de l'Amérique, aux dépens des Américains. Il faut souhaiter l'affaiblissement des Américains, il faut souhaiter leur humiliation. La dernière fois que les Américains ont été humiliés, c'était au Vietnam, humiliés sévèrement là. Mais là, ils sont en train de subir une autre humiliation. Il faut souhaiter que cette humiliation dure au moins jusqu'au mois de novembre. Parce que c'est jamais une bonne chose que le monde soit dirigé par une seule puissance. Il faut qu'il y ait plusieurs puissances. Il faut souhaiter le renforcement de la Russie. Il faut souhaiter le durcissement de la Chine dans sa volonté d'imposer une route de soie. Il faut souhaiter un affaiblissement des Américains. Il faut souhaiter un affaiblissement ou la division des puissances moyennes. Quand l'Espagne dit aux États-Unis « Je ne vous permets pas de traverser mon espace aérien pour aller bombarder l'Iran », quand la France, ah, ça c'est une nouvelle qui est passée sous le radar, a dit aux États-Unis, je vous permets d'utiliser mon espace aérien seulement pour vous défendre contre des attaques, non pas pour attaquer. Ah, ça c'est gros ça. Donc, vous réalisez les amis, et La Rochefoucauld l'avait dit au XVIIe siècle, que les vertus se perdent dans les intérêts comme les fleuves dans les mers. Il ne s'agit pas de pays qui ont des vertus, on va se supporter comme membre de l'OTAN. Non, c'est des intérêts. Ici, les intérêts de la France, du Royaume-Uni, c'est de s'approvisionner en pétrole. Donald Trump les emmerde, mais il tourne le dos à l'accord de l'OTAN et la France négocie. Avez-vous entendu ça? La France négocie individuellement. Emmanuel Macron, le président français, a appelé le président iranien pour négocier un je ne sais quoi de manière à permettre à ses bateaux de traverser le détroit d'Ormuz car la France a besoin de pétrole. Oui, la France fait un pied de nez à Donald Trump et négocie en catimini avec l'Iran. Tant mieux, les amis. La division des puissances moyennes fait l'affaire des petits pays. La division où l'humiliation des grandes puissances par les puissances émergentes fait l'affaire des petits pays. Bon. La question en terminant, c'est
saurons-nous en profiter? Bien sûr que certains pays africains sauront en profiter. Je pense à certains pays qui ont à leur tête des hommes comme Traoré, pas vrai? Mais après une telle analyse, l'intégrité intellectuelle me commande de vous dire qu'Haïti ne saura pas en profiter parce que nous sommes dirigés par des imbéciles. Le dernier imbécile en date, c'est Alix Didier Fils-Aimé. J'ai eu une discussion corsée, je dois vous le dire, avec l'un des membres du défunt CPT, parce que je les ai traités de voleurs, ces gens-là. Et l'un d'entre eux m'a appelé pour dire « Ouais, mais je ne suis pas voleur. » J'ai dit « Mais vous êtes voleur. » Qu'est-ce qu'un voleur? C'est quelqu'un qui ne livre pas ce pour quoi il est payé. Et le CPT a pris le pouvoir sur la base d'un accord. Ils ont profité des avantages du pouvoir sans livrer. Ils sont des voleurs. Et je dis que ce contexte géopolitique qui devrait servir d'opportunité pour des pays comme Haïti, malheureusement, ça va être une opportunité ratée comme la plupart du temps. Pour quelle raison? Parce que nous avons des nains comme dirigeants. Parce que nous avons des vassaux, des imbéciles, des sous-fifres comme dirigeants. Je vous donne pour preuve le contrat léonin qu'ils ont accordé à Eric Prince, un partisan imbécile de Donald Trump, qui a accordé une entrevue pendant la campagne de Donald Trump en disant que les États-Unis devraient envahir tous les pays de l'Amérique, les envahir pour les contrôler, parce qu'ils sont incapables de contrôler leurs propres ressources. Les imbéciles du CPT, les voleurs du CPT, et je les nomme, les Edgar Leblanc, les Fritz Alphonse Jean, les qui d'autres là, les Leslie Voltaire, citez tous ces imbéciles, les Emmanuel Vertilaire, les Louis Gérald Gilles, tous des voleurs et des imbéciles. Ils ont offert sur un plateau un contrat à Eric Prince, contrat au terme duquel la sécurité d'Haïti, le contrôle des douanes, ce qui est une mission régalienne, tout ceci est livré à un ennemi d'Haïti, un partisan de Trump qui s'appelle Eric Prince. Et le gars, il a osé m'appeler pour dire « Ah, docteur Fils-Aimé, je ne suis pas d'accord, vous m'avez traité de voleur. Vous êtes voleur, vous êtes revoleur. Et en plus, vous êtes imbécile, vous êtes nain. Parce que vous ne savez pas lire les enjeux géopolitiques comme le faisait à la fin du 18e siècle, début 19e siècle, nos géants comme le gouverneur Toussaint Louverture, l'empereur Jean-Jacques Dessalines et le roi Christophe. Malheureusement, parce que Haïti est dirigé par des imbéciles, parce qu'Haïti, malheureusement, je le dis, ils vont le prendre mal, parce qu'Haïti peut aujourd'hui compter sur très peu de penseurs qui comprennent la géopolitique, nous allons rater cette opportunité. Hélas. On dirait que ce pays, c'est une suite d'opportunités manquées. Parce que c'est des gens qui sont motivés par le ventre, ils veulent manger. Avez-vous vu Leslie Voltaire, l'homme de gauche avant la prise du pouvoir, mais l'homme de gauche caviar après la prise du pouvoir? Avez-vous vu Leslie Voltaire qui avait promis la sécurité au pays, mais il est allé voir le pape pour lui demander de prier? L'ironie, c'est que le pape est mort quelques jours après qu'il l'a vu. Et l'imbécile Didier Fils-Aimé refait le même trajet. Il est allé demander au pape de prier pour qu'Haïti gagne. Mais je vous emmerde, espèce d'imbécile. Et après, ils vont m'appeler pour dire « Ah, docteur Fils-Aimé, vous m'avez traité d'imbécile. Vous êtes archi-imbécile. Vous êtes des archi-voleurs. Bande de crétins, je vous emmerde. Vive Haïti. Vive nos ancêtres. Vive l'espoir. » Car je forme le vœu que ce pays-là soit dirigé un jour par des gens qui comprennent les enjeux politiques. Des gens dont le mobile premier n'est pas de se remplir le ventre parce que ce problème-là est réglé. Je forme le vœu que ce pays soit géré par des gens qui comprennent les enjeux et qui veulent servir les grands idéaux des Saliniens plutôt que de se servir eux-mêmes. Gardons le moral, car tant que va le moral, tout va. Bonne semaine, vive Haïti. Au revoir.

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4: Bonjour mesdames, bonjour mesdemoiselles, messieurs, bonjour. Il est exactement 10h03. Bienvenue à votre émission Les Dimanches d'Asma. Nous sommes le 17 mai 2026. Je dis bonjour à Sheila.
5: Bonjour maman, bonjour auditrice, auditeur, bonjour à mon grand ami qui est de retour au micro aujourd'hui.
4: Avec plaisir.
5: Je suis tellement contente. Bonjour Myriam, bonjour Claudel qui est en route et bonjour à Françoise qui nous écoute de loin et qui sera de retour dimanche prochain. Elle me prie de saluer tout le monde et bonjour évidemment à Jean et au direct.
4: Bon dimanche, le revenant, hein, qui met de la chaleur dans ce studio. Martial, comment ça va? Je suis contente de te voir, moi aussi.
6: Oui, oui, c'est pareil, c'est partagé, c'est une joie. Je le disais ce matin, il y a un instant d'ailleurs, combien ça fait plaisir de vous voir. Et puis cette équipe qui apporte une chaleur tout naturelle. Qui rentre en compétition avec ce qu'il y a dehors, comme les fesses, même enfermé autour de la table, on sent encore cette beauté, cette joie de vivre. Donc, on est content d'être ensemble. Bonjour, auditrices, auditeurs, bonjour autour de la table, ma belle amie Sheila, à qui j'ai fait un compliment devant l'artiste ce matin, pour lui dire combien il a de bons yeux d'avoir fait ce choix.
5: Je prends.
6: Bonjour Myriam, bonjour maman, curiosité solitaire, content d'être de retour parmi vous.
4: Bonjour Myriam.
7: Bonjour maman, bonjour Sheila, bonjour Martial, bon retour parmi nous. Bonjour à Claudel qui va nous rejoindre bientôt. Et bonjour à Françoise. Nous écoute à la maison,
4: et
7: on a de la revoir aussi.
4: Oui, ça fait un petit beau là.
7: Oui, bien sûr. Et puis merci aux auditeurs de me laisser la émission.
4: Et je dis bonjour à Claudel, qu'on attend avec impatience. Ah, mon Claudel. Bonjour à Jean Bernier, bonjour à Françoise. Ravissante hier soir, cette pièce que j'ai vue avec notre petit Lou Jean-Paul, qui était sur scène. Françoise Bourdieu, metteur ou metteuse en scène. Et en tout cas, je vous en parlerai tantôt. Je dis bonjour à Jean Bernier, bonjour à Jean-Ernest. Alors, est-ce qu'on commence avec la virgule?
6: Oui,
4: du doigt.
6: Reprenons nos bonnes habitudes.
4: N'est-ce pas? Alors, on y va comme ça.

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1: Alors, c'est cette virgule que nous faisons à tous les dimanches.
2: Oui, c'est cette virgule qui nous fait penser à nous, immigrants, qui souvent sont obligés de... Moi, j'ai la chance d'agir justement pour passer à travers... C'est pas toujours très évident.
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0: Eric, papa m'son gros électricien, oui?
1: Papa pas un gros électricien, non, papa son gros volet courant.
2: Si, oui, si, oui.

0: Alors, auditrices et auditeurs, on s'excuse pour ce petit délai, problème qu'on va résoudre parce que j'ai le chef avec moi au téléphone. Alors, bonjour Claudel qui nous a rejoint. Bonjour Claudel. Alors, on va demander à Claudel de changer de micro. Bon, Myriam, tu es là?
1: Oui, je suis là.
2: Oui.
0: Martial, tu es là?
2: Non, oui, ça va bien.
0: Et je suis là également, je crois.
3: Bonjour, bonjour.
0: Alors, on devrait en principe entendre Claudel. Bonjour Claudel.
4: Bonjour Asma. Bonjour.
0: Tout est sous contrôle. Alors, je vais essayer de régler le problème de l'autre côté.
2: Bon, voilà ce qui sera fait.
3: Et on pourrait retourner à.
2: Bonjour auditrices, auditeurs. Et puis aujourd'hui, notre bobo, c'est sur cette génération que nos parents ont vécu, la génération des années 60-70. Et quand je parle des années 60-70, on était peut-être bébé, donc on parle des parents, comment ils ont vécu cette période. Mais avant toute chose, je vais vous rappeler cette façon de répondre que très tôt, on nous martelait, on nous apprenait à répondre correctement quand on nous demandait « Comment vas-tu ?» Puis avec cette fameuse « Ça va bien, merci. »
1: Merci.
2: Si ça va bien, merci, était là pour rester. Parce que même en grandissant, peu importe ce que nous vivons comme réalité,
1: oui, oui, oui.
2: La réponse était automatique. Ça allait bien.
1: Oui, ça va bien, merci.
2: Et là, cette génération des années 60-70 a forgé sa force mentale seule, pratiquement. Et c'est à la fois sa force, mais aussi son plus lourd fardeau. Parce qu'il y avait quelque chose qu'on transportait en nous, qui était inné, parce qu'on l'a appris très tôt avec nos parents, tant à cette façon très ludique de répondre au « comment vas-tu ?» qui était toujours une réponse positive. On n'avait pas le droit de se plaindre ou de dire que ça n'allait pas. C'était pas gentil. Il fallait répondre automatiquement que ça allait bien.
1: Ça allait bien, oui.
2: Mais il existe un fossé silencieux entre les générations dans la manière de vivre la souffrance, par exemple. Aujourd'hui, beaucoup apprennent à parler de leur fragilité. Cette nouvelle génération parle de sa fragilité avec un certain détachement, une certaine facilité. Et à demander, et aujourd'hui, alors beaucoup apprennent à parler de leur fragilité, à demander de l'aide et à parler de leurs limites sans honte, ce qui ne se faisait pas dans le temps.
1: Non.
2: Mais pendant longtemps, au contraire, montrer qu'on allait mal était perçu comment ça, comme une faiblesse.
1: Une faiblesse, oui.
2: Et qu'il fallait cacher. Il n'était pas question de s'étendre sur ses problèmes personnels. Donc, cette génération des années 60-70 a forgé sa force mentale. Comme je le disais il y a un instant, sa force mentale presque seule. Et c'est à la fois sa grande force et son lourd fardeau.

0: que c'est en silence, parce que le loyer devait être payé, ça n'attendait pas. Les enfants devaient être nourris, ou simplement parce qu'ils avaient appris que personne ne viendrait alléger leurs charges. Il fallait faire face à chaque fois et toujours.
1: Seul.
0: Seul, ça c'est le souvenir. Aujourd'hui, les jeunes générations réagissent souvent différemment face aux épreuves. Question de vécu, justement. Elles consultent plus facilement le thérapeute, parlent ouvertement de santé mentale. Il y a quelque temps, je pense quelques années, je pense que c'est le Guardian des Canadiens qui ouvertement disait qu'il consultait, il devrait aller voir
1: Son psy.
0: son psy, mais avec une légèreté, détachement.
1: C'est
0: Oui,
1: devenu normal.
0: c'était, oui.
2: Oui, mais avant même d'avouer cela, il l'a enduré pendant longtemps, hein, quand même.
0: Oui, mais quand même, il a eu le courage. Et même en le disant, on ne sentait pas que c'était du courage. Ça venait apparemment avec une telle facilité de dire qu'il doit consulter un psy, des problèmes, son manteau, etc. Donc, cette différence ne signifie pas qu'elles sont moins fortes, cette nouvelle génération. Pas plus qu'elle ne signifie pas que les anciennes générations étaient plus dures par nature. C'est juste que ces deux générations différentes qui appréhendaient, qui approchaient, qui géraient les problèmes différemment. Donc la véritable différence vient surtout du monde dans lequel chacun a grandi. Là, je parle de cette génération des années 60-70 qui correspond un petit peu à ce que furent nos parents, à nous. Donc certains ont appris que la souffrance devait être portée seule. Et ça, c'est pour ça que j'ai aimé le mot tout à l'heure. Il
1: Oui.
0: fallait le vivre seul. Oui.
1: Faut pas étaler ses problèmes.
2: Suis pas briseur de parler, mais qu'en est-il de ce langage-là? On dit qu'on tient peut-être de notre passé, surtout en créole, lorsqu'on parle et qu'on dit que Nengaboulé
0: Oui.
1: n'a pas
0: N'ap
2: kembe.
0: kembe la palagé.
2: C'est pas aussi positif que
0: Non,
2: ou
0: peu
2: est-ce que.
0: importe. Pour moi, c'était aussi positif. Peu importe ce qu'on vivait, mais il fallait continuer, que ce soit seul ou
1: Il
0: avec.
1: faut avoir l'air bien, l'air d'aller bien.
0: Oui, parce que nos problèmes, c'était nos problèmes à nous. On n'avait pas le droit d'étaler, justement. Et puis, il y a d'autres, ceux-là même qui ont grandi dans une société, qui reconnaissent davantage que les difficultés psychologiques, et là, je parle de cette génération, de cette nouvelle génération, donc les difficultés psychologiques méritent d'être entendues et accompagnées. Et ceci avec, comme on le disait tout à l'heure, avec une certaine facilité. Et c'est rentré dans les normes. On peut avoir certains problèmes et il faut en parler. Mais peut-être que aussi que la vérité se trouve entre les deux, entre ces deux
2: Oui,
0: générations.
2: justement. Il y a peut-être aussi une dualité,
0: Tout à fait.
2: puisque s'il apparaît un petit peu convenable de demander de l'aide, d'avouer ces choses-là, mais lorsqu'on le prend sur l'angle des réseaux sociaux, il reste quand même que si t'es pas positif, tu étales tes problèmes,
0: Tout à fait,
2: tu
0: le
2: risques
0: démonter.
1: Oui.
0: Tout à fait. Donc il y a cette dualité, effectivement.
3: On fait la pause, on revient tout à l'heure.

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5: Nous sommes de retour avec l'équipe, les dimanches d'Asma presque au complet. L'équipe moins une.
6: Bien sûr.
5: N'est-ce pas?
7: Mais on assume et on pense à celles qui nous écoutent justement du loin, mais qui nous manquent déjà.
5: N'est-ce pas?
7: Donc avant la pause, on parlait de cette génération des années 60-70 qui vous présentait un petit peu ce que nos parents. On était quand même assez petits. Donc, on disait et on faisait un petit peu la différence entre ces deux générations. Donc, si certains ont appris que la grande souffrance devait être portée seule avant même que quelqu'un ne remarque qu'ils allaient mal, d'autres ont grandi dans une société qui reconnaît davantage que les difficultés psychologiques méritent d'être entendues et accompagnées. Et là, avec Claudel, on disait justement qu'il y a peut-être cette dualité entre ces deux générations. Et peut-être que la vérité se trouve entre eux, entre les deux. Donc la résilience est une force admirable, oui, on est d'accord. Mais personne ne devrait avoir à apprendre à survivre seul pour mériter le respect. Pourquoi faut-il souffrir pour mériter justement une certaine appréciation? Donc, et c'était ça l'époque, et c'est ce que ça exigeait. C'était une époque où il fallait tenir coûte que coûte. Et c'est notre fameux Kembela, Naboulé, Palagué, peu importe ce qu'on traversait comme épreuve. Et là, on disait qu'à la fin des années 70, de nombreuses personnes se sont retrouvées à élever seules leurs enfants, sans véritable soutien, tout en jonglant avec, entre plusieurs emplois, une fatigue, allons dire, permanente. C'était des personnes où on se demandait à quel moment elles prenaient le temps de se reposer. On les voyait toujours à la tâche. Il n'y avait pas vraiment de temps pour guérir, réfléchir ou parler du traumatisme. Et je pense que ce sont des mots nouveaux. Il fallait avancer parce que les facteurs continuaient d'arriver et que les factures continuaient d'arriver et que les enfants avaient besoin de stabilité, même fragile. Donc les enfants de cette période, de cette époque, encore une fois, on parle des années 60-70, ces enfants comprenaient très tôt certaines choses sans qu'on ait besoin de les expliquer clairement. Par exemple, ils savaient que lorsqu'un parent disait « Soyez sage », qu'est-ce qu'il y avait derrière? Cela signifiait souvent « Je n'ai pas la force de gérer davantage aujourd'hui ». mon bout. N'en apportez pas plus. Mm-hmm. Vous comprenez aussi que ce que vous présentez, les aides alimentaires à l'école, les cantines scolaires, par exemple, les vêtements que l'on faisait durer, les petits sacrifices du quotidien. Je me souviens à l'époque, effectivement, il y avait les sinistrés, c'est ce qu'on donnait, et avec le gros logo américain, et les cahiers, enfin les tampons, et puis du blé, etc. Mais même des familles qui en prenaient, qui en jouissaient, mais on ne faisait pas de la publicité, parce que, encore une fois, on gardait le prestige.
6: Oui, aïe, aïe, aïe.
7: C'est vrai.
6: Oui.
7: Donc, demander du blé était donc... Donc, demander de l'aide, et ça, je pense que je passe pas, oui. Demander de l'aide n'était donc pas un réflexe courant. Non pas seulement pour fierté, mais parce que beaucoup avaient appris que cette aide pouvait être limitée, conditionnelle, ou socialement stigmatisante, surtout dans la petite ville où tout le monde connaissait tout le monde. Donc, il fallait pas montrer ses faiblesses. Donc, cette génération des années 70 a grandi avec cette idée silencieuse qu'il fallait apprendre à tenir debout, seul, même lorsque tout vacillait autour d'eux.
8: Est-ce qu'il n'y aurait pas matière à faire une différence? Parce que j'ai relevé tantôt que tu as parlé de grande souffrance. Et je pense que tout est là. Parce que même dans les années 50, 60, 70, quand même, il y avait une petite ouverture sur la commère, la voisine, pour parler de problèmes légers qu'on peut partager. OK? Mais je pense le droit, le bobo que tu pointes, c'est vraiment une grande souffrance. C'est-à-dire une femme battue, par exemple. C'est pas évident qu'elle va en parler autour d'elle parce qu'il faut garder ce prestige. Ou bien que de graves difficultés financières, encore une fois, il faut garder le prestige. Mais pour ce qui est des petits problèmes, c'est-à-dire aujourd'hui, en tout cas, dans notre société à nous, jusqu'à présent aussi, il y a cette petite solidarité, cette micro-solidarité, elle est encore là. Maintenant, il y a des trucs, effectivement, et j'ai en mémoire quelqu'un de bien spécifique qui te dit... Et c'est devenu une règle, on en parlait récemment, une règle même et universelle. Quand tu veux conjurer le sort, eh bien, tu t'habilles de tes plus beaux habits.
6: Oui.
8: Tu te vois.
6: Exactement.
8: Donc, oui, c'est vrai que les nouvelles générations ont appris à démocratiser, à mettre les mots sur les bobos.
7: Oui.
8: Puis, la société aussi a démocratisé un peu le concept de problème psychologique ou problème de santé mentale. Parce que tu risquais, à un certain moment, tu piques une crise de colère, tu as une crise de comment on appelle ça?
7: Burnout,
8: ou bien, quand on vient d'accoucher, là, le postpartum.
5: Oui.
8: Ah ben, c'était l'asile.
7: Oui, c'était automatique. On ne prenait pas le temps d'abord de comprendre ton problème.
8: Voilà.
7: Donc, et ça, je suis tout à fait d'accord qu'il y avait cette conciliabule, ce petit côté ou sous l'entourage. Les voisins, les voisines s'échangeaient.
8: On pouvait s'ouvrir l'un à l'autre.
7: On pouvait s'ouvrir, mais avec cette précaution.
6: Autrefois ou maintenant? Autrefois, on pouvait s'ouvrir.
8: Oui. Et même que des fois, par exemple, une femme peut subir la violence conjugale, elle s'ouvre à une voisine, une commère, qui, elle, va l'aider, l'épauler sans le dire aux autres.
7: Oui,
8: mais au moins, elle lui offre cette épaule-là, ce support moral. Mais il faudrait... Ou bien si elle-même, elle ne le subit pas, elle est là pour apporter son appui moral même, si tu veux, à la personne, pour l'aider à traverser le moment difficile.
7: Oui, parce que très souvent, cette personne, cette voisine, vivait la même réalité.
8: Aussi.
7: Donc, elle est passée par là, donc elle est capable de comprendre et surtout d'apporter, justement...
6: Le soutien. Mais est-ce que ces gens-là ne vivaient pas dans le mensonge parce qu'on minimisait ou bien on évitait carrément d'affronter la situation?
8: Non, c'était la règle de la société.
7: Voilà. Il fallait préserver les enfants.
8: C'était la règle de la société.
6: Il fallait pas qu'on lave nos les salles en famille.
8: Non, c'est pour ça que,
6: comme on se dit,
8: la société a évolué aussi, c'est voilà. Bon, il y a eu des mouvements.
6: Mais aujourd'hui, la règle est différente parce que les gens savent qu'il faut régler, on doit régler les conflits au fur et à mesure qu'on les vit parce que sinon ça pourrit et ça éclate.
8: Mais c'est ce qu'on dit, Myriam, ça a évolué.
7: Ça a évolué.
6: Donc, je me demande, est-ce que c'était pas autrefois, ça c'est mon opinion, est-ce que c'était pas c'était quoi, de l'hypocrisie, non, de la peur
8: mais pas du
6: ou
8: tout,
6: bien.
8: On n'était pas rendu là.
7: Yeah. Il fallait, il y avait un point capital qu'il fallait préserver.
6: La dignité.
7: La dignité, mais à travers les enfants. Tes enfants à l'école, ils vont se faire chahuter s'ils apprenaient. Que chez toi, il n'y avait pas de nourriture, que chez toi, ta maman était battue. Donc, il fallait garder cette image positive malgré tout. Et c'est pour ça qu'on parlait de cette solitude où les gens vivaient cette difficulté très souvent seuls ou avec une voisine sur l'entourage.
9: Et puis, c'était quelque part socialement accepté dans le sens que...
6: Oui, c'était accepté socialement.
9: C'était pas nécessairement de l'hypocrisie, c'est que socialement, c'est accepté.
8: Exact.
9: On voyait l'homme comme le chef de la famille qui a droit partout. Récemment, je pense, ça remonte à quelques mois, je regardais, comment il s'appelait encore en tout cas, c'est une grande chanteuse de la tradition québécoise qui littéralement apportait le pain et le beurre à la famille. Et puis, c'était le mari qui avait le droit de décider de ce qu'elle devait faire avec l'argent qu'elle gagnait.
7: Et là, on parlait de cette résilience qui ne s'apprenait pas.
6: Est-ce que c'était de la résilience ou bien du silence? Est-ce que ces gens-là ont juste décidé à l'époque de se taire ou bien ils étaient vraiment remis de ce qu'ils vivaient?
8: Il n'y avait pas d'autre solution.
6: Parce que si on parle de résilience, il y a comme une cicatrisation qui se fait, mais si on se tait, mais on vit des choses et on ne les exprime pas.
7: Non, mais il y avait des raisons particulières, et là, on vient de le dire. Il y avait le paraître, il y avait cette image qu'on devrait, encore une fois, projeter, qu'on devrait donner parce qu'on vit dans une petite ville. Tout le monde qu'on a fait.
8: Non, mais Martial, c'était la société de l'époque, comme dit Claudel. Maintenant, il y a eu plusieurs combats, il y a eu des mouvements féministes, il y a eu plein de choses qui font qu'on a évolué vers une autre société.
7: On a compris
8: que, par exemple, des enfants qui présentaient certaines difficultés ou qui n'étaient pas pareilles aux autres frères et sœurs, ben à un certain moment, on se rend compte que il y a peut-être quelque chose à aller causer. Peut-être que cet enfant-là vivait une autre réalité que ses enfants et que ses frères et sœurs. Peut-être qu'il était victime de violence, de maltraitance, de violence sexuelle, etc. Donc, il y a une évolution de la société qui fait que maintenant, on est plus ouvert à discuter de ces choses-là. Et on sait que même si ce n'est pas un membre de la famille, il y a des services qui sont là, il y a des organismes qui sont là pour nous accompagner.
7: Donc,
8: la société a évolué.
9: Oui, nouveau paradigme, et puis c'est devenu carrément convention sociale. Dans le sens que, autrefois, en parler ou ne pas en parler, ça revenait au même.
6: Il n'y avait pas de ressources à l'époque,
7: La résilience ne s'apprenait pas dans les livres de développement personnel, ni lors d'ateliers sur le bien-être. Elle se construisait dans les responsabilités précoces, parce que très tôt, là, on apprenait à vivre, on apprenait à faire face en tant qu'enfant.
8: On parle de cette société-là, la société québécoise, en fait, pour ce que j'en lis, ok? Et dans les années d'avant, on comprend pourquoi cette société, elle a pris cette distance de l'Église. Parce que l'Église n'a pas joué le même rôle ici que chez nous.
7: Ici, il y a eu cette révolution, effectivement.
8: Le prélat, le curé de la paroisse, il avait tous les droits. Il venait, il imposait ses vues. Mais comment ça, vous n'avez que 2 enfants? Mais il faut en faire 5, il faut en faire 6. Tu comprends ce que je veux te dire? Et tu n'avais pas le droit de rien dire. Juste subir et suivre les préceptes de l'Église. Donc, tu comprends qu'aujourd'hui, la personne te dit, moi, c'est fini pour moi. Je prends mes distances.
7: Cette résilience se construisait dans les responsabilités précoces, les devoirs faits seuls après l'école.
8: Devoirs.
7: Les repas préparés dès le plus jeune âge. Et puis les émotions que l'on utilisait pour ne pas inquiéter davantage la famille. Beaucoup ont grandi en faisant semblant de ne pas entendre leurs parents pleurer derrière une porte fermée. Pour reconnaître leur détresse, revenir à comprendre à quel point tout pouvait basculer. Donc c'était une fragilité extrême, mais il fallait continuer. Et ce que cette génération a porté en silence, c'était un lourd fardeau. Aujourd'hui, beaucoup constatent à quel point les nouvelles générations disposent d'outils, et là on vient de le dire, que nos aînés n'avaient pas. Les souffrances psychologiques portent désormais des noms. Avant, on les ignorait. Aujourd'hui, on parle d'anxiété, on parle de burn-out.
8: On tombe dans l'effet contraire.
7: On parle de dépression, de stress post-traumatique. Mm-hmm. Mais avant, on n'osait même pas mettre de nom sur ces mots. Et les jeunes générations trouvent plus facilement du soutien. Parce qu'encore une fois, il n'y a plus de honte. On est capable de s'exprimer, de mettre des mots sur ce qu'on vit intérieurement.
8: Bien sûr.
7: On a plus besoin de se les cacher.
8: Un jeune va te dire qu'il est sous médication parce qu'il a des troubles de l'humeur, il est atteint de tel syndrome, etc.
7: Oui.
8: Ça se dit dans une conversation de façon très libre.
6: Oui, exactement. Sans jugement aussi.
8: Sans jugement.
6: Oui, sans jugement, oui.
7: Et pendant longtemps, au contraire, les difficultés psychologiques étaient minimisées. C'est comme si ça n'existait pas. Les crises de nerfs, on en a connu. On a vu nos mères pleurer.
6: Oui.
7: On savait pourquoi. Elles brisaient des choses. Même si après, c'était le problème de les réparer.
8: Oui.
7: Et les crises de nerfs devaient se régler pendant le week-end, quand le lundi, il fallait retourner au travail comme si de rien n'était.
6: Mm-hmm.
7: Et ça, c'est pour ceux qui travaillent à l'extérieur. Mais quand tu étais une maman à la maison, le travail ne finissait jamais. Et moi, je le dis à chaque fois. Une fois, mon professeur nous demandait à chacun d'écrire un petit texte pour expliquer ce que faisaient nos pères et nos mères à la maison. Et la majorité des élèves disaient quoi? Ils disaient que mon père travaille tous les jours, il s'en va à 8h, il revient à 5h, etc. Mais ma maman ne fait
6: Ma mère ne travaille pas.
7: Parce qu'elle était à la maison.
6: Oui.
7: Et je me souviens du professeur, pour me le rappeler, c'était le père Osier Guévin, père son âme. Il était très fâché contre nous. Et il nous demandait d'expliquer ce que faisaient vraiment nos mères.
6: Mm-hmm.
7: Oh, elles se réveillaient avant nous, elles se couchaient après nous,
8: toute
7: la journée.
6: Oui.
8: On a vu ça.
6: Oui.
7: Aïe.
6: Mm-hmm.
7: Donc, et ça, c'était pendant des années, sans qu'aucun mot ne soit posé dessus.
6: Mm-hmm.
7: Certaines personnes développaient des mécanismes d'évitement ou d'automédication. Moi, j'ai vu ma mère prendre ce médicament, comment ça s'appelait encore? Mais c'était devenu comme normal.
8: Une petite riclesse de menthe pour calmer les nerfs.
6: C'est ça que j'allais dire, oui.
8: Une petite eau de vie avant d'aller dormir.
7: C'était de l'automédication sans même réaliser qu'elle essayait simplement de survivre à une fatigue psychologique qui était devenue chronique. Donc la génération des années 60-70 a souvent appris à continuer coûte que coûte, même lorsque l'épuisement devenait invisible mais permanent. Et puis il y avait les séparations, il y avait les deuils ou les trahisons. On se vivait également dans une grande solitude.
8: Un grand silence.
7: Oui. Il n'existait ni accompagnement psychologique accessible, ni véritable préparation émotionnelle au bouleversement de la vie. Beaucoup affrontaient ces épreuves seuls, avec pour seule consigne tenir bon. Le fameux Kembe Palagé. Il fallait tenir. Et ce n'était pas nécessaire d'aller raconter ça à tout le monde.
6: Non.
8: Mais comme je te dis encore une fois, dépendamment de la société, tu n'es pas seul. Par exemple, tu prends le cas d'un divorce, etc. Mais tout le monde est au courant, toute la famille est au courant. Mais ça reste dans la famille. On ne va pas le dire ailleurs parce que, tu comprends, il y a un prestige à garder, tu restes toujours et Madame Intel, etc.
6: Oui.
8: Mais, moi, je n'ai pas besoin qu'on a faux.
6: Non.
7: Et le divorce, c'était le divorce
8: aux yeux de
7: la
8: tous.
7: Famille.
6: Oui,
8: ça, mais, c'est ça.
6: Oui, tout à fait.
7: Il ne fallait pas en parler. Donc, apprendre à tout gérer sans jamais flancher, c'était ça. Pendant des années, beaucoup de parents célibataires ont perfectionné l'art de paraître organisé malgré les difficultés psychologiques. La dame est seule à gérer 5-6 enfants. Préparer les repas à l'aube, gérer les devoirs. Et très souvent, on retrouvait des mères qui n'étaient pas... Est-ce que je parle d'éducation? Non.
5: C'était éduqué.
7: C'était des analphabètes, mais oui, pas oui. Bête justement pour
5: non, juste,
7: Donc elle travaillait toute la journée, elle faisait tourner une maison entière et cachait aux enfants l'angoisse. Des fins de mois sont devenues des automatismes. Il y a une chose que je n'ai jamais compris. Il y avait des parents qui étaient pratiquement dans le besoin, mais quand tu allais chez ces gens, il y avait de la nourriture.
6: Mais oui.
7: Même si des fois cette nourriture c'était la nourriture de la semaine qu'on nous offrait avec une certaine facilité, on était 5-6 à débarquer à n'importe quel moment et on trouvait à manger. Mais on ne comprenait pas, on ne savait pas et on ne posait pas de questions, effectivement.
6: Mais le partage était très valorisé aussi.
8: Toujours.
7: Donc, de l'extérieur, justement, qui semblait solide et capable de tout gérer. Pourtant, derrière cette image de force se cachait souvent une immense solitude. À force de devoir être efficace en permanence.
8: Alors moi, j'ajoute la dimension de notre passé esclavagiste, bien sûr. Notre société, avec le passé qu'on connaît. Toi, tu parles des sociétés modernes, occidentales, etc. Mais nous, jusqu'à présent, on a ça chez nous. C'est-à-dire, on s'est de Bayoujo, on te dit, mais... T'as pas le droit. Tu comprends? T'as pas le droit. Nous sommes des femmes jam. Nous sommes des superwoman. Il faut te relever. Il faut te. Tu vois, je te dire parce que le combat, il a toujours existé. Tu comprends? On nous a transmis ce sens du combat depuis des années. Tu comprends? Donc, tu n'oses même pas. Tu n'oses même pas envisager de. D'aller te mettre sur un divan et d'expliquer ton problème. Parce que toi, tu as hérité de ça. Tu comprends?
7: Il y avait même pas de mots pour exprimer nos mots. Hein?
8: On commence à peine. Et comme on a eu la clinique qui est venue ici à plusieurs reprises, nous expliquer justement pour les Haïtiens comment c'est difficile de parler de santé mentale ou de problèmes psychologiques parce que nous, on ne le visualise même pas. C'est quoi l'affaire? C'est quoi l'affaire? Oui, t'as un problème, et puis on...
6: Marée, on serrait.
8: Oui, c'est ça.
5: Il faut comprendre aussi en Haïti, le problème mental chez quelqu'un, c'est cette personne-là devient une honte pour la famille.
8: Tout à fait.
7: Et très souvent, c'est mal offert aussi.
5: Mais voilà,
7: Il ne faut pas chercher dans les livres.
5: Non,
9: Même dans les sociétés modernes, ce n'est pas complètement disparu.
8: C'est stigmatisé.
9: Exactement. C'est les gens qui travaillent au bureau régulièrement, les postes de cadre, ne pouvaient pas vous permettre de laisser savoir que vous...
8: Tu te fragilises.
5: Ouais.
6: Qu'on va voir le PAE.
7: Oui, et quand un problème surgissait, beaucoup cherchaient à le résoudre seul. La machine de charbon a payé. Il n'y a pas prétendu.
6: Machine lettre, là.
7: Oui.
6: L'abonnement.
7: L'électricité pour étudier.
6: Oui, oui.
7: Pour trouver une solution.
5: Ouais.
7: Il y a les poteaux électriques. Il fallait aller se tenir sur le poteau.
8: Mais c'est ça la force de la résilience.
7: Donc, il fallait trouver une solution sans déranger personne.
8: Qui fait notre force et qui fait notre faiblesse.
5: Faiblesse.
7: Oui, c'est lourd à apporter. Ouais.
8: Parce qu'on a, on a, c'est ça.
7: Et je pense que ce qui fait effectivement toute une force, c'est d'arriver à faire cette différence pour ne pas léguer totalement cet héritage à nos jeunes. Parce qu'il y a du bon et du mauvais.
6: Ah oui,
8: on a fait du chemin. Même en Haïti maintenant, tu entends parler librement. Il y a des ateliers qui se donnent. Il y a des colloques qui sont organisés sur la santé mentale, les problèmes psychologiques, etc. Il y a quand même des efforts d'accompagnement qui sont faits. On a appris que c'était correct de se sentir un peu plus fragile et fragilisé.
6: C'est important de le souligner parce que s'il y a des jeunes qui nous écoutent à la maison, ils seraient portés à dire, OK, dans ce temps-là, c'était la stabilité familiale qui prédominait, mais l'authenticité émotionnelle n'était pas importante. Donc oui, les gens voulaient aussi qu'il y ait de bons rapports, mais des bons rapports bien travaillé, bien soutenu, quoi. On n'allait pas étaler comme ça nos vies privées. Oui, il y avait des conflits, c'était pas un monde meilleur non plus, c'était pas le bonheur parfait. Bon, les familles vivaient des problèmes comme aujourd'hui.
7: C'est certain qu'avec le temps, on a tendance à enjoliver.
6: Mm-hmm, bien sûr.
7: Il y avait des problèmes.
6: Oui, il y avait des problèmes.
7: Souvent, on parle de cette fatigue.
6: C'était la façon de les résoudre qui est différente.
7: De toute une génération.
6: Mm-hmm.
8: Mais des problèmes, il y en avait, il y en aura toujours.
6: Mm-hmm.
8: Maintenant, on tombe aussi dans l'effet contraire, je pense, c'est-à-dire à tout vouloir. Psychanalyser, exprimer,
6: oui.
8: etc. Non, mais c'est vrai. Tu as tout à fait raison.
6: Sheila, j'aime beaucoup le point que tu avances parce que autant autrefois, on n'avait pas l'aide psychologique comme on l'a aujourd'hui, mais aujourd'hui, on tend à l'utiliser pour n'importe quoi aussi.
8: N'importe quoi. Il faut faire attention avec ça.
6: C'est ça.
8: Parce qu'on devient des indolents aussi. C'est
6: exactement.
5: On n'essaie même pas de travailler.
8: Tu comprends?
5: Pour comprendre.
8: Et les médecins sont très contents, des fois, de juste te recevoir et ensuite te faire
9: l'ordonnance. Les pharmaciens, surtout.
8: Les pharmaciens sont très contents. C'est-à-dire, vous n'êtes pas bien dans votre peau, mais on y va pour
6: Prenez ça.
7: Pendant des décennies, de nombreuses personnes ont vécu sans véritable
6: problème. Oh, oui, bien sûr, oui.
7: Il fallait continuer à chercher.
6: Mm-hmm,
7: les journées commençaient tôt et se terminaient tard. Comme on disait, nos mères ne savaient même plus à quel moment. On n'allait jamais réveiller nos mères.
5: Mais non.
7: Elles étaient déjà debout.
8: Moi, j'ai des nouvelles pour toi, Martial. T'étais pas là. On a vu que les mères se levaient encore tôt et dormaient très tard.
7: Non, qu'est-ce que je te dis?
8: Pendant que tu ronfles. Avec Claudel.
9: Claudel, il n'en parle encore.
8: Non, le...
7: Il n'y avait ni bouton de pause, ni espace pour souffler réellement. Yeah. Seulement l'enchaînement des journées exigeantes où il fallait continuer malgré l'épuisement.
5: Mm.
7: Et on se demandait à quel moment ces mères, et là je focus un petit peu sur les mamans.
6: Oui, il y a des papas aussi qui le font, oui.
7: Est-ce qu'elles prenaient des vacances?
8: On pensait que tu avais écouté notre émission là-dessus. Mais
6: tu ne nous as pas écouté, moi.
8: Vraisemblablement pas. On a répondu à toutes ces questions.
7: Parce qu'on parlait mal. Beaucoup de parents faisaient de leur mieux avec des moyens qu'ils avaient.
8: Ouais.
9: Oui, mais on est. On est dans l'instinct de survie.
7: Oui.
9: Et si on compare effectivement, puisqu'on est en train de le faire, les sociétés d'avant aux sociétés modernes ici, c'est tout simplement on s'organisait autrement, mais cet instinct de survie là amenait toujours les mamans, les familles à se raconter. Il y avait toujours un parent qui avait un bon ami ou l'ami proche de la famille qui connaît tout, à qui on racontait tout. Et puis, je pense que Sheila l'a mentionné, l'aide venait de ces gens-là qui sont proches et qui, avec qui on partage ce qui reste autour de nous dans la famille.
7: Oui.
6: Mm-hmm.
9: C'est tout simplement un nouveau paradigme puisque la société s'ouvre et que maintenant, on reconnaît officiellement cette obligation ou bien ce besoin de demander de l'aide, de parler à d'autres personnes.
7: On est conscient.
9: C'est ça.

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4: De retour avec le bobo.
5: Oui, avec cette bobo, cette génération des années 60-70. Qui ont connu des moments vraiment difficiles.
6: Pourquoi tu m'insistes sur les générations 60-70 et les générations 50?
5: Tout à fait.
4: Il ne les a pas connus peut-être,
5: Dans cette génération est devenue experte dans l'anticipation des problèmes, dans l'art de prévoir le pire avant même qu'il arrive et dans la préparation des solutions de secours. Beaucoup ont grandi avec l'idée que la stabilité pouvait disparaître du jour au lendemain. Donc il y avait cette fragilité dans le quotidien. Alors ils apprenaient à tout prévoir, garder un peu d'argent de côté, faire durer les repas, les vêtements qu'ils recousaient, reconnaître les bons plans, réparer plutôt que remplacer. Et ça, je dois l'avouer, c'est une des choses que j'ai gardées, que j'ai conservées. De vouloir toujours réparer des choses, surtout les appareils qui ne fonctionnaient plus. On est capable, plutôt que de les jeter, il faut réparer. Parce qu'on est capable, s'il y a possibilité.
4: Je connais quelqu'un qui est exactement comme toi. Même s'il vient chez toi, puis tu as quelque chose, tu te dis, oh, ça, je vais le jeter. Non, je le prends. Et puis, est-ce que c'est mauvais, dans le fond?
6: Mais pas du tout.
4: Parce qu'aujourd'hui, je trouve qu'on jette trop.
7: C'est le principe même du recyclage.
4: Ben oui.
5: On vit dans une société de consommation.
6: Ils fabriquent pour qu'on puisse jeter, c'est ça?
4: Oui, exact. Exactement.
6: Parce que même quand tu voudrais réparer, des fois, ça va te coûter plus cher que d'acheter.
8: Ou bien on améliore les produits aussi. Il y a quelque chose. Tu dis, je vais le jeter parce qu'il y a le nouveau modèle qui vient d'arriver.
7: Non, ça, c'est le consommateur.
4: Non, regarde mon téléphone, Myriam.
6: Je sais qu'ils m'écoutent quelque part et qu'ils sont fatigués de moi. Ils sont fatigués de moi.
4: Mais toi, t'es pas fatiguée de...
6: Non. Moi, je ne change pas de téléphone à tous les ans. Non, c'est pas vrai.
5: Donc, encore une fois, cette génération des années 50, ça te va bien?
6: Oui, oui.
5: Après avoir passé une grande partie de leur vie à survivre dans l'incertitude, leur corps a fini pour considérer l'inquiétude comme un état normal. Mm-hmm. Donc, beaucoup
8: Donc, ils ne paniquent pas devant n'importe quoi.
5: Paniquer, c'est un mot
8: qui n'existait pas. Oui, oui, c'est ça.
5: Continuer seul. Mm-hmm. Si on a de l'aide, tant mieux. Et dans les relations aussi. Cette prudence restait présente. Beaucoup ressentaient le besoin de conserver une indépendance financière. Et quand je parle d'indépendance financière, je ne parle pas de compte en banque. Mm-hmm. Un petit commerce qu'on fait quand même.
8: Un petit coussin.
5: Oui, c'est vrai.
8: Oui, c'est
5: non, pas par manque d'amour ou de confiance. Mm-hmm. Mais parce qu'ils avaient appris très tôt que tout pouvait basculer. Donc la sécurité affective et la préparation au pire coexistaient souvent, même dans les cœurs.
8: Mm-hmm. Donc ils avaient moins d'outils, mais plus de stabilité, quoi. Et aujourd'hui, c'est le contraire qu'on...
5: Je pense que c'est il avait moins de choix.
8: OK.
5: Il avait moins de possibilités de choisir, de se dire, bon, entre les deux, je prends celui-là ou celle-là. Non,
8: okay. Mais aujourd'hui, on a beaucoup plus de ressources, mais pourtant, les familles sont moins stables.
5: On a l'impression qu'on est devenu un peu plus fragile.
8: Fragile, c'est ça, oui, oui.
5: Et pendant longtemps...
6: Parce que c'est une bonne chose aussi de toffer un peu, non?
8: Oui, oui, oui, bien sûr. Oui.
6: Mm-hmm. C'est une bonne chose. Oui. On n'est pas des mauviettes quand même.
8: Non.
5: Justement. Mm-hmm. Justement. On
6: n'a pas peur de l'eau glacée. Au premier obstacle, on se dit, ouh, il faut aller chercher de l'aide. je ne peux pas.
8: Oui, oui.
5: Et pendant longtemps, demander de l'aide a été perçu comme un aveu d'échec.
8: Oui, oui.
5: On n'avait pas le droit de s'adresser et dire oui, écoutez, est-ce que par hasard tu as un petit quelque chose? Non, c'est, il fallait faire avec. Donc la génération des années 50, 60, 70 a grandi avec cette idée qu'il fallait se débrouiller seul, même lorsque la difficulté devenait.
8: Ou bien avec peu, ou bien se débrouiller avec peu aussi. Oui.
5: Pourquoi avait vu autour d'eux les personnes sombrer après un accident de la vie, une perte d'emploi ou une séparation? Ils avaient compris très tôt qu'il fallait tenir à tout prix.
8: Non.
5: Et certaines scènes du quotidien manquaient durablement cette génération. Comptez chaque centime au supermarché. Combien de fois vous arrivez au supermarché, vous remettez la monnaie et puis vous remettez ça directement dans vos poches, sans même compter ce qu'on vous remet, mm-hmm. parce que ce n'était pas nécessaire les centimes. Mais dans le temps, il fallait compter.
8: Oui.
5: Il fallait compter. Et renoncer à certains achats, cacher ses difficultés financières aux enfants. Ou faire semblant que tout allait bien malgré l'angoisse. Moi, je croyais que j'étais, je ne sais pas, riche.
4: Riche. Non, je pense que ça avait un sens.
5: Tout à fait.
4: Ça avait un sens de ne pas dévoiler ces difficultés financières à un enfant. Oui. De toute façon...
5: Mais c'est encore d'actualité.
6: Jusqu'à présent, les deux se valent.
4: Ben oui.
5: Oui. Sauf que...
6: Moi, je n'ai pas été élevée comme ça. Puis, mettre face à la nouvelle génération, ben, on discute. Moi, je ne vais pas faire croire une réalité qui n'est pas là.
4: Non, pas faire croire une réalité qui n'est pas là.
5: Non, on n'est pas nier nos enfants.
4: Et voilà,
6: tout
5: à fait. On ne les concernait pas.
6: Exact. Puis, au fur et à mesure que l'enfant grandit, eh ben, il prend conscience de certaines choses.
5: Voilà. Oui, tout à fait. Donc, la honte liée au manque était souvent immense. Quand la pauvreté était vécue comme quelque chose qu'il fallait cacher autant que possible, c'était comme une maladie honteuse. Pauvre, c'est croissant.
7: Je pense que ça l'est encore.
5: Oui.
7: Non?
5: C'est l'héritage est immense. Okay. Mmh. Et comme je le disais il y a un instant, ce que nous sommes arrivés avec nos enfants à faire, c'est de ne pas tout leur transmettre. Il y avait les bons et puis les mauvaises choses. Mmh. Donc l'orgueil et la précarité, on l'entend cohabiter. Beaucoup préféraient se priver plutôt que d'accepter de l'aide. Non pas parce qu'ils étaient plus forts que les autres, mais parce qu'ils avaient appris que dépendre de quelqu'un pouvait être risqué ou humiliant. Parole ou dans la rue. C'était apprendre à désapprendre l'autonomie. Avec le temps, certaines personnes ont commencé à réaliser à quel point elles avaient vécu dans une solitude psychologique permanente. Mm. Pour beaucoup, et ce qui était pratiquement la mode dans la totalité pratiquement des parents, des familles, pour beaucoup, l'idée même de soutien était étrangère. Il y avait parfois la famille, lorsque celle-ci était stable et présente. Et là, Sheila nous le disait tout à l'heure, il y a certains problèmes, on se réunissait en famille. Mm-hmm. Le voisin qui n'était pas... Souvent, voisin, c'est famille. Mais celui qui habitait 3 ou 4 maisons plus loin, c'était un étranger. On connaissait son nom, mais pas plus. On ne partageait pas nos problèmes. Il y avait parfois quelques voisins solitaires, justement. Mm-hmm. Mais le plus souvent, chacun devait compter sur lui-même et sur la famille proche. Donc, nos problèmes étaient nos problèmes. Maintenant, encore une fois, et Dieu merci, on est capable de les exprimer. On est capable d'aller voir, d'aller consulter. Mais avant, c'était tout un problème. Commencer une thérapie ou simplement parler de sa souffrance pouvait sembler étrange, presque inconfortable à l'époque. Beaucoup découvraient tardivement qu'ils avaient passé leur vie à survivre plutôt qu'à réellement prendre soin d'eux-mêmes. Je disais tout à l'heure, à quel moment on voyait nos... particulièrement nos mères, prendre des vacances. Oui, peut-être des fois on allait à la mer avec nos amis, mais aller à la mer, nos mamans nous préparaient. Mm-hmm. Et retour, elle était là à nous
4: recevoir, accueillir.
6: Je te fais une petite anecdote. Ma mère, elle était avec nous toute la semaine. À Port-au-Prince, et mon père travaille à Minervois.
5: Oui.
6: Arrivent les vacances d'été, ma maman nous dit... Maintenant, c'est à son tour de s'occuper de vous. Elle prend ses vacances, elle est chez sa mère. Ça va, je raconte ça,
8: mm-hmm.
6: Elle est chez sa mère, à Miragoan. Donc, nous, on est avec mon papa chez ma grand-mère.
5: À Miragoan.
6: Oui, oui.
5: Oui.
6: Puis, ça va, mon père va visiter sa Dulcinée, tu sais, traverse la ville pour aller voir ma maman, etc., etc.
5: Oui.
6: Okay. Elle prenait ses vacances. Elle dit non. Je me suis tapé votre présence pendant toute l'année. Là, c'est son tour. Tu comprends?
4: Mais c'est bon, ça.
5: Et là, on disait, oui.
4: Mais elle n'était pas nombreuse à faire ça.
6: Non?
5: Non, c'était l'exception.
4: C'était l'exception.
6: Est-ce qu'elle était une femme moderne? Je ne sais pas. Je vous ai dit, ma maman, mon père repartait le dimanche, le lundi matin. Il y a le martinet. Et une
5: boise, deux tout neuf. Non, ce qui était intéressant, c'est que c'était accroché au mur, tout simplement. On n'avait pas besoin souvent
8: de les utiliser. Donc, oui.
6: Parle pour toi. Parle pour toi, Marcia. Mais ce petit bout de femme avec 5 enfants à élever, je te jure, hein, tu passais au martinet sans problème.
5: Donc, cette génération n'a
7: pas ma mère, elle avait rarement besoin de ça.
4: Le regard.
7: Non, le regard et l'impulsivité.
6: Ah ouais! Ma mère aussi.
7: Parce que ma mère, quand elle a. S'il y a un objet dangereux à côté, ma maman est fâchée. Arrange-toi tes pieds. Parce qu'elle attrape, elle lance.
8: Ouais. Il faut que tu cours vite.
6: Ma maman aussi. Hein. Une petite tasse, une assiette. Et ma mère, c'était pire. Tu viens la voir, puis 15 minutes après, elle casse une assiette et elle dit, tu vois, si tu n'étais pas venu me voir. Alors, c'est cette pression psychologique dont tu parlais, quand c'est tellement lourd, l'exprime autrement.
8: Oui, oui.
6: On l'exprime autrement.
5: Peu importe ce qu'il y avait sous la main.
6: Ouais.
5: Mais aujourd'hui, beaucoup regardent leurs enfants et petits-enfants évoluer dans un monde où les émotions sont davantage prises en compte, où la santé mentale est plus librement abordée et où la vulnérabilité, parce qu'on a le droit d'être faible, hein,
8: oui.
5: Où la
8: heureusement.
5: Vulnérabilité n'est plus systématiquement perçue comme une faiblesse.
8: Non.
5: On a un problème, on va consulter. Et une partie des générations plus âgées, là je parle de Sheila, elles sont en soulagement face à cette évolution. Elles savent ce que coûte le fait de tout porter seul. Mais une autre partie ressent parfois une forme de décalage face à des difficultés exprimées ouvertement, alors qu'autrefois elles étaient vécues en silence et seules. Et ce n'est pas forcément du jugement, c'est souvent la conséquence d'une différence de la manière d'avoir appris à survivre. Certains ont grandi en cachant leur âme pour continuer à avancer. D'autres ont grandi dans un monde où parler de sa souffrance est devenu plus acceptable. Et c'est là que ces deux générations, on parlait tout à l'heure de dualité, je pense que c'est là que ces deux générations ont appris à cohabiter avec l'héritage qu'on avait de nos parents et cette évolution qu'on retrouve dans une société dite moderne. Donc cette distance générationnelle ne mesure pas ce qui est plus fort ou plus fragile. Elle raconte simplement deux époques très différentes. Et c'est ces deux époques qui sont en train de cohabiter.
8: Oui, oui.
5: Donc souvent on se demande comment vont évoluer nos petits-enfants.
8: Parce que les objectifs ne sont pas différents quand même. C'est toujours le bien-être des enfants, oui, la stabilité. Oui, oui.
5: C'est cette différence qui fait et qui fera la force de cette nouvelle génération. Et on parle maintenant des recherches qu'on fait sur la résilience et la force mentale. Parce que souvent, le mot résilience a une connotation...
8: L'intelligence émotionnelle.
5: Oui, oui.
8: On a parlé de ça aussi, oui, Martial.
5: Ah, oui.
8: Aïe, aïe, aïe, oui.
5: Et là, on est d'accord qu'être capable de survivre à tout ne signifie pas forcément avoir été épargné par la souffrance.
8: Non.
7: C'est juste que, tout simplement, l'État est intervenu pour normaliser certaines choses qui fait que ce qui était tabou à un moment donné est devenu sujet de débat, de projet de société, comment ce qu'on veut faire, comment on veut définir, quel genre d'aide on peut apporter aux gens cela, parce qu'on les a reconnus, et de plus en plus des recherches qui se font pour qu'on comprenne de plus en plus ce qui se passe, et on découvre, on finit par voir la réalité en face, à se dire que c'est un champ où l'État devait intervenir pour normaliser, pour institutionnaliser.
5: C'est une responsabilité sociétale.
8: Voilà. Oui, oui.
5: Parce que tu ne peux pas te permettre d'évoluer, de faire avancer cette société en traînant ceux dont on ne prend pas la charge, dont on ne s'occupe pas comme un boulet.
8: Mm-hmm.
5: C'est une réalité. Et avec
4: mais
5: là,
4: c'est curieux. Parce que dans le temps, là, les gens, exemple, la famille qui prenait tout sur elle et puis qui ne parlait pas surtout et qui vivait seule, si on veut, cette difficulté, mais il n'y a pas beaucoup de gens issus de ces familles-là qui ont perdu la tête ou qui posaient des actes. Je ne sais pas moi.
8: Regrettable, oui.
7: C'est un petit peu aller loin, mais c'est un peu ce qu'on appelle l'instinct de survie qu'on retrouve sans doute dans la philosophie d'un Kafka.
4: Qu'on a perdu dans les sociétés modernes. Et c'est ce qui a fait en sorte que l'État intervient pour essayer d'accompagner ces gens-là, mais qui parlent, qui s'expriment. Hein, oui. Ou même quand qu'elle ne s'exprime pas, ces gens-là, le voisin à côté, le collègue à côté remarque quelque chose qui ne fonctionne pas trop bien chez l'autre.
8: Mm-hmm.
4: Mais tout ça pour dire que le fait des gens des années 50, 60, 70,
8: 80,
4: le fait de vivre seul leurs difficultés, merci à Dieu, ça n'a pas eu grand impact sur ces personnes-là, parce qu'ils ont été capables, elles ont été capables d'éduquer leurs enfants comme il faut, hein, de donner les principes aux enfants malgré tout ce qu'ils pouvaient traverser, alors qu'aujourd'hui, là, un mal de tête qui persiste, regarde.
5: Oui, mais ce qu'il faut remarquer, c'est que cette autonomie, c'est une force. Elle a été une force immense, mais c'est aussi une blessure. Et cette blessure, on l'a traînée pendant des années. C'est une génération qui, encore une fois, a psychologiquement devrait maintenant consulter.
4: Devrait.
5: Oui, oui.
8: OK.
6: Ah, devrait. Je devrais consulter maintenant.
4: Mais pourquoi?
5: Je pense que nous avons transporté avec nous, nous avons gardé avec nous beaucoup de ces mots encore une fois, pour justement passer à travers. Maintenant, le résultat, c'est quoi? Le résultat, c'est ce que nous sommes aujourd'hui.
8: Okay.
5: C'est parce que des gens, ils sont capables de comprendre la faiblesse de ce que nos parents ont vécu, mm-hmm. quand il y avait faiblesse.
8: Okay.
5: Et puis, encore une fois, la force de ce que cette nouvelle société qui a évolué mm-hmm. nous a apporté de bénéfices et d'en profiter.
8: Ok. Ils ne nous ont pas appris à nous exprimer, quoi.
5: Et si on devrait, encore une fois, conserver mm-hmm. le même
8: modèle
5: mm-hmm. on allait donner la même,
8: le même résultat.
5: Oui. Et aujourd'hui,
8: ce n'est pas ce qu'on souhaite quand même.
5: De transmettre autre chose aux générations suivantes.
8: Futur, oui.
5: Mm-hmm. Okay. Il continue d'enseigner l'autonomie, la débrouillardise, la résilience. Et c'est ça que cette société moderne, cette évolution nous a appris.
8: Donc le problème, ce serait donc, au point de vue de la communication, quoi.
5: Oui, je
6: toujours.
5: Pense que
8: okay.
4: Merci pour ce beau bobo.
8: Très beau bobo.
4: Très beau bobo. Alors, on fait une pause musicale, le temps de rejoindre monsieur. Comment tu s'appelles déjà?
5: Ah, donc, on fait avec Ilana. Musique, musique encore. Qui
4: et il en a à dire, c'était de l'autre côté, musique, musique. Ah, alors, Jean Bernier a à dire aujourd'hui. Et puis,
6: beaucoup de choses.
4: N'est-ce pas?
5: Oui, mm-hmm. c'est nécessaire.
4: À tout
5: c'est
4: à l'heure.
5: Grande déception.

0: Nous avons avec nous Jean Bernier. Bonjour Jean, comment ça va? Salut Jean. Allô Jean.
1: Allô?
0: Oui, ça va bien Jean?
1: Ça va bien, mais ça ne va pas bien.
0: Oh, dis-moi, explique-moi le pas bien.
1: Le pas bien, c'est 8 à 3. Le bien, c'est la température.
0: Oh, ok, au moins on a quelque chose.
1: Oui, on a quelque chose pour se mettre sous la dent. Et regarde, là, hier, les Canadiens ne se sont pas présentés.
0: Bon, je pense que c'est le constat.
1: C'est le constat que tout le monde fait. Cependant, moi, je pense que le Canadien, en prenant l'avance 3 à 1 rapidement, par la faiblesse du gardien de Buffalo, Lyon, ils se sont dit, ah, c'est fait, la table est mise, on est 3 à 1, on y va de l'avant, on va gagner. Et puis, on a relâché.
0: Oui.

0: Et puis, on voit qu'il n'était pas dans ses bottines et dans le match d'hier. Et puis, on l'a remplacé un peu tardivement par Fowler. Donc, Fowler a encaissé un but parce qu'il y avait un but dans le filet désert.
1: Dans le filet désert, oui.
0: À la fin. Et Saint-Louis a décidé de jouer avec 6 joueurs d'avant et remplacer son et enlever son gardien de but. Donc, ça n'a pas été un match qui va passer à l'histoire parce que, d'après mes recherches, on aurait pu passer à l'histoire par le nombre de buts encaissés. Non, on a encaissé une fois des Blue Jays 10 buts dans un seul match.
1: Oh.
0: Donc, ça veut dire qu'on n'a pas battu de record. Donc, ça ne passera pas dans les livres de l'histoire du hockey en Amérique du Nord, dans la Ligue nationale.
1: OK.
0: Mais cependant, j'ai aimé l'intervention de Hodgson après le match.
1: Oui.
0: Il a dit, pas de panique, on est meilleur que... Et puis, lundi, on va gagner ça. Bon, disons que c'est rendre positif une situation négative. Et puis, pour un jeune de Hodgson qui a 21, 22 ans... Il a quand même fait face aux journalistes et puis je pense que c'est la bonne réaction qu'il devait faire. Mais moi, regarde, là, c'est la première fois peut-être que ça m'arrive. Là. Après 6 buts,
1: je me suis endormi.
0: Je le dis sincèrement, la débandade finale, les échauffes fourrés à la fin, je n'ai pas vu ça.
1: Tu n'as pas vu ça, hein? Moi non plus, je n'ai pas vu ça.
0: Et puis j'ai regardé ça dans les reportages. Parce que j'ai été un peu frustré de voir que perdre un match, c'est une chose. Mais perdre dans les circonstances qu'on a perdu, c'est pas acceptable. Mais on va l'accepter parce que les Canadiens a quand même eu une saison très bonne. Ils ont été au 6e match et puis tout ça, là. Ils ont été plus vite que ce qu'ils pensaient avoir dans leur réévaluation du club. C'est quand même positif. Cependant, 8-3.
1: Non.
0: C'est pas acceptable, madame.
1: Non, c'est
0: madame Asma.
1: Oui, monsieur Jean. C'est pas acceptable et j'ai tellement pensé à toi là. Moi, j'étais au septième but. OK, j'étais jusqu'au septième but, puis j'ai pensé à toi, puis je me suis dit ah, il était confiant que les Canadiens allaient finir ça là.
0: Ouais, le 7e but, je ne l'ai pas vu, le 8e non plus. J'étais dans les bras de Morphée, comme on dit. Ah, j'ai dormi. Je ne me souviens pas avoir dormi dans un match de ce niveau-là.
1: De série. Okay?
0: Parce que quand les matchs ne sont pas intéressants, je change de poste ou quoi. Il y a trop de batailles, des affaires comme ça. Mais c'est un match d'une importance capitale.
1: Ben oui.
0: Parce que moi, je m'attendais à ce que les Canadiens gagnent. Et puis moi, j'avais fait donner un pronostic de 3-1 à Jean-Ernest. Bon, le 3 s'est réalisé. J'ai fait 3 buts. Mais de l'autre côté, le 1, là, je me suis trompé
1: royalement. Jean, on fait la pause.
0: OK.
1: À tout à l'heure.

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4: Nous sommes de retour avec Jean Bernier. On regarde le match d'hier, oui. Celui qui s'en vient demain.
5: Bon, demain, c'est la vérité va se savoir demain à 19h à Buffalo.
4: Oui.
5: Là, moi, je pense que les Canadiens devraient gagner. Ils ne peuvent pas me faire mentir deux fois de suite. Là. Hein? Oh là là! Bon, c'est un septième match. Alors, c'est un match sans retour. Que ce soit pour les Canadiens ou que ce soit pour les Sabres,
4: oui.
5: c'est un match sans retour. Et je pense que les deux équipes sont dans la même situation. Sauf que Canadiens, cette année, jouent mieux à l'extérieur qu'au Centre Bell.
4: Oui, oui, il y a ça.
5: Donc, c'est le côté positif. Mais là, côté positif ou négatif, là, je pense qu'on peut les mettre de côté.
4: Tout à fait. Mais
5: et
4: Jean...
5: Puis, attendent de vraiment, là, sur la patinoire, comment ça va se passer.
4: Mm-hmm. Mais Jean, est-ce qu'on a des commentaires de Martin Saint-Louis?
5: Oui, il a dit qu'on a joué un très mauvais match.
4: Okay.
5: Et puis, l'autre équipe a joué un meilleur match que nous. Donc, mm-hmm. on n'a pas été présent. Donc, il va pour porter les ajustements nécessaires. Il n'avait pas l'air de paniquer du tout dans sa conférence de presse.
4: OK.
5: Il a dit lundi, on verra. Et puis, il va être prêt lundi.
4: Bon. En tout cas, moi, je lui souhaite parce qu'il mérite, même si on n'ira pas plus loin que les Sabres, mais il mérite qu'on traverse cette période-là.
5: Oui,
4: de façon
5: oui,
4: positive.
5: Ça.
4: Il le mérite.
5: Se rendre là puis ne pas traverser le pont, là.
4: Mais oui, wow.
5: C'est un petit peu compliqué pour moi.
4: Oui, oui, oui, oui. Oui. Et donc, c'est décevant aussi pour lui.
5: Oui.
4: Hein, parce que je le regarde, puis un entraîneur tellement proche de ses joueurs,
5: oui,
4: puis
5: c'est ça.
4: Qui démontre la compréhension. Ouais. Face à ses joueurs, et puis bon, il a refait l'équipe.
5: Il a refait l'équipe de A à Z.
4: A à Z.
5: Complètement.
4: Ah, oui.
5: On est parti d'une équipe moribonde, et puis là, on arrive avec une équipe qui performe. Malgré la défaite de 8 toits, selon moi, c'est un accident de parcours. Mais par contre, quand on regarde globalement l'année, là,
4: oui.
5: Martin Saint-Louis et ses joueurs mm-hmm. méritent vraiment notre respect, notre admiration pour les résultats qu'ils ont obtenus. Mm. Et puis on attend encore demain. Là. Demain, si jamais il passe, ça va être encore meilleur.
4: Tout à fait, tout à fait. Et moi, oui. ce qui m'a fait un petit peu, qui m'a rendu un peu triste, j'étais triste pour le score, là, mais c'est l'attitude du public.
5: Quoi?
4: L'attitude des gens qui étaient au...
5: Ah oui, l'attitude. Moi, je trouve que on doit être fier,
4: oui.
5: même si on passe demain. Okay? On doit être fier du club et puis s'attendre à ce que l'année prochaine, il soit au moins aussi bon que cette année.
4: Oui.
5: Sinon, meilleur, parce qu'ils vont acquérir un peu plus d'expérience mm-hmm. avec les éliminatoires, les jeunes joueurs. Et je pense qu'ils ont acquis une expérience extraordinaire dans les défaites et dans les victoires et la façon qu'ils ont joué. Mais moi, je pense qu'avec un petit peu plus de discipline, mais même beaucoup plus de discipline, on devrait passer
4: cette étape.
5: On devait traverser
4: les sabres.
5: Les sabres de Buffalo.
4: Mais...
5: Et puis se rendre contre les Carolines qui nous attendent de pied ferme.
4: Ah oui, aux gens. Ils n'ont pas perdu. Ils n'ont pas perdu. Seul match.
5: C'est une très bonne équipe.
4: Oui.
5: C'est une très bonne équipe solide. Et puis, ils nous attendent. Maintenant, étant donné qu'ils nous attendent depuis un petit peu plus qu'une semaine.
4: Mm-hmm.
5: Parce que les matchs contre la Caroline, que ce soit les Sabres de Buffalo ou bien les Canadiens de Montréal, vont commencer jeudi prochain à 19h.
4: Oui, oui.
5: En Caroline. Donc, on a quand même, si on gagne demain, on a quand même 3 ou 4 jours de repos, de guérison de Bobo pour faire face à cette grosse et bonne équipe qui est la Caroline.
4: Oui, tout à fait. Tout à fait. Parce qu'il a gagné ces deux séries.
5: Contre Boston, et puis je ne me souviens pas l'autre, là, et Pittsburgh, Philadelphie,
4: voilà. En quatre matchs, Jean. En quatre matchs, ils n'ont pas joué plus que quatre matchs, là.
5: C'était pas très difficile.
4: Mais non. Non.
5: Donc, mais on va voir.
4: On va voir. Mais moi, ce que je souhaite, c'est que les fanatiques des Canadiens, là, qui se reprennent. Je peux comprendre qu'ils étaient déçus hier parce qu'ils pensaient que les Canadiens allaient gagner chez lui,
5: à Montréal,
4: puis tout ça, là. Ils ont tout mis. Les fanatiques ont mis le paquet pour pouvoir voir vivre de visu en direct cette victoire. Bon, c'est pas arrivé. Je peux comprendre. Mais ressaisissez-vous. Et continuer à appuyer l'équipe.
5: Autant que l'équipe.
4: Exact. Et continuer.
5: Je suis sûr que c'est Daubes qui va être dans les buts.
4: Moi aussi.
5: Et puis, je pense qu'il va se reprendre parce que Daubes, là, c'est un accident de parcours.
4: Oui.
5: Ça. Il faut qu'il pense au match de demain.
4: Oui.
5: Puis on verra.
4: Et je pense qu'il a la force de caractère pour faire ça.
5: Oui, il est capable.
4: Il est capable. Il l'a prouvé. Et puis, moi, je ne suis pas inquiète pour lui.
5: Parce qu'il a joué plusieurs. C'est pas un gars qui a joué un match et puis qui a gagné un ou deux matchs. Il a joué beaucoup de matchs, mm-hmm. dans des situations des fois compliquées, et puis il est passé à travers. Selon mm-hmm. moi, on va lui donner le bénéfice du doute, puis demain, il va revenir plus fort qu'avant.
4: Oui, j'espère. En tout cas, c'est ce qu'on leur souhaite, Jean.
5: C'est ce qu'on leur souhaite.
4: Mm-hmm.
5: Maintenant, une petite nouvelle un peu malheureuse, là. Mm-hmm. Je ne sais pas, les gens qui ont suivi le football en Haïti de les années 60-70, vous avez connu Mario Léandre, qui était
4: un
5: défenseur de Racing.
4: Oui, il y avait l'autre frère aussi.
5: Oui, il y avait deux frères, mais Mario est mort.
4: Oh oui?
5: Il est décédé, malheureusement, à l'âge de 81 ans. Et puis, c'est un bon joueur, une bonne personne aussi. Je l'ai croisé, je ne sais pas un gars qui était mon ami, que mm-hmm. je connais, mais je sais que Mario Léandre, comme défenseur dans l'équipe nationale et puis comme défenseur dans Racing, c'était un très bon joueur. Et puis, il était admiré par ceux qui ont joué avec lui. Et puis, on lui souhaite que la terre lui soit légère, comme on dit.
4: Oui, tout à fait.
5: Okay. En tout cas, on sait que...
4: Mais est-ce qu'il vivait encore en Haïti, lui?
5: Qui?
4: Est-ce qu'il vivait encore en Haïti?
5: Il vivait aux États-Unis.
4: Aux États-Unis, OK.
5: Oui, Mario, il est parti. Okay. Malheureusement, c'est une mauvaise nouvelle, mais mm-hmm. on passe tous par là.
4: Oui, puis la génération, cette génération de 74, là, je crois.
5: Oui, 74.
4: Il s'en va tranquillement, pas vite, hein?
5: Oui, ça va tranquillement, effectivement. Mm-hmm. Maintenant, et on va parler de football. Melky Dumornay a été choisie encore cette année meilleure joueuse pour la saison 2025-2026.
4: Wow! C'est bon,
5: c'est extraordinaire.
4: Ça. Oui.
5: Ça, ça, C'est lors de la séance annuelle qui a eu lieu le 11 mai. Mm-hmm. Ils ont choisi quelle joueuse qui a été la meilleure actuellement. Et puis c'est Melky Dumoroné qui a été choisie encore une fois. C'est la troisième année. Ouais. Mais je pense que la première année, elle a été choisie comme meilleure jeune joueuse. Là, c'est pas meilleure jeune joueuse, c'est meilleure joueuse, point barre.
4: Point barre.
5: Oui, c'est félicitations à elle, là, vraiment. C'est excellent comme nouvelle. Et puis, au moins, de temps en temps, pour Haïti, on a des bonnes nouvelles qui nous fait, qui remontent notre orgueil dans le sens positif, là.
4: Mm-hmm.
5: Et puis, c'est une très bonne nouvelle pour la communauté haïtienne en Haïti et à l'extérieur.
4: À l'extérieur, oui.
5: Donc, et puis, c'est pas la meilleure joueuse haïtienne, c'est la meilleure joueuse, point final.
4: Oui.
5: Il y a des joueurs de tous les pays d'Europe, etc., qui étaient sur la liste. Et puis c'est elle qui a gagné encore une fois. Félicitations, Melky. On est avec toi.
4: Et voilà.
5: Voilà. Maintenant, pour la finale de la FIFA au New Jersey,
4: mm-hmm.
5: les vedettes qui vont défiler sont Madonna et Shakira. Qui vont donner le show à la mi-temps de la finale qui va se jouer au New Jersey. Donc, mais ces deux vedettes qu'on connaît, on sait que Shakira a déjà été la vedette en Afrique du Sud. Et puis Madonna, quand on pense à notre petit Pajot.
4: Oui.
5: Hein?
4: Qui est-elle guitariste?
5: Qui est guitariste avec le groupe Madonna depuis plusieurs années déjà.
4: Mm-hmm.
5: Et moi, ça me fait plaisir de savoir ça.
4: Ben oui, moi aussi.
5: Donc, on a un jeune petit Haïtien qui va participer au show, au grand show.
4: Yes.
5: De la finale du 19 juillet.
4: Mm-hmm.
5: OK. Bon, une autre petite chose, bon, je donne quelques petites nouvelles. La liste des joueurs, la FIFA a décidé que la liste des joueurs de toutes les équipes doit être déposée au plus tard le 2 juin.
4: Okay.
5: Si un joueur ne figure pas sur la liste au 2 juin, il ne peut pas participer à la Coupe du Monde.
4: OK.
5: Alors, à bon entendeur, salut. Toutes les équipes, par exemple, à Haïti ou bien Brésil, tous ces pays-là doivent fournir leur liste rapidement. Le mm-hmm. 2 juin, c'est demain.
4: OK.
5: OK. Autre petite nouvelle, c'est que la Ligue nationale de football américain va présenter un match au Stade de France le 25 octobre. C'est pour faire la promotion du football américain. Et puis les équipes qui vont se rencontrer sont la Nouvelle-Orléans et les Steelers de Pittsburgh. C'est deux bonnes équipes. Ils vont faire la promotion du football nord-américain, du football nord-américain à Paris. Donc, je leur souhaite bonne chance.
4: Oui.
5: Autre petite nouvelle. Le Classico qui s'est joué la semaine passée entre le Barça et Real, qui a été gagné facilement par le Barça, devine combien de personnes qui ont regardé le match à la télévision?
4: Combien?
5: 650 millions de personnes.
4: Oh là là!
5: Provenant de 180 pays. C'est un record de matchs de clubs. Mmh. OK, c'est pas un record, parce que c'est la Coupe du Monde, on s'attend à ce qu'il y ait 3 milliards de personnes.
4: Mmh.
5: Maintenant, pour un match du Classico, c'est un record, 650 millions de spectateurs provenant de 180 pays à travers le monde entier. C'est quand même, c'est du monde à la messe, ça.
4: Mais certainement.
5: Enfin, bon, c'est extraordinaire. Une nouvelle qui m'a surpris, mais qui ne me surprend pas beaucoup. Curaçao, c'est le plus petit pays à se qualifier pour la Coupe du Monde.
4: Mm-hmm.
5: Et Curaçao, c'est un petit pays qui est au nord de l'Amérique du Sud, à côté du Venezuela. Alors, le sélectionneur a démissionné lundi passé.
4: Ah bon?
5: À un mois de la Coupe du Monde.
4: Oh.
5: Et puis, mais il a été remplacé par celui qui avait qualifié l'équipe avant qu'il a été soit nommé comme sélectionneur, c'est Dick Advocaat, et c'est un ancien joueur qui a joué quand même dans les hauts niveaux, et puis qui avait qualifié l'équipe. Il avait donné sa démission avant parce qu'il avait des problèmes de famille, sa fille était malade, sur le point de mourir. Alors c'est lui qui est revenu prendre les rênes de l'équipe. C'est une bonne nouvelle dans ce sens-là, mais par contre, pendant qu'il n'était pas là, l'équipe a joué deux matchs et puis ils ont perdu leurs deux matchs. Mais il ne faut pas s'attendre à des miracles de curation non plus. Là.
4: Mais non.
5: Le miracle a été produit, ils sont qualifiés.
4: Ils sont qualifiés, voilà.
5: C'est un pays, je pense, qui contient 180 000 personnes seulement.
4: Mm-hmm.
5: Donc quand même, c'est extraordinaire qu'ils soient qualifiés. Et puis je souhaite bonne chance à Dick Advocate, qui est, c'est un ancien très bon joueur qui a joué en Angleterre pour plusieurs équipes. Et puis c'est lui qui va prendre la reine du club de l'équipe nationale de Curaçao.
4: Curaçao.
5: Oui.
4: Mm-hmm.
5: Autre nouvelle de la FIFA. La FIFA a déclaré vous voulez billets de catégorie 1
4: okay.
5: pour la finale le 19 juillet. Il a dit que le marché de revente
4: mm-hmm.
5: doit vendre ces billets-là à 32 970 $.
4: Oh.
5: Il dit c'est les prix du marché en Amérique du Nord. Alors que le prix original de ces billets-là était de 9 800 $.
4: Ben
5: là,
4: quoi?
5: C'est rendu à 32 970 $. Savez-vous pourquoi?
4: Pourquoi?
5: Parce que la FIFA a une commission de 15% sur tous les billets qui sont revendus sur le marché noir.
4: Oh.
5: Ah ben, tu sais que quand on va sur le marché de la revente, FIFA doit autoriser la revente.
4: Mm-hmm.
5: OK. Alors, dit tout billet de la finale que je vais autoriser, le prix droit des billets de catégorie 1 doit peut-être de 32 970 $ américains.
4: Mais c'est un gourmand,
5: ça veut dire que
4: c'est
5: au moins 40 000 $ pour les Canadiens.
4: Canadiens, oui.
5: Plus.
4: Mais ce
5: donc,
4: monsieur-là
5: moi,
4: est...
5: Je trouve que c'est exagéré.
4: Mais
5: c'est
4: certain.
5: Un peu fou,
4: c'est exagéré, certain, mais ce monsieur-là, il est gourmand à l'argent. Ça se peut pas.
5: Je ne comprends pas. Il y a deux semaines, il avait dit... On s'excuse auprès de nos fanatiques,
4: ben oui.
5: des amants du football. On avait mis les prix trop hauts. On s'excuse, on va se corriger de la prochaine Coupe du Monde qui va avoir lieu au Maroc, Espagne et puis Portugal. On va ajuster les prix dans les circonstances. Mais là, tout de suite après, une semaine après, il fait l'inverse de ce qu'il avait dit. Donc, je ne comprends pas du tout.
4: En tout cas, c'est pas pour rien, ce n'est pas pour rien qu'il est l'ami de l'autre, là.
5: Ouais. Hein? Donc, moi,
4: aujourd'hui,
5: je
4: il dit une chose.
5: C'est ridicule de mettre les prix des billets.
4: Mais c'est trop cher, Jean.
5: Hein?
4: C'est trop cher, c'est bien trop cher.
5: 32 970 $ américains.
4: Franchement.
5: Sans compter toutes les autres affaires qu'on doit payer, là. L'hôtel,
4: ben, oui.
5: etc. Et puis, si on veut se rendre sur le terrain, c'est 105 $ pour prendre l'autobus ou le métro. Enfin, bon, moi, je trouve que c'est mettre le jeu en deuxième position par rapport à pouvoir faire de l'argent sur
4: ben
5: le
4: oui.
5: dos des fanatiques du foot à travers le monde entier. C'est
4: non,
5: pas sérieux,
4: c'est
5: du,
4: pas
5: tout,
4: sérieux.
5: Du tout. Mm-mm. En tout cas, moi, je trouve ça vraiment très, très malheureux. Il dit, c'est le prix du marché en Amérique du Nord.
4: Mais quel prix, quel marché en Amérique du Nord?
5: Je ne comprends pas. Il n'y a aucun marché qui a des billets à ce prix-là.
4: Mais non! Aïe. Non.
5: Il veut avoir des commissions de 15% sur un montant.
4: Oui, mais Jean, c'est pas parce qu'il est pauvre, là.
5: Non. Monsieur Infantino, il gagne 6 millions par année et puis toutes ses dépenses sont payées.
4: Là,
5: on ne pleurera pas sur son sort.
4: Mais non.
5: Et personnellement, mais là, il veut que la FIFA fasse de l'argent à tout prix. Et puis, je pense que ça va faire du mal au football pour les années à venir.
4: Certainement.
5: Ça n'a pas d'allure.
4: Mais non. Est-ce que ce monsieur-là a déjà pris une décision qui a fait du sens?
5: Oh, je sais pas, moi. Ce gars-là, il pense pas. Il pense à l'argent, il pense pas à d'autres choses.
4: Mais non, c'est exactement.
5: Oui, il pense à l'argent et aux gens qui sont riches.
4: Oui.
5: C'est ces gens-là qui sont ses amis. Ah. C'est avec eux qu'il parle, qu'il échange, ainsi de suite. C'est malheureux qu'on ait mis quelqu'un comme ça à la tête d'une fédération qui a toujours eu de bons résultats en
4: mm-hmm.
5: général. Mais là, vraiment, on est en train de capoter complètement à droite.
4: Mm-hmm.
5: Mais j'ai hâte de voir l'année 2030. Puis là, la FIFA a fait une mise à jour des règlements. Ok, je vais t'expliquer c'est quoi. Là.
4: Okay. Oui, s'il te plaît.
5: Les règlements que la FIFA a mis à jour, il dit que dans le premier tour, dans les phases de groupe,
4: mm-hmm.
5: il va y avoir des cartons rouges, des cartons jaunes, des suspensions, etc. Il dit, toute suspension qui n'a pas été faite dans un cas de gravité, vont être effacés avant de passer au prochain tour, au tour des clubs, là, OK, des matchs. Moi, je pense que c'est une bonne chose. Il dit, c'est parce que on veut que les équipes qui vont passer au prochain tour, parce que au prochain tour, il va y avoir la moitié des équipes qui vont passer, mm-hmm. Il faut qu'ils se présentent avec leurs meilleurs joueurs.
4: OK.
5: Bon, philosophiquement, je comprends, je suis d'accord. Mais pourquoi on arrive avec ça là? OK?
4: Ben, je ne comprends même pas pourquoi on arrive avec ça.
5: Parce que avant, le règlement, c'était tous les cartons jaunes étaient effacés. C'était les cartons jaunes qui étaient effacés. Là, que ce soit carton rouge ou carton jaune ou suspension, si ça n'avait pas été fait dans une circonstance de gravité, et ils vont être effacés. Et puis, les clubs, les pays vont pouvoir se présenter avec les joueurs qui avaient été suspendus ou bien qui avaient été sectionnés par des cartons rouges et ou des cartons jaunes. Donc, étape
4: de la compétition,
5: et presque tous les joueurs pourront revenir au jeu pour les équipes qui vont passer. Mm. Et puis, ce n'est pas nécessairement mauvais, mais c'est une question de tolérance aussi, là.
4: Ben,
5: joueur qui prend un carton rouge, c'est que c'est grave.
4: Et voilà, c'est ce que justement j'allais dire.
5: Oui.
4: Un carton rouge, une suspension, c'est pas pour une affaire banale, là.
5: Mais non. Bon, disons, des cartons rouges, des fois, c'est deux cartons jaunes.
4: Oui. Ben, okay. C'est parce que ce joueur-là risque d'être dangereux.
5: Un joueur qui a eu un carton jaune, qui a continué à jouer, ensuite, il prend le ballon, il le kick en bon québécois, loin, c'est un carton jaune automatique. Donc, ça fait deux cartons jaunes, ça fait un carton rouge. Bon, un cas comme ça,
4: tu ne peux pas...
5: Mais un joueur qui a eu un carton rouge, au premier appel, il devrait être suspendu et puis ne pas pouvoir jouer.
4: Exact.
5: Disons, ne pas pouvoir jouer le prochain match. Donc, c'est ça. Bon, disons qu'ils ont changé le règlement. C'est le nouveau règlement qui va rester là pour la prochaine Coupe du Monde.
4: Oh là
5: et puis, il semble que ça va être là tout le temps dans toutes les autres Coupes du Monde qui vont arriver après.
4: Mais ça veut dire qu'il y a... C'est une décision à double tranchant, ça, là.
5: Oui.
4: Parce qu'un joueur peut se laisser aller, ne serait-ce qu'à la fin d'un match, parce qu'il voit que son équipe est en train de perdre et puis il fait une faute. Bon, il a tout de suite un carton rouge. Mais il sait qu'au prochain match, il va jouer.
5: Il va jouer, oui. Mais là, une chose que quand même, ce règlement a été pris après la qualification des équipes.
4: Ben oui. Okay.
5: Mais au premier tour, quelqu'un qui va être suspendu par carton rouge ou quoi que ce soit, si c'est pas grave, le comité qui va regarder les cas va pouvoir le laisser passer pour aller jouer au prochain tour. Donc,
4: enfin,
5: il y a son bon et son mauvais côté.
4: Exact.
5: Moi, je trouve que c'est pas nécessairement une bonne chose. On devrait l'établir dès le début de la compétition.
4: Exact.
5: Dans les périodes de qualification.
4: De qualification, oui.
5: Oui.
4: Oui.
5: Bon, OK. Il y a une autre mauvaise nouvelle pour l'équipe du Canada.
4: OK.
5: Davis, tu sais ce qui est Davis?
4: Mm-hmm, oui.
5: Le meilleur joueur canadien qui joue pour le Bayern Munich. Mm-hmm. Il s'est blessé au dernier match. Et puis, on ne sait pas s'il va être suffisamment rétabli pour participer au Mondial.
4: Oh.
5: Selon moi, ça rend l'équipe canadienne un peu plus vulnérable parce que c'est un très bon joueur qui est au-dessus du niveau des autres joueurs de l'équipe du Canada.
4: Mm-hmm.
5: Il s'est blessé, puis malheureusement, il s'est blessé au mauvais moment. Et puis, il va être rétabli avant le 11 juin.
4: Mm-hmm.
5: Mais est-ce qu'il va être rétabli au niveau compétitif, à savoir est-ce qu'il va pouvoir jouer? Là, on n'est pas sûr encore. Là, les gens du Bayern et les gens de l'équipe nationale du Canada lui donnent les soins nécessaires pour qu'il puisse revenir à temps pour participer à la compétition.
4: OK.
5: Alors, c'est malheureux ce qui
4: c'est
5: est arrivé,
4: malheureux,
5: mais
4: oui.
5: Par contre, c'est ça la vie. Hein?
4: Mm-hmm.
5: Ça n'arrive qu'aux vivants.
4: Exact.
5: OK. Ensuite... Bon, on sait que l'ambassade canadienne a refusé les visas aux dirigeants du Sénégal.
4: Oh, oh!
5: Parce que le Sénégal, c'est un pays qui est sur la liste des 75 pays qui sont radiés par les États-Unis. Alors, il y a beaucoup de dirigeants de l'équipe du Sénégal, dont le visa a été refusé par l'ambassade américaine au Sénégal. Le président de la FIFA a laissé entendre qu'il va faire toutes les démarches possibles pour permettre à ces gens-là de venir regarder leur équipe nationale évoluer à la Coupe du Monde aux États-Unis.
4: Mais moi,
5: j'espère que ça va se passer très bien. Alors, on sait que l'Iran, le problème est quand même un peu résolu.
4: Mm-hmm.
5: L'Iran va pouvoir venir participer, compétitionner à la Coupe du Monde de la FIFA. Mais le Sénégal va pouvoir venir jouer. L'équipe du Sénégal va venir jouer.
4: Oui.
5: C'est les dirigeants
4: mm-hmm.
5: qui n'ont pas obtenu le visa pour entrer aux États-Unis. C'est encore... Moi, je trouve ça un peu bouleversant, ces affaires de politique, de visa.
4: Oui, ben,
5: et puis, on vient pour jouer au football. On oublie le football. Et puis, on se met sur le côté politique. Le président des États-Unis ne veut pas avoir un tel. Il ne pourra pas entrer au pays. Enfin, moi, j'espère qu'on n'aura plus jamais ça dans les Coupes du Monde à venir de la FIFA à travers le monde, quel que soit dans le pays où la compétition va se tenir.
4: Tout à fait, mais pour ce président-là, et je pense que c'est son dernier aussi, là,
5: oui.
4: Dieu merci. Mais Jean, moi, je trouve ça un peu, pas pour l'incident qui est arrivé au Canada, parce que les gens avaient tout en règle, n'est-ce pas, quand ils se sont présentés ici,
5: oui.
4: Mais pour le Sénégal, moi, je trouve que la FIFA, elle réagit toujours après coup.
5: Après coup.
4: C'est
5: on
4: ça
5: devrait
4: que
5: régler
4: trouve.
5: Ce problème-là.
4: Exact.
5: Et de l'autre côté de la rivière.
4: Oui, oui.
5: En amont. Et puis, parce que là, on leur refuse le visa.
4: Le visa.
5: Et là, il va falloir intervenir. Ils vont dire oui, dans les 10 qu'on a refusés, on va accorder à 5, parce que les 5 autres. Tu comprends?
4: Mm-hmm.
5: On tombe dans la démagogie politique, et puis c'est ce qui met le côté sportif un peu à côté.
4: À côté.
5: Et puis, on s'en va pas aux États-Unis pour balader, on s'en va pour jouer une Coupe
4: exact.
5: Du Monde. Et
4: exact.
5: Puis, c'est la première fois qu'on va avoir 48 équipes. Et puis, le monde entier est quand même bien représenté, si
4: mm-hmm.
5: je peux m'exprimer comme ça.
4: Mm-hmm.
5: Mais par contre, là, toutes les nouvelles qui sortent, là, c'est pas au niveau de la compétition et des matchs amicaux que les équipes font, c'est surtout sur le prix des billets,
4: mm-hmm.
5: sur l'octroi d'un visa pour entrer aux États-Unis. C'est vraiment là, le sport passe en deuxième lieu.
4: Oui, oui, oui.
5: C'est malheureux que ça soit comme ça.
4: Mm-hmm.
5: Et puis j'espère que ça va être la dernière fois. Et puis, parce que les États-Unis vont avoir eu leur Coupe du Monde deux fois, en 94, je pense. Et puis, cette année, le Mexique l'a eu trois fois. Le Canada l'a eu là une fois. Mais selon moi, ça ne reviendra pas en Amérique du Nord pendant plusieurs années encore.
4: Mm-hmm. Mm-hmm.
5: Donc, ça va peut-être en Europe, en Asie, ou bien en Amérique du Sud. Comme en Amérique du Sud, ils l'ont eu plusieurs fois aussi.
4: Oui.
5: Selon moi, en Asie. Et parce qu'en Asie, je pense que la Corée et le Japon l'ont eu en l'an 2002, je pense. Mais je pense que ça devrait aller faire un petit tour en Asie après le tour qu'ils font en Afrique du Nord et Espagne et puis Portugal.
4: Mm-hmm.
5: Je vois que l'heure est passée,
4: oui,
5: madame.
4: Oui, alors merci beaucoup. Puis on se
5: merci,
4: donne rendez-vous.
5: Bonne chance à tous les fanatiques de la religion
4: canadienne
5: de Montréal.
4: Tout à fait.
5: Pour demain soir.
4: Oui.
5: Et puis le prochain rendez-vous sera jeudi prochain contre les Carolines.
4: Oui, monsieur. Merci, Jean.
5: OK, merci. Bonne journée. Bonne fin
4: journée.
5: De semaine.
4: Merci à toi aussi.
5: OK, bye-bye.
4: On fait la pause, chers amis.

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0: sous sa quelle culotte. Chemin artistique présente.
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0: Oh, ça c'est Claudel.
1: Fort. Oui.
0: C'est Claudel, Claudel.
1: Mm-hmm. Et je le sens encore.
0: Hein?
2: Voilà.
0: Mais bon. Parle moins fort.
1: Voilà.
2: On revient.
1: C'est beaucoup mieux.
2: Un volume un peu plus agréable. Merci, maman.
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0: Alors, allez-y.
2: Le direct qui s'invite.
0: Oui, ça a l'air. Mm-hmm.
2: Alors, oui, bonjour. Bonjour tout le monde à Culture Mixte. Et puis, c'est un plaisir encore d'entrer chez vous aujourd'hui. Avec un invité de proie. J'en profite pour saluer les auditeurs, auditrices et spécialement nos amis de la ville de Québec. Je cite nommément la famille Alexis et la famille Bergeron qui nous écoutent et très intéressés par l'émission que nous allons avoir aujourd'hui. Alors, on fait de la place aujourd'hui autour de la table pour un grand. De notre communauté, un grand tout court, il s'appelle Fayol Jean et se passe de présentation. C'est le poète comédien québécois d'origine haïtienne. C'est un plaisir de l'avoir aujourd'hui. Bonjour Fayol Jean.
4: Bonjour à vous quatre. Je suis entre les quatre personnes. Je ne sais pas jusqu'à quel point elles vont m'assassiner avec leurs questions. Je suis là pour vous, pour me laisser faire. Allez-y.
2: On est quand même une équipe bien sympathique et il faut dire que la conversation a commencé bien avant l'émission et très riche d'ailleurs. Alors, Fayol. On ose dire pour ceux qui ne te connaissent pas, mais on sait très bien que tout le monde te connaît. On va quand même faire mention de quelques notices biographiques. Fayol, qui affiche depuis des années une belle présence dans le théâtre, la télévision et le cinéma québécois. Dès 1977 en Haïti, il signe des mises en scène et adapte entre autres des textes de Beckett, de Ionesco, de Brecht et de Maurice Sixto. Fayol, c'est un poète et parolier. Ses textes sont publiés dans plusieurs revues, magazines et journaux de la diaspora haïtienne. En recueil et sur disque, Fayol est un comédien emblématique de la communauté haïtienne du Québec. On le retrouve dans plus d'une soixantaine de films, téléséries, sitcoms et webséries. On cite Kilomètre Heure, District 31, Watatatao, Pour Sarah, Chemin du Golfe, et dans des films aussi, Un dimanche à Kigali, D'encre et de sang, Orage partiel clair, Forêt noire, pour ne citer que cela. Et en 2023, il tourne deux grandes téléséries, plus près de nous, on dira La Caïnon. Et ensuite, on a aussi Les Jumelles, bientôt sur Radio-Canada. Est-ce que j'ai bien fait le tour, Fayol Jean?
4: Vous avez oublié la dernière communion sur Télé-Québec.
2: Bon, voilà. Alors merci Fayol, c'est quand même un très grand plaisir de vous accueillir ici en studio et ça fait longtemps qu'on en rêvait. Merci beaucoup d'être avec nous.
4: Oui, content d'être avec vous, je me sens en famille. Voilà, donne à changer.
1: Voilà. Il faut.
2: Alors Fayol, il faut dire aussi, il a eu des prestations au théâtre, notamment dans Blanc sur Noir, Sylvie aime Maurice et Soif Matériaux. Fayol est aussi maître de cérémonie, a été animateur de Radio en Haïti et à CKMF 94, puis chroniqueur à l'émission Union Libre des Amériques sur TV5 et Radio-Canada. Alors, comme poète, on note qu'il a trois recueils à son actif et on aura le temps d'écouter des extraits. Publié et réalisé plusieurs livres disques de poésie et participé également depuis quelques années à différents festivals de poésie en Europe et en Amérique. Parolier, ses chansons sont interprétées par différents voix de la francophonie antillaise. Alors, on respire un peu Fayol parce que c'est quand même... Hein?
4: Oui, je vous en prie.
2: C'est quand même un long parcours très riche.
4: Merci.
2: Alors, mais tout de suite, on a le goût de vous demander, Fayol Jean, vous arrivez à Montréal, vous décidez un jour d'arriver à Montréal, ça vous prend comment cette envie-là?
4: Oh, mais je suis né d'abord, j'ai grandi d'abord dans la ville des Caraïbes, j'ai commencé ma carrière en Haïti, bref, on va revenir là-dessus. Suite à une adaptation du texte de Samuel Beckett en attendant Godot, qui est devenu Nathan. Il faut vous dire qu'à partir des années 1976, 77, 78, il y a eu une floraison de textes de théâtre en créole qui se jouaient en Haïti. Et contrairement aux années précédentes où l'on faisait de grandes créations, Montserrat, Les Bonnes de Jean Genet, tout était en français, jusqu'à cette année-là, le gouvernement ne s'en inquiétait pas du tout. Mais après Truffaut, Ban, Pelintête, Débat Frais et plusieurs autres textes en créole, l'arrivée du texte de Godot qui se traduit, adapté, qui se traduit en Naptan, a ébranlé le pouvoir en place. Et c'est là qu'il va y avoir, pour la première fois en Haïti, le théâtre en Haïti va être censuré. On est le 9 mai 1979, la grande première devait se faire au Centre culturel de l'Impasse-Savo le 11 mai. Le directeur, Monsieur Faubert, m'a appelé, il m'a dit « Fayol, il faut venir me voir tout de suite au Centre culturel parce qu'il se passe des choses ». Donc c'est très très important. Alors je me suis précipité là-bas, je l'ai rencontré, il m'a dit la pièce ne pourra pas se jouer parce que je reviens d'une réunion avec trois ministres. Le théâtre en Haïti c'est terminé pour le moment. Il y aura plus aucune pièce de théâtre, c'est censuré. Et puis c'est la première fois aussi que les intellectuels vont réagir. Ils vont dire non au gouvernement. C'est-à-dire un texte signé par tous les grands de l'époque, les Bob Lemoine, les Jean-Claude Fignolet, René Filoquet, Gilbert Fontbrun, Jean-Dominique, Michel Montas, Compé-Philo, tous ces gens-là, nous allons dire non à cette censure, mais il n'empêche qu'il y a eu entre-temps des interpellations, des convocations musclées, hein, et à un certain moment, on m'a ordonné, me disait ce monsieur, lors d'une rencontre en ses bureaux, il m'a dit « je vous ordonne amicalement de laisser le pays ».
2: Wow.
4: Non, mais de manière, c'est pas un jeu là. Et puis je vais prendre la décision de partir, de laisser Haïti. Entre-temps, nous sommes au mois de mai. Claude Valade vient en Haïti pour un spectacle. J'ai travaillé en certains moments depuis une année déjà à la RGR, la radio de Gérard Rizil. Et suite à une entrevue avec Claude Valade, puisque je ne travaillais plus à la radio, j'ai laissé cette entrevue à M. Gérard Rizil, qui va le diffuser au journal de l'après-midi. Et lors de ce journal, Sylvain Claude est venu à la station et a dit à bas du Valier. Cet après-midi-là, on m'appelle, on me dit « Fayol, et je ne travaillais plus à la radio, ne reste pas chez toi ». Toutes les personnes à la station ont été arrêtées. C'est là que les interpellations ont commencé. Et puis, voilà, je vais devoir prendre l'avion. Donc, j'abrège un peu la suite des choses. Prendre l'avion pour arriver ici le 6 octobre 1979. Voilà.
2: Sans faire le deuil, pratiquement.
4: Non. Oui, c'est douloureux, oui, c'est douloureux, c'est douloureux, oui, oui.
2: Donc j'imagine l'état d'esprit en arrivant ici.
4: Oui.
2: Alors, vous arrivez ici, puis je vous imagine complètement perdu. Comment ça se passe?
4: Non, heureux, parce que, je me sentais soulagé, et puis je suis arrivé à l'aéroport, tout s'est bien passé. Et on est venu nous chercher à l'aéroport. Le copain qui habitait à Montréal-Nord, sur la rue Lapierre, nous a dit « D'abord, je vais faire un petit tour avec vous. » Il nous a amené au complexe des Jardins. Parce que le complexe des Jardins, c'était pour lui l'apothéose. Parce que le complexe des Jardins, on l'a inauguré en 1970. Je suis là en 78. Okay. Il est arrivé peut-être en 74, 75, je ne sais plus. Donc, il nous a amené là. Ensuite, je suis arrivé chez lui, sur la rue Lapierre, à Montréal-Nord, pour un court séjour. Et puis voilà. Et c'est ça.
2: D'accord. Alors...
1: Non, mais juste une seconde. Sheila s'attendait, comme nous tous ici, on s'attend à ce qu'il y avait une forme de de dépression vous oblige à laisser votre pays et puis voilà que vous arrivez heureux.
4: Heureux.
1: Qu'est-ce qui expliquait cette...
4: D'abord, j'ai toujours rêvé du Canada parce que nous avions des frères, quand je dis des frères québécois qui me parlaient souvent du Québec, qui me parlaient souvent du Canada. Le Canada m'a toujours fait rêver parce que y avait le petit livre que nous avions tous eu, ce petit livre qui s'appelait Mon premier livre, avec des écoliers sur la couverture. Et puis, c'était écrit en rouge, Le Canada est notre patrie. Et puis le mot Canada, c'était tellement facile à lire, Canada. C'est le Canada.
5: Aussi simple que
4: J'en
5: ça.
4: ai gardé un très très bon souvenir. Et puis il y a certaines personnes du voisinage qui revenaient du Canada, qui parlaient du Canada, qui venaient avec des petits films en 8 mm. Moi, je ne comprenais rien. Je voyais les rues toutes blanches. Je ne me posais pas de questions, mais j'avais hâte d'aller aussi au Canada. Et quand je suis arrivé, c'était vraiment un grand bonheur. Parce que madame, qui était ma fiancée pendant le drame sur le théâtre, mai, avril, mai, juin, juillet, août, septembre, avant de prendre l'avion, on a décidé de se marier. On n'a pas eu le temps de la lune de miel, donc ça allait se faire
2: Ok,
4: ici.
2: donc vous êtes
5: Oui,
2: arrivé.
5: voilà.
4: C'est vous dire que c'était tout un bonheur pour moi.
5: C'est pratiquement la lune de miel est à Montréal.
4: Oui, la lune de miel est à Montréal. La lune de miel est aussi avec ce pays où on parle français, où je vais pouvoir m'exprimer, parce que moi, mon anglais est très, très scolaire, hein. Et aujourd'hui encore. Donc,
2: jusqu'à présent.
4: Oui, à présent.
1: Good morning.
4: Je me plais à dire aux gens, la seule chose que je sache dire en anglais, c'est « I don't speak English
2: ». Au moins, c'est clair.
4: Oui, c'est clair. Donc, voilà, c'est ça. Et puis, je suis
2: Alors,
4: ici.
2: ben oui, vous débarquez ici, vous êtes journaliste.
4: Non, je suis animateur de radio et puis
2: Animateur,
4: comédien, oui.
2: Voilà. Alors, pour nous mettre, on se fait une petite mise en bouche avec quelques mots.
6: Ô mer, dont les dimanches s'amourachaient d'écumes et de rendez-vous, j'étais là sur le vieux quai, le Saint-Simon pour tout naufrage, assailli de vagues retrouvailles, l'ombré du couchant, tangué à fleurs de ressac, lorsqu'il fallut par n'importe quel radeau, n'importe quelle dérive, revenir solliciter ma danse d'ombre sur le déhanchement de l'eau, j'eus gagné le roulis des négriers, des étoiles à vous en offrir. Pour cette enfance pleinement aimée, il y avait des billes, des friandises, des cerfs-volants, des aquarelles, d'où je me surprends les souvenirs ligotés dans les carillons du mois d'août, à ravir au ciel sa poésie, ma promise. Puisqu'il nous arrivait de croire en ces temps bénis, à la folie du plus fou, sans chercher à savoir combien de vertiges convenaient à la pluie, pour reprendre à son compte le rire dégouliné des toits de tôle et la ravine en crue. Il y avait aussi des poissons d'avril. Moi, qui n'ai pu profiter des redevances de la source au bassin d'Orella, le récit de l'aimé, annonné de perles d'eau, mais donné, tel un legs des siècles. Comme s'il fallait au besoin d'exister, arborer l'ancienne fraîcheur des dentelles, agenouillé, pudique sur la beauté, comme ainsi sur cette crédence d'acajou, en ces dimanches venus de pluie ou de soleil, dans un pot ténu, de porcelaine et de promesses, ma mère déposa des lauriers roses à la surprise des merles et des matins. Les chemins du lendemain ne se lassent de nous surprendre, mon enfance et moi, bras dessus, bras dessous.
2: Magnifique texte, dit par
5: Magnifique.
4: Colly Vailly, c'est une jeune slameuse et comédienne de Madagascar. Ce texte est extrait. C'est un texte extrait de mon premier recueil de poèmes, Au Caille Belle de Jour. Ça s'appelle Au Caille Aqueuse, parce que la ville de Caille est une ville d'eau. C'est pour ça que j'ai parlé, on est revenu. avec tous les mots qui peuvent raconter l'histoire de la ville des Cailles et mon enfance, parce que j'allais sur le quai vraiment. Ça me faisait plaisir, le petit quai de la ville des Cailles, de rester là et de voir ma danse d'ombre, c'est-à-dire sur le déhanchement de l'eau. Mais en y restant un peu trop, j'avais déjà du roulis, c'est pour ça que c'est... oui, donc... Voilà.
5: Mais l'image est flagrante dans ton poème.
4: Oui.
2: Extraordinaire.
4: Merci.
2: Alors, Fayol, c'est quand même un long parcours hein, de comédien, comme on dit. Et, mais vous arrivez ici, moi, je veux explorer un peu, vous arrivez ici comme artiste quand même. Et on sait qu'on arrive avec cette nostalgie d'abord, puis on est quand même en territoire inconnu, et on sait que quand on arrive, le premier réflexe, c'est de vous dire, écoutez, il faut commencer à travailler rapidement, il y a cette manufacture qui vous attend, ou bien, mais comment vous le vivez?
4: Oh, moi, je suis venu ici, c'est prétentieux de le dire comme ça, en conquistador, hein. Je viens ici pour gagner. Et j'ai laissé Haïti, pays francophone. Je connais mon métier d'homme de radio. Je connais mon métier de metteur en scène, d'homme de théâtre. Et je me suis dit, la première chose à faire, c'est d'aller au bon endroit. Je suis arrivé ici le 6 octobre 1979. Je le répète, je suis à Montréal-Nord chez un copain. Le dimanche, je lui ai dit comment me rendre à Radio-Canada. Il m'a dit, c'est très loin d'ici, c'est sur la ville d'Orchester, avant de devenir...
2: Comme diraient les Québécois, de même.
4: De même.
5: Exact.
4: Et puis, le lundi matin, il m'a expliqué, tu prends l'autobus 69 au coin, là, et sur Maurice Duplessis, et puis arriver à Henri Bourassa, vous allez descendre, prendre le métro jusqu'à Berry-de-Montigny, prendre le métro jusqu'à Baudry.
2: Et là, vous dites d'accord.
4: D'accord. Et puis, je suis parti avec mon épouse.
5: Il revient des cas, hein.
2: Oui.
4: Je prends ma route naturellement. Imaginez-vous, samedi soir, je débarque de l'avion. Dimanche, je passe la journée à causer d'Haïti. Et puis le lundi matin, il était environ 10 heures, je suis arrivé à Radio-Canada pour savoir comment travailler ici.
2: Mais dans la tête, ça bouillonne, non?
4: Oui, non, j'ai envie de tout faire, de tout refaire.
2: Wow.
4: De tout refaire, parce que je me dis, j'ai des choses à proposer.
2: Wow.
4: Et j'étais habité par ce rêve-là.
2: Cette envie de partager
4: de partager les choses, d'apprendre aussi.
2: Oui.
4: C'est très, très important. Il fallait comprendre le milieu. Mais ça s'est passé comme ça. J'ai rencontré quelqu'un à la réception qui m'a posé quelques questions et qui m'a dit, pour travailler ici, il faut être citoyen canadien. Ah, j'étais loin d'être citoyen
2: canadien. Je viens d'arriver,
4: excusez-moi. Il m'a dit, mais en revanche, lorsque vous aurez vos papiers, vous allez pouvoir rencontrer une dame qui s'appelait Sophie Sénégal, qui s'occupait des auditions pour les acteurs. Et quelques années plus tard, disons environ 2 ans, la dame va m'appeler pour passer des auditions à Radio-Canada et petit à petit, le pied à l'étrier, de fil en aiguille, puisque tu as telle connaissance, l'autre va parler de Jean-Monsieur avec une voix, etc. C'est un bon acteur, il faudra essayer. Mais je ne me rappelle plus, et le premier réalisateur qui m'a appelé, et c'était pour une phrase dans une télésérie. Et puis, c'est comme ça.
5: Voilà. Yeah, mais cette posture de conquérant, on le sent, ça se traduit déjà dans un de tes poèmes que j'ai. Peut-être on aura le temps d'en parler. Mais d'abord, causons le côté poète. Poète, parolier, comédien, diseur. 3 recueils. Oui. Comment présenter Fayol Jean, le poète, en 3 recueils? Quels sont les thèmes qu'on retrouve?
4: Les thèmes? Je ne m'entends plus, je ne sais pas si je vois bien. D'accord. Les thèmes, voilà. Les thèmes, d'abord, c'est Rocaille-Belle-le-Jour, et c'est ma ville natale. Et ça commence par le premier texte, c'est le matin, c'est ma ville. Ensuite, il y a le matin, le midi, l'école, le soir. Ensuite, il y a le samedi, parce que c'est une journée particulière. Donc, toutes mes activités, comment ça se passe au CAI, et voilà. Et le deuxième, c'est un disque, un long jeu, Symphonie pour une cellule, où ce sont des textes engagé, de préférence. Okay. Un très beau texte qui s'appelle Aurore, qui est dédié à René Philoctète. Et ainsi tes bras s'ouvrir, épuisés et fragiles, sur l'hécatombe de la grandance, pour qu'à ton peuple arrive l'immensité des mots, le flirt rajeuni du poète et du verbe. Homme, je te le jure, au-delà du regard, s'il n'y avait que le large de ton front pour enlacer l'histoire, ta chanson de 100 fois sur le rivage de l'Ève aurait brisé son mois de mai. On parle ici des vêpres de Jérémie, et c'est un poème, c'est un poète que j'apprécie, que j'admire, et voilà, donc c'était des textes engagés. Il y a eu par la suite, bien des années plus tard, Complice des voyelles.
5: Complice des voyelles.
4: Qui est sorti en CD en 2004.
5: Okay.
4: Et, mais je deux recueils, Fable Propos et Didèle. Didèle, c'est un disque, livre-disque aussi. Tout est là, mais ce n'est pas sorti.
5: Bon, Complice des voyelles, c'est plus Montréal.
4: Oui.
5: Mais, on doit, mais dans ce que vous venez de nous dire, je viens de voir le choix que vous avez fait, par exemple, de mettre en scène Ionesco, de mettre en scène Beckett. On y reviendra quand même. Mais quand même, dans Complice des voyelles, il y a quand même le thème, l'exil qui est abordé.
4: Oui, Haïti est abordé, mais il y a aussi Montréal. Il y a de très beaux textes dans Complice des voyelles, comme Montréal en jupon volant.
5: Voilà.
4: Il y a le texte Le soleil à genoux. Ça, c'est pour Haïti, c'est l'histoire d'Haïti. Il y a un petit extrait coquin qu'on ne jouera pas parce que c'est un petit peu grivois. Mais très fier de ce texte parce que j'ai eu...
2: Fayol coquin.
4: Ah oui, non, dans la concordance des temps, j'ai osé dire des choses que je ne dirais pas en public.
5: En public, il y a...
2: Même pas un petit bout, là.
1: On n'est pas en public, là. On est juste devant le micro.
4: Je n'ai eu envie de vous le dire, madame, que quand vous ne m'êtes plus... Ce fut soudain, je me rappelle, votre dinde dans mon assiette. J'arrête ici. Vous pouvez l'écouter aussi.
5: Yeah, c'est un aspect aussi, parce qu'il y a le côté impudique de la poésie.
4: Oui.
5: Il y a certains poètes qui ne s'y aventurent pas, mais
4: oui.
5: Je voulais justement vous en parler. Est-ce que c'est un côté que vous développez beaucoup dans votre poésie?
4: Le côté impudique.
5: Ce qu'on n'ose pas dire assez souvent.
4: C'est le texte où je me suis permis. Et c'est pour ça que je dis, j'étais dans mon lit. Et puis...

0: m'a dit, si le temps m'est donné, je pourrais revoir ça avec toi. Et puis voilà. Et le disque, le texte est sorti. À l'étranger, c'est le texte qui a eu le plus de succès. Je suis au festival de Toulouse.
1: J'imagine.
0: Je suis au festival de Toulouse. Et après l'émission, je pourrais vous le dire. Et entre nous. Et le texte a été apprécié. Et vraiment apprécié. Mais aujourd'hui, les temps ont changé. Les temps ont
1: OK.
0: changé. Et bon, voilà.
1: Oui, c'était votre complice. Est-ce que c'est de là le titre complice des voyelles?
0: Complice des voyelles. Je vais faire un jeu de mots avec les voyous et puis un jeu de mots avec les voyelles, parce que la femme est voyelle tandis que les hommes sont des voyous. Je suis plutôt complice des voyelles, parce qu'avec les voyelles, je peux écrire, je peux redire les choses, je peux refaire le monde, et je crois que c'est le propre des femmes, parce qu'elles seules enfantent. Ce sont des faiseurs d'hommes. Donc alors, la lettre de noblesse, elle revient à elle d'abord. C'est pour ça que je me suis dit...
1: Pour complice des voyelles. C'est très apprécié, effectivement, parce que dans quelques bribes que j'ai pu avoir de Internet, il semble que c'est le projet le plus représentatif. C'est comme ça qu'il le présente, le plus représentatif de vous-même. Dans quelle mesure est-ce que c'est vraiment emblématique de ce que vous voulez exprimer dans votre poésie?
0: Dans quelle mesure ou complice de voyelles?
1: Complice de
0: Ah, oh
1: voyelles,
0: non, non,
1: effectivement.
0: tout est emblématique pour moi. C'est l'œuvre et quand le divorce est fait, et oh mon Dieu, ça ne m'appartient plus, je laisse l'œuvre faire son chemin tout naturellement. Et puis, je les apprécie comme mes bébés, comme mes enfants. Quand quelqu'un, comme tu le fais, là, revient sur ce texte, je me suis dit, ah bon, le travail est fait. Et puis,
1: On
0: voilà,
1: est content.
0: tout le monde est content.
2: On écrit avant tout et pour tout, on écrit avant tout pour soi, c'est
0: Pour
2: ça, c'est
0: soi.
2: ce plaisir qu'on ressent.
0: Et là, je suis en train de travailler sur un texte. C'est mon enfance qui me regarde aller, c'est-à-dire qui se retourne, qui me voit. Et partir de là pour arriver à mon bel âge, il y a tant de choses à dire qu'elle ne saura dire dans l'enfance, ne saura dire dans le texte, mais il faut quelque part montrer le chemin parcouru, pas pour parler de la radio, du théâtre, etc. C'est cet homme que j'ai mis au monde, c'est-à-dire à l'enfance, ami, un jeune adolescent au monde, à un certain moment, il y a un monsieur au monde, et de plus en plus un vieux monsieur au monde, et puis il regarde tout ça, j'ai fait du bon travail.
1: Mais
2: Alors, comment on reviendra
1: bien,
2: sur ce regard?
1: sans doute,
2: On reviendra
1: effectivement.
2: sur ce regard, mais il faut payer la place, Fire Jean, alors.

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0: signé Fayol Jean, chanté par Mireille Filosca.
1: Oui.
0: Et qui s'appelle
1: Haïti Format Télé.
0: Aïe. Merci beaucoup, Fayol Jean. On continue notre conversation avec vous. Alors, Claudel, tu avais une question?
2: Oui, effectivement, il y a tellement de matière que je vais, le temps file. Je vais d'abord me contenter de ce que j'avais vraiment envie d'en discuter avec vous. Pour commencer, l'écriture j'ai bien aimé, m'a séduit. Parce que je vois que vous entrez de plein pied dans la modernité entre le vers classique qui se suffit à elle-même, presque sans rejet, et puis ce qu'on peut appeler dans la poésie moderne le verset poétique où l'émotion peut aller, le vers peut durer aussi longtemps que le souffle. Ouais, j'ai bien aimé cette partie-là. Mais vous avez parlé de Ionesco, de Beckett. Est-ce que c'est un parti pris pour ce qu'on appelle la philosophie de l'absurde ou c'est juste un pur hasard?
1: Oui, c'est pas un parti pris, on est toujours dans l'absurde.
2: Définitivement.
1: L'acte d'aimer, ce besoin d'exister et de revenir en arrière, de reprendre la route, on est dans l'absurde, dans le surréalisme. Et moi, je me suis lancé là-dedans, c'est parce que ces textes, je voulais les adapter. Pourquoi je les ai adaptés en créole d'abord? C'est parce que on pouvait oser davantage. On a tendance, sans y aller avec les mots, ou pas besoin d'Aldi Abba Duvalier.
2: Effectivement.
1: Le décor de Nathan, le texte de Godot.
2: Ah, Godot, effectivement, en attendant Godot.
1: Oui, heureusement que ça n'a pas été joué. Je l'avais planté devant le Fort Dimanche. On est quatre. Godot, vous savez qui c'est?
2: Oui.
1: C'est Dieu. C'est,
2: qu'on attend.
1: Mais toute la pensée qui s'articule autour de cette démarche presque philosophique, où est Dieu, quand est-ce Dieu, quand est-ce qu'on saura qu'il existe vraiment, ce n'est pas une ombre, etc. Donc tout cela se posait dans la démarche en créole, mais il fallait le mettre dans le contexte haïtien. Donc on est dans l'absurde, on est dans le surréalisme aussi, ça m'est venu tout
2: là. L'existentialisme, ça passe par là. Est-ce que c'est une pensée que vous exploitez dans votre poésie? J'ai non. pas tout lu. Mais...
1: Non, je n'ai pas d'école dans ma poésie. Et je me laisse aller avec le cœur et la plume.
0: Et
1: l'amour des mots. Mais je connais mes thématiques et j'essaie dans mes métaphores d'être le plus sincère avec moi-même. Et toutes les vérités sont là. Le rire dégouliné des toits de tôle et la ravine en crue. Et vous imaginez le bruit de la pluie, ce sont des rires pour moi. Sans chercher à savoir qu'on venait à la pluie, combien de folies qu'on venait à la pluie, etc. Donc, voilà, on est dans le surréalisme aussi un peu, mais on est surtout dans une démarche poétique. Essentiellement.
2: Tout à fait. Et puis, ce que je voulais vous demander surtout, c'est que si vous devrez inviter à la table trois poètes, que ce soit ce qui serait contemporain de la littérature haïtienne, ce qui serait contemporain ou des écoles, des courants littéraires haïtiens.
1: Il y a mon ami François Germain.
2: Okay.
1: Dans les poètes d'autrefois, René Philoctète demeurait un grand poète, Laure Saint-Aude, Carl Bois. Oui.
2: Et vous parleriez de quoi? Comme thème, en fait.
1: Comme thème, parler de nous.
0: De
1: qui sommes-nous? Qui sommes-nous?
2: Okay.
1: Pourquoi nous avons choisi de la poésie? Nous avons choisi d'être ailleurs pour faire plaisir aux autres. Et parce que la démarche, dans un premier temps, en espérant, on propose au lecteur quelque chose qu'il va lire, c'est pour faire son bonheur aussi. Parce que si vous vous lisez tout seul à chaque matin, donc alors il n'y a plus rien. Non, on a envie d'offrir un échappatoire pour sortir de l'âpreté de la vie. Donc je pense que la démarche, c'est ça.
2: Je me permets une dernière question, le temps file. Et du particulier à l'universel, par exemple, dans le monde de la poésie générale, du particulier, puisqu'on sort de la littérature littérature haïtienne. En fait, si on prend la littérature du monde, en poésie, quel poète vous auriez invité, quel thème, quelle pensée vous séduit?
1: Moi, j'ai beaucoup aimé Les Fleurs du Mal de Baudelaire. Mm-hmm. Et pourquoi j'aime Les Fleurs du Mal? Et parce que j'écris des chansons aussi, on a des thèmes, tout est dit avec Baudelaire. Il y a Serge Le Gagneur, et un très grand poète, Édouard Glissant aussi,
2: que
1: j'admire, sans négliger les textes d'un engagement profond de Césaire.
2: Césaire, Senghor.
1: De Césaire. Et on aurait pu en parler. Oui, c'est ça.
2: César, oui, oui.
0: Mais on sent Fayol Jean qui a cette curiosité quand même qui vous porte depuis longtemps.
1: Oui.
0: Une ouverture sur le monde, mm-hmm. une soif d'apprendre, de communiquer, de transmettre.
1: Et c'est pour ça que je me suis toujours dit que c'est l'enfant qui a découvert l'artiste et l'artiste sa légende. C'est-à-dire recréer, réinventer pour ne pas mourir d'inutilité, chétif, de rêve et d'amour aussi. Et parce que j'ai environ 7-8 ans, c'est en écoutant à la radio les très belles voix d'animateurs, d'animatrices qui nous venaient d'ailleurs avec leur publicité, leur jingle, le café Nol, etc., que ma curiosité est... s'est agrandi. Et quand j'ai toujours pensé que la curiosité est un besoin d'écho. Et c'est là que j'ai commencé à interpréter les gens d'à côté, à faire leur mimique, etc. Et mon père, me voyant faire, me disait toujours « Arrête ton cinéma, arrête. » Je n'ai pas arrêté. Je n'ai pas arrêté. C'est ça. Donc, en refusant les publicités de Café Nol, parce que à l'époque, il n'y avait pas de radio en Haïti. Il y avait Radio Lumière, qui avait une antenne en Haïti. Mais les publicités se faisaient le camion, la voiture passait avec des haut-parleurs. Aux États-Unis actuellement, 15 millions de personnes souffrent de maux de tête causés par la vie trépidante et bruyante. Le pire, c'est la voix du gars. Le pire des maux de tête, c'est la migraine. La migraine peut être un symptôme de rhume, de fatigue. Dans ce cas, le remède idéal, c'est Café Nol. Voilà. Donc c'est tout ça.
0: Vous avez vu. Donc, une curiosité qui vous porte d'Haïti au Québec et qui vous transporte aussi dans plusieurs... Un petit peu partout.
1: Oui.
0: Et le regard que j'aimerais porter maintenant, c'est sur la télévision, parce qu'on a la chance de vous voir aussi dans plusieurs films, dans plusieurs séries, et plus près de nous, dans la Kaino, où vous jouez le rôle de
1: ce... papy, Monsieur Honoré.
0: Exactement. Oui. Amoureux du livre,
1: Oui.
0: Et comment vous le vivez, cette expérience-là?
1: Oh, je le vis de deux façons. D'abord, c'est cette présence de la communauté haïtienne à la télévision, c'est-à-dire de voir des Noirs à la télévision.
0: Toute la fierté.
1: Et tout naturellement. Et l'engouement qui entoure tout ça. Aujourd'hui, nous sommes à 600 000 téléspectateurs qui écoutent l'émission chaque semaine. Et puis, de tous âges. Hein. Et des enfants de 12 ans qui viennent me saluer. Bonjour monsieur, vous êtes de la Kainou ? Et vous entendez la question, vous êtes de la Kainou ? Je leur réponds toujours, oui, je suis de chez vous.
0: C'est
1: je suis de chez vous. Maghrébin m'a posé la même question. Quand je lui ai répondu, je suis bien de chez vous, il s'est arrêté et puis il s'est repris en se disant, il comprend. Vous me posez la question si vous êtes de la Kainou, alors vous me posez la question si je suis bien chez vous. Et cette distribution, elle est extraordinaire. Et c'est pas sans raison. Après la première saison, il y a eu une deuxième, il y a la troisième qui est en onde, et nous commençons le tournage de la quatrième saison bientôt, dans quelques semaines. Donc c'est une très très bonne présence pour... le Québécois d'abord, parce que
0: il apprend,
1: il voit les Québécois autrement.
0: Exactement.
1: Pas seulement sur par rapport à leur teint, l'intelligence québécoise, les manières, l'éthique, le comment exister différemment dans ce Québec, dans notre Québec. Et
0: Tout à
1: voilà, je
0: fait.
1: pense que ça les a aidés. Je pense aussi avec ces deux ou trois autres émissions, avec des voilà, qui vont être à la télévision de Radio-Canada cette année. Shelby qui fait un travail remarquable aussi.
0: Malgré moi,
1: Oui,
0: la
1: malgré
0: nouvelle
1: moi.
0: série,
1: Ah,
0: oh, c'est magnifique.
1: oui. Et puis il y a la nouvelle série Les Jumelles qui commence au mois de septembre avec Black Québécois, etc. Donc Radio-Canada est en train de devenir plus responsable par rapport à la mondialité,
0: Totalement,
1: oui, c'est ça,
0: totalement.
1: à
0: De
1: sa
0: s'inspirer
1: responsabilité,
0: quand même de la modernité.
1: dans la modernité, oui.
0: Ah, magnifique, magnifique. Mais le regard que vous posez, parce que quand même, cette scène culturelle, elle a évolué depuis votre arrivée ici en 79. Et aujourd'hui, on voit justement la génération montante, la jeune génération noire, dont notamment vos enfants aussi, que vous me dites, qui sont très impliqués aussi, qui travaillent dans le domaine. Ce regard-là que vous portez, qu'est-ce que vous avez envie de dire à cette génération-là par rapport à votre expérience et le regard que vous posez sur le
1: Oui,
0: Québec d'aujourd'hui?
1: beaucoup de jeunes, on rencontre beaucoup de jeunes qui veulent faire de la télévision. Comment je pourrais faire pour passer une audition? Moi, je leur suggère d'aller à l'école. Parce que il y a une école
0: C'est
1: pour
0: la
1: ça.
0: base. C'est
1: Et y aller comme
0: provisoire.
1: ça, là, vous allez jouer un petit rôle et puis vous allez vous prendre au sérieux. Dès lors, vous laissez votre métier d'acteur. Hein. C'est juste le paraître. Alors que c'est un métier. Moi, quand je reçois un texte, et la première des choses, c'est d'essayer de comprendre, et un premier texte, c'est de comprendre la sensibilité du personnage qui est dans le livre, et qui est dans le scénario, et le créer. Même si les gens font se dire, mais il est le naturel dans ce rôle. Mais c'est justement ça. C'est le naturel du personnage que je vais créer qui va surprendre les gens parce que Fayolle joue toujours Fayolle. Mais c'est le natu tellement naturel, on ne
0: Exact.
1: voit plus qu'il joue quelqu'un d'autre. Donc il faut rester. L'école, c'est la première des choses. L'école, il faut y aller dans un premier temps, commencer au cégep et puis faire le conservatoire ou l'école nationale de théâtre. Allez-y. Et le Québec a besoin de nous et vous avez besoin de votre Québec tout arc-en-ciel. Et pourquoi pas? Pourquoi ne pas se laisser? Mais ce que je dois vous dire et le rappeler, ce n'est pas un jeu, c'est un métier.
0: Tout à fait.
1: C'est un métier qu'on pratique avec beaucoup de rigueur. Beaucoup de rigueur. Oui.
2: Il faut surtout qu'on se donne en public.
1: Oui, oui.
2: On ne peut pas rater le coup.
0: Non, se prendre comme
1: Alors,
0: professionnel.
3: si on venait un petit peu à cette rencontre avec Monsieur Fira, Jean Fira, il y a un
1: Ah.
3: moment que j'ai envie de venir sur
0: Les
3: cette
0: belles rencontres de
1: reconstituer.
0: Fayolle-Jean.
1: Les belles rencontres, la première a été en 1982 avec Jean Ferrat, qui venait de sortir son disque Le Bilan. Et j'ai été le rencontrer dans un petit restaurant. On est en 1981-82, dans un petit restaurant dans le Vieux-Montréal. J'ai fait une belle entrevue avec lui, et puis on a causé de tout. Il faut vous dire que Jean Ferrat, je l'ai beaucoup écouté avec la chanson « Deux enfants au soleil », Que c'est beau la vie, et Je vous aime. Je vous aime, voilà un texte fort, puissant. Il dit tout dans ce texte. Donc cet amour déclaré, mais tout est charnel là-dedans. Tout
3: Oui.
1: est charnel. Vous ne vous rendez pas compte, vous n'allez pas vous en rendre compte parce que le texte est tellement beau, tellement
3: Oui,
1: fort, et
3: c'est dit avec tellement
1: l'interprétation, oui,
3: d'élégance.
1: d'élégance, et puis voilà. Donc, ça a été une rencontre extraordinaire.
3: Jean Ferrat interprète aussi souvent Aragon et il a cette superbe chanson que j'ai aimée très tôt,
1: Je
3: et
1: vois, c'est
3: Nuit et
1: vrai.
0: brouillard.
1: Ils étaient 20 et 100, ils étaient des
0: Oui,
1: filles,
0: oui.
1: rêves tremblants.
0: Tout à fait.
1: Oui.
0: Et on sent le côté. On a tendance à mettre Jean Ferrat dans le lot comme quelqu'un de gauche.
1: Oui,
0: Dont
1: il est de gauche, c'est
0: c'était.
1: réclamé les
0: Oui, mais c'est toujours défendu d'être trop de gauche ou bien pas trop. Est-ce que dans cette rencontre, lors d'une rencontre avec Ferrat, on retrouve cette dualité parce qu'on a l'impression qu'il y a quelque part ce refus d'être classé totalement à gauche et puis excusez-moi, le personnage que vous avez rencontré
2: et puis d'un
1: Oui.
2: port plutôt facile.
1: Oui, mais j'ai rencontré Jean Ferrat comme papa, comme un tonton. J'ai envie de lui donner une petite tape sur l'épaule, causer comme ça. Parce qu'il n'a pas la voix que vous entendez. Et
2: Ah.
1: il parle, mais vous savez, la vie, c'est comme ça. La voix de Jean Ferrat, quand il vous parle, c'est affectueux, c'est enveloppant, et puis vous avez envie de
2: Oh.
1: causer, non, très, très, c'est ça, Jean Ferrat. Mais il a des positions claires. Oui, il a des positions politiques claires.
2: Oui.
1: L'autre chanson que j'ai beaucoup aimée, c'est Les Poètes de Jean Ferrat. Oui.
0: Fayolle-Jean, regarde en arrière. Est-ce que vous diriez que vous avez réalisé tous vos rêves ou qu'il vous
1: Non,
0: reste
1: pas encore,
0: encore,
1: pas encore. Pas
0: il vous en
2: encore. Qu'est-ce
0: reste
2: qui vous
0: encore
2: reste
0: à
2: encore à
0: réaliser?
2: faire?
1: Il me reste à réinventer la vie encore une fois. Parce que dans la démarche poétique, dans la démarche du créateur, il nous reste beaucoup à apprendre.
0: Toujours. On n'a jamais fini d'apprendre. Un
1: Je suis
0: créateur n'a
1: toujours dans
0: jamais
1: cette
0: fini d'apprendre.
1: curiosité, c'est pour ça que je vous ai parlé de ce poème.
2: La métaphysique de la poésie, en
1: Oui,
2: fait.
1: parce que rien n'est tout à fait établi. Bonjour, jeune
2: Exact,
1: homme.
2: exact.
1: Je viens de saluer le directeur
0: Il est là, le direct.
1: de ça. Donc, rien n'est jamais acquis à l'homme, ce beau texte d'un
2: Voilà,
1: roman.
2: voilà.
1: Rien n'est jamais acquis à l'homme, ni sa force, ni sa faiblesse, ni son cœur. Et quand il
2: Oui.
1: ouvre ses bras, son nom est celle d'une croix, non pas ton propre. Et voilà.
2: Vous avez tout dans la tête.
0: Mais,
2: Une encyclopédie vivante.
0: Fayolle, j'ai le goût de vous demander aussi, comment vous souhaiteriez qu'on se rappelle de vous?
1: Qu'on se rappelle j'ai l'impression que
2: Du
1: je suis
2: personnage,
4: du poète,
0: ou bien vous
4: de
0: voulez qu'on se
4: l'homme
0: rappelle juste de l'œuvre et pas du
4: engagé.
0: personnage?
1: Oui, du personnage. J'aimerais qu'on se souvienne du sourire de Fayolle quand il cause, de sa manière d'être avec les gens. Donc,
0: C'est bon.
1: c'est ça, oui.
0: Alors, Fayolle, je vois le temps qui court
1: Oui.
0: et je voulais vous dire merci. Merci d'avoir pris le temps de venir nous voir. C'était
1: Oui.
0: très important pour nous de vous avoir parce que
1: Oui.
0: pour moi, quand on pose la question, Claudel et moi, qu'on veut inviter des géants de la culture ici. Puis, si on me posait la question, je dirais oui, Fayolle-Jean, c'est un géant de la culture. Pourquoi? Parce que vous faites partie de ceux qui marquent leur époque,
1: Oui,
0: je
1: merci.
0: pense. Et par votre vision, votre rigueur et votre générosité, vous avez bâti des repères solides
1: Oui,
0: pour
1: merci.
0: cette relève qui monte. Et vous avez, à votre façon, montré la voie
1: Oui.
0: d'une certaine manière
1: Oui.
0: au monde.
1: Oui. J'aurai un
0: Alors,
1: dernier mot.
0: oui.
1: D'accord, je vous laisse finir.
0: Ah ben c'est ça. Donc aujourd'hui, nous pouvons vous remercier aux côtés d'autres grands qui ont ouvert la voie et
1: Exact.
0: travaillé
1: C'est ça.
0: d'arrache-pied à la co-construction du récit collectif québécois.
1: Merci.
0: Alors, au nom de tout cela, au
1: Oui.
0: nom de la communauté, je voulais vous dire merci. Merci,
1: Oui.
0: Fayolle-Jean, d'être vous-même,
1: Oui.
0: d'être
2: Non,
0: vous-même,
2: mais il
0: d'être
2: faut le
1: des
2: dire aussi. Il
1: souris,
2: faut
1: faut
2: le
1: le souligner.
2: souligner, qui n'a pas froid aux
1: Cette
2: yeux,
1: approche,
2: qui fonce.
0: exactement.
2: S'il faut aussi le souligner, cette approche plutôt facile et rencontrer pour reprendre le mot de Sheila, un géant et
1: Géant.
2: avec une
1: Le géant de l'ombre.
2: facilité d'approche et de langage, on se dit
0: Oui,
2: vraiment,
0: j'aime
2: c'est
0: l'idée de
2: un.
0: dire que vous êtes arrivé ici en conquistador,
2: Oui,
0: c'est-à-dire
2: effectivement.
0: vraiment, mais tout en gardant les deux pieds sur terre.
1: Oui.
0: Et j'adore votre
1: Et l'humilité qui
0: humilité et votre.
1: s'impose.
0: Oh mon Dieu,
2: Oui.
0: oh mon Dieu.
2: J'aimerais vous
0: Alors,
2: laisser.
0: j'avais un mot à dire, donc
1: Que j'ai
0: vas-y.
1: oublié.
2: Oui, j'aimerais juste vous laisser avec un vers de Hugo que je pense qui vous sied bien, qui
1: Merci.
2: dit marcher pensif, certains vous diront fou, folie pour les hommes, mais sagesse pour Dieu. C'est le côté fonceur fondeur, en fait, que vous
0: Est-ce
2: avez
0: que
2: affiché, que je
0: Fayolle-Jean reviendra nous voir?
1: C'est quand vous voulez, il y a les jumelles qui arrivent, je pense que ça va vous surprendre parce que c'est une série jeunesse, il n'y en a pas beaucoup avec différentes nationalités.
2: Donc on mettra deux chaises en plus pour les jumelles, c'est
1: Oui,
2: ça?
1: pour les jumelles, et puis c'est ça, j'ai passé un bon moment avec vous. Myriam, vous n'avez pas beaucoup parlé, vous.
3: Mais
1: Oui, c'est ça.
2: C'est une qualité qu'elle
0: Est-ce
2: a.
0: qu'on fait un clin d'œil à Fayolle pour les minutes qui restent? Je t'avais demandé.
1: Un clin d'œil.
0: Alors, merci beaucoup, vraiment, Fayol.
5: Merci.
1: Oui, vraiment. Merci. Donc,
5: merci, Fayol.
1: Merci.
0: On aimerait ça vous avoir.
5: Revenez quand ça vous tente.
1: Oui, je sais.
5: Nous ne sommes pas sorteux.
1: Je tiens à dire merci à Jean-Ernst et à toute l'équipe de la radio. Vous tenez bon et je ne peux que vous applaudir. La communauté a besoin de vous et je lance un message à la communauté. Nous devons, quelque part, dans nos cœurs, dans nos pensées, encourager nos entreprises. Parce que c'est comme ça que nous bâtissons le Québec, nous aussi, et en déclarant notre amour à Haïti de l'autre côté.
2: Waouh, on s'applaudit, hein, vraiment. C'est... merci pour ces bons mots, oui, vraiment. Merci.
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1: Il est exactement 13 heures et quelques minutes avec nos gens Ernest Pierre pour le Tour de la Coupe en ce 17 mai 2026. Jean-Ernest Pierre, bon dimanche, comment ça va?
2: Bon dimanche, Madame Asma Heurteloup, ça va toujours bien, même quand ça va bien mal, Madame Heurteloup.
1: Alors...
2: et ça m'appartient, Madame Heurteloup.
1: Ah ben oui, tout à fait. Oh, je te le laisse aussi. Okay. je ne le prendrai pas pour toi, tu
2: non,
1: sauras.
2: Non.
1: Garde-le fort, fort. Alors, est-ce que les lacs sont plutôt tranquilles aujourd'hui?
2: Non, pas vraiment. Bon, on n'avait pas prévu ça, mais il faudra en parler. Tu imagines qu'on est aujourd'hui dimanche à la veille de ce 223e anniversaire du drapeau haïtien. Ça serait une bonne chose, mais qu'est-ce que l'Arcaïen connaîtra demain? Les bandits se préparent déjà à faire le grabuge en Haïti. Donc, la cour de ce côté-là ne sera pas tranquille. Mais avant, on regardera le voyage en Chine de Donald Trump. Donald Trump qui a profité, en tout cas Xi Jinping, qui a profité de ce voyage où il a reçu Donald Trump vraiment avec tous les honneurs, tous les honneurs. Mais tranquillement, il a mis en garde Donald Trump en lui disant que Taïwan, c'est vraiment extrêmement important pour la Chine et ça risque de mettre les deux grandes puissances en foi, en difficulté, même on pourrait dire en guerre. Le mot guerre n'a pas été prononcé, mais Donald Trump a compris au point où, avant de quitter le territoire chinois, il a mis en garde Taïwan contre l'indépendance. Et puis, on regardera aussi Cuba qui chercherait donc, de Washington davantage, qui chercherait à inculper l'ex-président cubain, Raúl Castro. Pourquoi, Asma Heurteloup? Parce que l'ex-président Raúl Castro, président de Cuba, a fait ce que tout bon citoyen cubain ou d'un autre pays ferait si ils étaient dans la position de Castro comme président de son pays, hein, Raúl Castro. Un avion qui survole sans droit son territoire, ben, il l'a fait abattre, n'est-ce pas? Alors, on cherche à inculper Raúl Castro contre ce fait-là. Et puis, on parlera d'Haïti, on parlera donc de ce anniversaire à venir, demain lundi, du 223e anniversaire de ce drapeau, et puis des choses qui se font à l'haïtienne en Haïti, un ministère à la condition féminine et aux droits des femmes qui nomme comme directeur, pas directrice, un homme, hein? Mais Asma Heurteloup, dans quel pays...
1: On ne sait pas si c'est un homme.
2: Dans quel pays qu'on vit, mais en Haïti, un homme, c'est un homme. Un homme, c'est un homme. Et puis, on regardera le fait que Didier Fizeme, Alix, dit qu'on veut avoir des élections, ne serait-ce qu'à la fin de l'année, hein? On parle du mois de novembre pour débuter le premier tour des élections. Est-ce qu'on aura des élus le 7 février 2027, Asma Heurteloup? Je ne le sais pas, je ne suis pas trop sûr.
1: En Haïti, tout est possible.
2: Ouais.
1: Même ce qui ne fonctionne pas est possible.
2: Mais en Haïti aussi, on a la foi. Avec la foi, tout est possible.
1: Ça dépend en qui on a la foi. Alors... Alors, Ernest, de la Chine et Donald Trump, ou plutôt...
2: Oui, un voyage en bonne et due forme qui était attendu. Il s'agit quand même de la rencontre de deux puissances, les deux premières puissances mondiales. Super puissance mondiale, n'est-ce pas? Qui arrive dans un contexte géopolitique extrêmement difficile avec cette guerre entre Israël, États-Unis contre l'Iran, n'est-ce pas? Et cette guerre qui touche un peu tout le monde, qui fait en sorte que les cours du pétrole augmentent sans cesse et qu'il y a même une inflation généralisée qui nous guette, et cela à travers le monde. Donc, c'était attendu et on voulait savoir ce que Donald Trump avait à dire à Xi Jinping. Bon, on commencera par l'accueil qui a été vraiment des plus cordiales et vraiment comme Donald Trump les aime, tapis rouge, fanfare militaire, les enfants, et on a tout fait du côté de Xi Jinping pour que Donald Trump soit reçu comme, pas un président, mais comme un roi, hein, n'est-ce pas? Alors, Donald Trump, nous, de notre côté, on attendait Donald Trump, parce qu'en général, quand les Occidentaux visitent la Chine, ils aiment le marché chinois, il y a un marché très large, n'est-ce pas? Mais on a toujours tendance, les grands pays occidentaux, à dire à Xi Jinping, attention, hein, faut respecter les droits de l'homme. Hein? Et cette fois-ci, Donald Trump n'a pas parlé des droits des Ouïghours ou gens comme ça, là, non, de quoi je me mêle, n'est-ce pas? Il était là, probablement enquêteur, n'est-ce pas? Pas comme enquêteur, mais enquêteur pour quêter, pour quêter l'intervention de Xi Jinping, parce que Donald Trump a une guerre qu'il doit abandonner et il a besoin d'une façon, comment dirais-je, miraculeuse d'abandonner cette guerre, ce front de guerre, n'est-ce pas? Sans perdre la face. Et Xi Jinping, qui est un bon chomi-chomi des Iraniens, n'est-ce pas, en autorité, pourrait, parce qu'il fait affaire avec principalement avec l'Iran pour des questions d'hydrocarbures et tout ça, alors comment faire? Parce que la fermeture du détroit d'Hormuz nuit aux affaires entre l'Iran et la Chine, n'est-ce pas? Alors, comment Xi Jinping pourrait conseiller les Iraniens à abandonner ce détroit d'Hormuz, n'est-ce pas? Et en tout cas, les droits qui sont réclamés par les Iraniens sur le passage dans le détroit d'Hormuz. Et là-dessus, on a pipé mot officiellement, mais ça veut dire que Donald Trump n'a pas eu de bonne réponse, parce que là où les Chinois ne se sont pas prononcés, mais on entend Donald Trump annoncer à grand renfort de publicité, n'est-ce pas, ce qu'il vient d'obtenir comme contrat avec les Chinois, des avions qui seront vendus, des avions de commerce qui seront vendus par les États-Unis. On ne parle pas d'eux, on ne parle pas de deux, on ne parle pas de trois, on parle de 200 avions qui seront vendus, mais la Chine n'a pipé mot, n'est-ce pas? Des accords commerciaux, la Chine n'a rien dit. Tout ce que la Chine dit officiellement, c'est que il faut faire attention avec le rapport qui est jusqu'au moment où on se parle assez cordial entre la Chine et les États-Unis par rapport à Taïwan, n'est-ce pas? Parce que ça risque d'amener à une escalade entre les deux grandes puissances. C'est tout ce qu'on sait.
1: Eh oui. Et aussi, Donald Trump, quand il a averti, si on veut, mais comment on dit ça, Mais pas trop fort, hein, qu'il n'accepterait pas aucun pays qui, en parlant de Taïwan, évidemment, ait déclaré, déclaré son indépendance. Et, alors qu'il sait, ça c'était pour flatter Xi Jinping dans le bon sens qu'il a dit ça. Mais Donald Trump sait très bien le poids de Taïwan dans le monde. Il le sait très bien. Et s'il se mêle trop dans ce dossier-là, ben il risque de faire en sorte que les États-Unis prennent la pente descendante beaucoup plus vite. Et ça serait pas juste les États-Unis, ça serait le monde entier. Parce que le grand fournisseur du monde est bien Taïwan.
2: Mais aussi la Chine. Hein? La Chine fournit pas mal. Hein? Hmm?
1: Oui, la Chine fournit pas mal, mais je crois que Taïwan est en avance un peu sur la Chine. Bon. Il n'y a rien que Taïwan ne produit pas. Alors, et Donald Trump a besoin de ce pays-là. Il en a besoin, et tout autant qu'il a besoin de la Chine. Alors là, il est pris. S'il est mal pris dans cette guerre qu'il a déclarée en Iran, il est aussi pris présentement entre la Chine et Taïwan.
2: Mais je comprends qu'il est beaucoup plus facile pour Donald Trump de parler aux Taïwanais dans le sens que oui, on vous supporte, mais écoutez, on ne pourra pas, au nom de la géopolitique, vous fournir des armes si jamais vous devez comment vous comporter en pays indépendant face aux Chinois. On a fait la promesse à Xi Jinping qu'on ne vous fournira pas des armes. Si vous êtes dans une guerre entre
1: la Chine
2: et vous-même, justement, vous êtes pris dans cette guerre-là, eh bien, ça va nous faire énormément de kilomètres avant d'arriver pour venir vous aider.
1: Ben, il n'est pas il dit a parlé qu'il viendrait. De 15 kilomètres? De 15 000 kilomètres.
2: Il n'a pas dit qu'il viendrait aider, mais ça prendrait vraiment une très longue distance. Vous voulez dire, ça risque de se passer entre vous, un Taïwanais et les Chinois. Donc, c'est un avertissement suffisamment clair, alors que la politique américaine par rapport à Taïwan a toujours été de supporter Taïwan. Et là, c'est un désaveu officiel que Donald Trump vient de faire à Taïwan.
1: En Taïwan, ben oui, mais c'est un président qui n'a pas de, comment je dirais là,
2: il n'a pas de retenue, hein?
1: Non, pas du tout, pas du tout. Et d'autant plus, Donald Trump est un, moi je le vois comme un gros bébé, hein, qui avance mais il ne sait pas où est-ce qu'il s'en va, qui dit à peu près n'importe quoi pour faire plaisir à un et faire plaisir à l'autre, alors que en faisant ça, tu te mets encore plus dans la chenoute. Et la Chine lui a bien dit, ce qui est important pour nous, c'est la question de Taïwan. C'est la plus importante dans les relations entre les deux pays. C'est ce qu'il a dit, Xi Jinping. Mais il n'a pas peur. Ben, il n'a pas peur. Il a peur un peu compte tenu de cette déclaration mettant Taïwan devant les faits qu'il n'en est pas question. Mais une fois rendu aux États-Unis, Donald Trump peut carrément tout changer. Tout changer. Parce qu'il va se sentir coincé aussi là. Tout comme il est coincé avec la guerre en Iran. Mais enfin.
2: Ce qui est important, c'est de comprendre surtout, et moi j'ai vu Donald Trump avec une image défaitiste, dans le sens que vous avez deux nations qui se disputent l'hégémone du monde, c'est-à-dire la première puissance, la place de qu'occupe le pays, qui arrive donc en tête pour ses réalisations, pour son économie, pour la force de son armée, donc vraiment sur presque tous les plans. Et vous avez ces deux pays qui se disputent cette première place. On sait que les États-Unis sont en déclin, n'est-ce pas? On sait que la Chine est la puissance montante et Donald Trump le sait, n'est-ce pas? Et vous arrivez là, vous êtes obligé d'aller quêter une intervention de votre ennemi, n'est-ce pas? Si votre ennemi a besoin que vous vous cassiez les dents, n'est-ce pas? Ah ben, on vous laisse avec votre épine dans les pieds et dans la bouche, n'est-ce pas? Et vous arrivez à vous casser les dents et il prend votre place, n'est-ce pas? Donc, ce à quoi le monde vient d'assister, je pense, si besoin était, c'est une passation de titre qui va se faire lentement dans les prochaines années. Et Donald Trump n'a pas le choix avec le type de politique qu'il a adopté. Le type de politique, c'est d'avoir que des ennemis dans le monde, n'est-ce pas? Tous les alliés deviennent des ennemis, pendant que la Chine n'a que des amis dans le monde, sauf Taïwan.
1: Oui, mais oui. Et ce président-là, s'il en est vraiment un, est tellement imprévisible, même pas imprévisible, incohérent. Vous vous rappelez sa position lorsque le premier ministre McCarney a été en Chine et a conclu des accords avec la Chine? Comment il a critiqué le premier ministre?
2: Non, c'est
1: Et
2: non, non, la politique des Américains, fais ce que je te dis, ne fais pas ce
1: ce
2: que je
1: que
2: fais.
1: je fais, exact. Et aujourd'hui, il est allé là-bas pour faire quasiment la même affaire. Et d'autant plus, il a dit qu'ils sont prêts, les deux, ils ont eu un accord pour respecter tous les accords commerciaux.
2: Faut dire aussi que McCarney avait pris une entente sur la voiture électrique des Chinois, n'est-ce pas? Et alors que les États-Unis et le Canada avaient une entente pour boycotter justement les voitures électriques chinoises. Et effectivement, le Canada avait mis des tarifs de 100%, je crois, en tout cas énormément de tarifs sur les voitures chinoises. Et maintenant, ça commence à rentrer au Canada parce que, bon, Donald Trump a viré capot, n'est-ce pas? Eh bien, il était clair que le Canada, dirigé par un premier ministre qui a à cœur les intérêts des Canadiens, a changé également. Et Donald Trump, quand il fait ses affaires, quand il signe des ententes ou quand il dit qu'il a des ententes qui sont signées, n'est-ce pas? Eh bien, c'est ses affaires avec ses partenaires commerciaux, il n'a pas de compte à rendre à personne, hein?
1: Voilà. Et il n'invite personne, mais lui, tout le monde lui doit tout à ce monsieur-là. Même pour aller faire un petit pipi, il faut demander pardon, la permission à monsieur Trump.
2: Absolument.
1: Deuxième la cause d'ailleurs.
2: Ma deuxième la coup, c'est Cuba, à ce point
1: Là,
2: reconnu.
1: ça me dépasse.
2: Oui, vraiment, là, c'est quelque chose vraiment qui me dérange énormément. Je pense que ça dérange le monde. Je ne suis pas sûr de ce que j'avance, que ça dérange le monde, parce que le monde a quand même une puissance face à Donald Trump. Tout le monde a déjà vu le haut, le dessus et le dessous de Donald Trump, à droite et à gauche de Donald Trump, en haut et en bas de Donald Trump. Maintenant, pourquoi on ne peut pas dire à Donald Trump assez, c'est assez par rapport à Cuba? Qu'est-ce que Cuba peut contre les États-Unis depuis au moins les 60 et quelques années qu'ils vivent côte à côte et que Cuba a pris son indépendance, entre guillemets, des États-Unis en faisant une révolution. Qu'est-ce que ça a dérangé? Qu'est-ce que ça dérange encore? Et maintenant, vous voulez vraiment aller à l'encontre de cette politique, n'est-ce pas? Pas juste d'influencer la politique, vous voulez imposer votre vie. Comme quoi on devrait revenir à la situation avant la révolution, n'est-ce pas? Et lorsqu'on regarde la situation des Cubains avant la révolution, c'était peut-être un peu plus de free-for-all dans ce pays. Mais est-ce que c'était un pays où on avait le niveau d'instruction qu'on a, le niveau de vie qu'on a aujourd'hui, sinon qu'une vie de, comment je dirais, de free-for-all, n'est-ce pas? Fait de vraiment libertinage, parce que ce n'était que ça à Cuba, où les États-Unis, les États-Unis allaient passer le week-end et revenaient chez eux tranquilles, dans une vie arrangée, alors que Cuba, c'était un bordel, n'est-ce pas, où les Américains allaient danser le Kalinda, n'est-ce pas. C'est pas normal qu'on veuille, tout simplement parce qu'un président a pris des dispositions. Il y a un avion non identifié qui traverse, parce que tous les pays ont leurs règles, n'est-ce pas? Les pays organisés ont leurs règles. On vous soumet de vous identifier, vous ne vous identifiez pas, on descend l'avion. C'est bien normal, hein?
1: Pourquoi mais tout à fait normal.
2: Aujourd'hui, vous voulez procéder à un président âgé de plus de 90 ans, n'est-ce pas? Un ex-président, n'est-ce pas? Qui est Raúl Castro. Là, je trouve que les États-Unis vraiment dérange avec Donald Trump, et le monde entier dérange également, parce que le monde entier, Mark Carney compris, ne peut pas rester, assister vraiment à tout ça sans dire un seul mot du doigt du côté de Donald Trump. Tout simplement dire à Donald Trump, assez c'est assez.
1: Oui, et puis d'autant plus que moi, je pense que McCarney a quand même une bonne influence sur plusieurs autres pays. Il aurait pu, s'il ne veut pas le faire tout seul, il aurait pu chercher une coalition pour dénoncer ce geste-là de Donald Trump. Et puis, ça fait quoi là? Ça fait plusieurs années que c'est arrivé cette affaire. Et c'est aujourd'hui, tu as déjà été président des États-Unis. Pourquoi c'est aujourd'hui que tu veux t'attaquer à Cuba? Qu'est-ce que Cuba t'a fait entre ta première présidence et celle-ci, là? C'est fou. Et combien de navires étrangers que Donald Trump a interceptés, a tué des passagers, a tué

0: que les autres, parce que tout ce que fait Donald Trump, puisque personne ne dit mot, ça veut dire que tout le monde accepte ce qui se passe, ce que fait Donald Trump, et qu'on sait injuste. C'est pas normal que ça se poursuive comme ça.
1: Non, pas normal. Alors, Jean-Ernest, troisième la cour.
0: Oui, troisième la cour. Bon, on va regarder, on dit que je préfère laisser ce dernier sujet pour Haïti, le drapeau haïtien en dernier lieu, parce qu'il y a d'autres choses avant le drapeau haïtien. Il y a donc des situations. Des fois, on dit que c'est banal, n'est-ce pas? Mais on va comprendre lorsqu'on analyse ces gestes-là qui sont posés dans notre pays d'origine, on va comprendre comment que le pays est mal dirigé. Un ministère à la condition féminine, en général, le ministre ou la ministre de ce ministère doit être une femme. Hein, doit être une femme. Et pourquoi pas, la directrice doit être une femme. On ne peut pas avoir une directrice, mais masculine, si je devrais dire, n'est-ce pas? Ça n'a pas rapport. Vous ne pouvez pas nommer un homme comme directrice de ce ministère à la condition féminine. Qu'est-ce que nous les hommes, nous savons de la condition féminine? La condition féminine commence par la femme elle-même, n'est-ce pas? Par la femme dans ce qu'elle a de femme, que nous n'avons pas, nous les hommes, n'est-ce pas? Donc, si vous voulez diriger ce ministère, il faut que vous en soyez vraiment convaincu, que vous soyez femme d'abord. Je pense que ça fait du sens, ça tombe sous le sens, comme on dit, n'est-ce pas? Qu'on ne peut pas donner la direction d'un tel ministère à un homme. Alors, il ne faut pas chercher longtemps ailleurs. C'est quand il faut nommer quelqu'un, on nomme quelqu'un pour lui donner un job, un poste, exact. N'est-ce pas? Et ça, là, si le quelqu'un qu'on doit nommer, même s'il s'agit d'un poste qui ne sied pas à la personne, mais on va le lui donner, puisque c'est lui qui doit avoir le poste pour qu'il ait un job, n'est-ce pas? C'est pas la compétence, c'est pas la qualification. Parce que dans ce cas-ci, un homme est déjà disqualifié et de très loin, n'est-ce pas? Pourquoi on fait ça?
1: Mais on a pris pour prétexte qu'il a beaucoup d'expérience, qu'il aurait toutes les qualifications pour occuper ce poste-là. Et tout. Mais c'est parce que dans ce pays-là, là, les hommes au pouvoir, n'ont aucun respect pour la population, mais aucun respect. Comment veux-tu, je ne dis pas que la directrice qui était là avait fait ce qu'il fallait, hein, devait être là parce qu'elle était compétente ou peu importe. Je
0: mais
1: ne sais
0: au
1: pas
0: moins,
1: si
0: il y a
1: pas.
0: Dans
1: mais...
0: tout ce foutu pays une femme avec autant de qualités, sinon plus,
1: sûr,
0: que ce directeur qui a
1: sûr.
0: Été nommé.
1: Ben oui. Et en plus, c'est que les dirigeants, ils s'en foutent de leurs gestes et de la population par rapport à leurs gestes. Ils sont au pouvoir, ils ont le droit de décider, ils font du... Ça, c'est du n'importe quoi. Même un bébé n'aurait pas posé un tel geste. Ça n'a pas de sens. Ça discrédite complètement le gouvernement. Ça, comment veux-tu? C'est comme si... Alors, hier, quand j'ai vu cette affaire-là, je me suis dit, peut-être que c'est parce que l'armée a toujours appartenu aux hommes et que tranquillement, pas vite, des femmes intègrent l'armée et pas en Haïti, là, intègre l'armée à tous les niveaux. À tous les niveaux. C'est peut-être ça qui a fait en sorte que lui, il se dit, bon, ben garde, je peux nommer un homme pourvu qu'il a les compétences. On n'est pas dans le même... Si c'est ça, on n'est pas dans le même dossier du tout. Du tout. Et,
0: non, mais
1: tu
0: c'est...
1: as

0: c'est tellement pour moi comment inadéquat, insensé. C'est comme un ministère où tu devrais nommer un homme ou une femme, un être humain, et tu as nommé un animal. Tellement différent. Ministère. Tu vois, c'est comme aussi simple que ça, là. C'est une femme, c'est la place d'une femme, et la place d'une femme, c'est la place d'une femme. Il y a des places, oui, qui sont destinées à des femmes, hein? Pas à un homme ou à un, je ne sais pas, peut-être que c'est une femme, mais qui ne porte pas
1: Mais
0: son,
1: c'est ce que je t'ai dit à
0: qui ne porte pas
1: l'ouverture.
0: son nom, mais qu'il s'habille en femme, et puis voilà, le tout sera
1: Qu'il
0: joué.
1: fasse une perruque, Ernest, si tu veux, on fait la pause.
0: Oui, madame.
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1: On peut y aller?
0: Oui.
1: Nous sommes de retour avec Jean-Ernest Pierre pour la suite et fin de ce LACO du dimanche 17 mai 2026.
0: Alors, Madame Heurteloup, à quand les élections en Haïti? On se rappelle que le Conseil est sous le gouvernement antérieur, le règne des présidents, n'est-ce pas? Avait décidé, le conseil électoral avait dit qu'il devrait y avoir des élections cette année 2026 et on avait même donné une date vers le mois d'août pour le premier tour, etc. Et c'était clair, mais avait toujours dit oui, il va y avoir des élections à condition que, premièrement, il y ait une situation sécuritaire dans le pays et deuxièmement, qu'il y ait un budget pour cette élection. Alors, effectivement, ça a pris du temps. Ça a pris du temps avant de voir les propositions qui allaient être faites par le Conseil électoral. Le Conseil électoral est venu avec une proposition de budget. Et le Premier ministre, maintenant, parce que ça a pris beaucoup de temps, on a eu le temps donc de changer de gouvernement et d'un gouvernement de président, de 9 présidents, on est arrivé avec un gouvernement avec un seul président, un seul premier ministre, n'est-ce pas? L'homme qui dirige tout. Et le CEP a présenté un budget que le premier ministre président estime qui est trop élevé et de beaucoup et de trop loin trop élevé. Le Conseil électoral a expliqué effectivement de ce budget-là, il faudra payer des arriérés de salaire, qu'il faudra payer des dettes de l'ancien Conseil électoral qui n'ont pas été acquittées, etc., etc. Donc, ça prend beaucoup d'argent. Et a fait quand même une petite réduction. Mais aujourd'hui, on parle de sécurité. Le Conseil électoral provisoire dit que ça prend la sécurité d'abord. Et là-dessus, on ne voit pas rimaille. Tu connais ce mot français? Rimaille de cette sécurité, Asma, c'est que l'Artibonite est toujours en ébullition. L'Ouest est en ébullition, n'est-ce pas? Juste à côté de Port-au-Prince, on est en ébullition, de sorte que le premier ministre a pu dire « Oui, moi je veux des élections, on va en avoir, et à la fin de l'année 2026, à la fin de l'année 2026, on suppose, et le CEP, qui ne répond pas officiellement, dit « Oui, c'est possible à la fin du mois de novembre, mais quand on regarde ça, Asma, on sait que généralement, il y a une prestation de serment parce que c'est constitutionnel le 7 février pour les nouveaux élus après une élection. Mais si on fait un premier tour à la fin du mois de novembre, est-ce qu'on aura suffisamment de temps pour réaliser le second tour et à faire une installation des élus, du président, de tous les élus, le 7 février 2027. Je ne prendrai pas une gageure là-dessus.
1: Bon, moi non plus, parce que l'essentiel à la réalisation de ces élections, c'est la sécurité, alors qu'on ne voit pas vraiment de volonté pour régler cette situation de sécurité. Le premier ministre a déclaré que le budget était trop élevé, mais il n'a rien compris. Il n'a absolument rien compris du budget. Moi, c'est ce que je pense. Et avant même de te prononcer sur le budget pour les élections, il fallait que toi-même, tu commences à faire ta part dans la réalisation de ces élections. Est-ce que c'est le CEP qui doit rétablir la sécurité dans le pays pour qu'il y ait élection? Non, ça appartient au gouvernement. Et il n'y a rien qui se fait depuis l'arrivée de ce premier ministre. En termes de sécurité, on nous dit une fois de temps en temps que la police a fait a marqué un point ici, a marqué un point là, il y a des bandits qui ont été tués. Mais ils sont où ces bandits qui ont été tués? Qui sont-ils? Et qu'est-ce qu'on a fait de ces armes-là? Est-ce que la population là où vous avez fait des gains, est-ce que la population est en sécurité à ces endroits-là?
0: Et si vous avez besoin de fonds, je peux comprendre, Haïti n'a pas beaucoup d'argent à se faire de l'eau. Oui, est-ce qu'il y a du gaspillage à quelque part? Est-ce qu'il y a des mercenaires qui sont grassement payés pour un travail qu'ils ne font pas? Ça fait un an qu'ils sont sur le terrain. Quel est le bilan de leur travail, ces Américains qui se font payer grassement? À même les sous que les Haïtiens n'ont pas, n'est-ce pas? Et est-ce qu'on peut utiliser ces sous-là à bon escient pour assurer la sécurité et surtout pour payer les dettes? Parce que le conseil électoral, moi j'ai des gens qui ont déjà loué leurs locaux, parce qu'ils louent les locaux pour les bureaux, etc. N'est-ce pas? Et après, imaginez que c'est l'État qui doit à ces personnes-là qui attendent après l'État d'être payées, pour être payées, n'est-ce pas? Alors que ça fait un an, ça fait deux ans, ça fait plusieurs années qu'ils ont loué leur local pour justement la tenue de ces élections, pour constituer des bureaux électoraux pour ces élections. Je ne comprends pas l'État d'Haïti, je ne comprends pas ces hommes qui tiennent le pouvoir en Haïti.
1: Mais c'est ce que je te dis, ce sont des gens qui sont là juste pour régler leurs affaires. Si bien qu'aujourd'hui, est-ce qu'on entend parler de ces anciens 9 présidents? Non. Non. Tout le monde se retire dans son coin et puis il se la coule douce. Alors que ces gens-là ont été payés à même le salaire de comme tu viens de le dire, par rapport à la sécurité, qui ont été payés par le gouvernement pour faire le travail. Est-ce que le travail a été fait? Qu'est-ce qu'on a tiré du passage de ces gens-là? Absolument rien. Et un autre vient et qui a le même profil que les 9 autres.
0: Ils étaient dans le même groupe. Ils ont coupé fâché, n'est-ce pas? Juste pour niaiser le monde, faire semblant, etc. Et surtout parce que les autres étaient déshérités par l'oncle Sam, n'est-ce pas? Et l'oncle Sam a choisi un nouveau un fils aimé, n'est-ce pas? Alors, c'est tout, parce que ce fils aimé-là, elle faisait partie de l'équipe déjà. Ça fait, mine de rien, près de 19 mois qu'il est là, 19-20 mois qu'il est là, et bientôt 2 ans. Qu'est-ce que vous n'avez pas fait il y a plusieurs années? Vous continuez à ne pas fournir ces prestations, alors que vous disiez autrefois, si vous ne pouviez pas, c'est que vous aviez des retenues, vous aviez des contraintes surtout de la part un de ces présidents qui étaient la plupart des empêcheurs de tourner en rond, n'est-ce pas? Et aujourd'hui, vous avez les pleins pouvoirs, vous avez le budget, vous décidez de payer des amis américains pour faire un travail qui ne rapporte absolument rien, un travail dont on ne peut pas faire le bilan aujourd'hui. Alors, il n'y a rien qui s'est fait, et vraiment, à tous les mois, ces Américains-là reçoivent leur dû, n'est-ce pas, à même un budget pour lequel on doit demander l'aide, un budget de l'État d'Haïti pour lequel on doit demander l'aide de l'international. Donc, c'est l'argent qu'on n'a pas qu'on donne à ces gens-là, n'est-ce pas, puisque c'est les Américains qui les désignent pour qu'ils fassent l'argent. en Haïti, ben, il faut leur donner de l'argent.
1: Mais oui, et si on regarde la nullité de ce gouvernement de M. Fils-Aimé, l'aéroport, aussi simple que ça, l'aéroport, le monsieur n'a pas pipé mot par rapport à l'aéroport, malgré toutes les dénonciations qui se font. Absolument rien. Alors, vous me dites que vous allez pouvoir rétablir la sécurité dans ce pays pour qu'il y ait élection. Le monsieur, c'est clair qu'il ne veut pas d'élection, mais il va le mettre sous le compte du CEP. Pour moi, c'est le calcul de
0: Fils-Aimé. Et en attendant, il va continuer comme les autres avaient demandé, le conseil présidentiel avait demandé de prolonger leur mandat. En prolongeant son mandat, il va encore continuer à laïter son corps. Tu connais ce mot encore, ce verbe? Laïter son corps et donner de l'argent à des petits amis à droite et à gauche. Et l'essentiel ne sera pas fait pour le peuple haïtien. C'est comme ça.
1: Ben oui, mais c'est rendu que c'est... comment dirais-je ça? Là, je ne vais pas employer un mauvais mot au micro.
0: C'est tout
1: là,
0: simplement dégoûtant. Dégoûtant.
1: Et voilà, et c'est ce que j'allais dire. C'est vraiment dégoûtant. Vraiment, les gens, ils ne respectent personne, même pas leur propre personne qu'ils ne respectent pas. Parce que quelqu'un qui se respecte n'agit pas comme ça avec un mandat que tu es payé pour ce mandat, tu as le pouvoir de faire des choses, entre guillemets pouvoir, tu disais avoir tout ce qu'il faut pour régler la situation en Haïti, et depuis que vous êtes là, absolument même pas un aperçu de ce que vous voulez faire, absolument rien. Le CEP est là pour réaliser des élections. Vous essayez de mettre le bâton dans les roues du CEP sous toutes sortes de prétextes. Ça n'a pas d'allure.
0: Bon.
1: Ça n'a pas d'allure. Oh.
0: On verra bien, non, Madame Ertelou.
1: Je suis vraiment dégoûtée. Vraiment. Voilà. Et c'est pour ça, des fois, là, j'aime autant ne pas parler politique dans ce pays-là. Parce que, non.
0: Mais nous avons un dernier dossier, Madame Ertelou.
1: Oui, le drapeau.
0: C'est le drapeau. Le 223e anniversaire de la création de ce drapeau à l'Arcahaie, n'est-ce pas? Et il faut voir comment ces autorités-là vont faire pour célébrer ce drapeau, parce que c'est à peu près tout ce qui nous reste. On ne peut même pas parler de l'indépendance d'Haïti. Haïti n'est plus un pays indépendant, on s'entend?
1: Non,
0: Lorsqu'on a vu récemment comment un proconsul en Haïti puisse ordonner à des autorités en place, n'est-ce pas, de faire ci et de ne pas faire ça, en disant que si vous changez Fils-Aimé, n'est-ce pas, eh ben ça sera, vous ferez tout ce que vous voudrez, ça sera un acte nul et non avenu, hein? Est-ce que Haïti est libre? Haïti n'est plus libre. On ne peut plus parler d'indépendance d'Haïti jusqu'au moment où on verra des dirigeants haïtiens dignes de ce nom qui voudront reprendre l'indépendance, refaire l'indépendance d'Haïti. Et pour refaire l'indépendance d'Haïti, il ne faut pas être arrogant. Il faut seulement dire à nos partenaires internationaux qu'Haïti est un pays indépendant, qu'on veut bien l'aide de ses partenaires, mais qu'on ne veut pas d'ordre de ses partenaires. Nous allons nous entendre. Si les partenaires veulent bien nous aider, ils nous aideront, mais selon nos demandes, n'est-ce pas? Et on va faire notre pays un pays comme les autres, c'est-à-dire un pays dirigé. Et d'abord et avant tout, c'est les partenaires qui disent que c'est les Haïtiens qui doivent décider de l'avenir de leur pays. Nous allons prendre le destin de notre pays en main. Et ça, là, je le dis encore, il ne s'agit pas d'être arrogant. On peut être poli et faire les choses poliment, mais fermement. Alors, ce drapeau-là, c'est à peu près ce qui nous reste, qui nous rappelle que les héros de l'indépendance ont donné leur vie pour ce coin de pays, et c'est un coin de pays qu'ils nous ont légué. Ils ne nous ont pas légué les États-Unis, le Canada, Taïwan, la Chine. Ils nous ont légué ce coin de pays. Et il faut rappeler que ce coin de pays n'était pas d'autre, n'est-ce pas? Nos ancêtres sont venus d'Afrique. Hein? Leur coin de pays était l'Afrique. Mais
1: ils sont venus d'Afrique.
0: On
1: les a déportés.
0: On les a déportés, merci Madame Heurteloup, de leur coin de terre qui était l'Afrique. Mais nous avons lutté, nous avons sué, nous avons donné de notre sang pour ce coin de pays, pour le défendre, et nous avons chassé ceux-là qui avaient volé cette terre, n'est-ce pas, des Indiens, et qui ont exterminé les Indiens. Donc, les seuls héritiers de ce coin de pays, c'est nous, les Haïtiens, ces Africains devenus Haïtiens. Alors, dans quelles conditions on va commémorer ce 223e anniversaire? Les Haïtiens ont fait tant et si bien qu'on n'aura pas une fête comme il se doit, depuis, comme c'est le cas depuis ces dernières années d'ailleurs. C'est l'Arcaïe qui est le point de ralliement généralement, là où ce drapeau a été créé avec toute une histoire. On ne reprendra pas l'histoire et je n'ai même pas le talent et la voix pour parler de cette histoire du drapeau haïtien. Mais on sait que c'est la seule chose qui nous reste, Asma. C'est la seule chose qui nous reste. Et aujourd'hui, vous avez deux côtés. D'un côté, vous avez les bandits qui disent que l'Arcaïe est à nous, le territoire national est à nous. De l'autre côté, vous avez des gens qui disent qu'ils sont en autorité et qu'ils ont le pouvoir légal de gérer la force, de gérer la violence, mais qui ne font rien.
1: Ils font rien. Alors,
0: ça veut dire que la population de l'Arcaïe est prise en sandwich. Et on peut augurer qu'il n'y aura pas de commémoration comme il se doit à l'Arcaïe. Probablement, dans le meilleur des cas, ils vont aller au Mupana. Officiellement, personne ne le sait, qu'ils vont déposer une gerbe de fleurs. Ils vont faire un petit discours. C'est le premier ministre président. Premier ministre président, n'est-ce pas?
1: Qui va
0: faire ça de peur qu'il soit chassé à l'Arcaïe. Parce que les bandits, eux, seront à l'Arcaïe. Ça, on peut être sûr.
1: Oui, et certainement, parce que les bandits, ils sont comme Donald Trump. Hein. Quand ils disent qu'ils vont faire quelque chose, ils le font. Vous ne prenez pas les dispositions pour les en empêcher, mais ça, c'est vous, là, c'est votre décision. Mais eux, ils ne font rien en cachette, rien par surprise. Ils le disent, ils agissent. Et vous, comme responsable de ce pays, vous ne faites absolument rien. Je ne dis même pas que vous ne pouvez pas. Vous ne faites pas, vous ne vous essayez même pas de contrecarrer la menace des bandits. Et aujourd'hui, demain, c'est la fête du drapeau. Moi, je me demande quel drapeau qu'on va souligner là. C'est la fête de quel drapeau? Le drapeau haïtien n'appartient plus à Haïti, il appartient peut-être aux Haïtiens, mais il n'appartient plus au pays. Parce qu'on regarde la direction que prend ce pays-là, rien n'est décidé par les Haïtiens. Absolument rien. Alors, arrêtons de jouer le jeu de l'autre et regardons en face où est-ce qu'on est, qu'est-ce qu'on est rendu pour pouvoir faire autrement et prendre la destinée de ce pays. Moi, le 18 mai, j'entends les Haïtiens diaspora de partout qui veulent, qui vont célébrer le 18 mai. Parfait, ça. Mais la place où ça, où le 18 mai devait être majeur, c'est dans le pays. Est-ce que ça sera le cas? Non. À cause de quoi? À cause des imbéciles qui ont toujours occupé le pouvoir et qui donnent le pays à l'étranger. À l'étranger pour quelques sous, pour quelques bénéfices, ou des fois c'est même pour, tout simplement pour un visa. Ça n'a pas de sens, Jean-Herme.
0: Non.
1: Ah, moi, ça me... Enfin, ça n'a pas de sens. Et à chaque fois qu'un événement historique arrive en Haïti, moi, ça me fait de la peine. Ça me fait de la peine. Parce que je me dis, tout ça pour ça. Tout ça pour ça. Les gens ne comprennent pas le sens de ce pays. Ils ne comprennent pas qu'est-ce que les esclaves et leurs leaders ont fait, ont vécu pour nous laisser cet héritage, et c'est ce qu'on en fait. C'est ce qu'on en fait. Le sens patriotique, là, on peut compter sur les doigts le nombre d'Haïtiens qui vivent en Haïti, qui ont ce sens patriotique-là, là. Ils vont l'exprimer à travers des livres, à travers des discours, à travers tout ce qu'on voudra. Mais qui ne fait pas avancer le pays dans un autre sens. Moi, c'est ce que j'ai toujours, toujours dénoncé, c'est que les gens qui comprennent la réalité du pays, les gens qui ont du bagage pour faire comprendre à la population la création de ce pays et qu'est-ce qu'il faut faire, ils ne s'impliquent pas comme ils le veulent.
0: Ils s'impliquent à leur manière, Madame Heurtelot. Ils s'impliquent à leur manière. Imagine.
1: Non, mais attends une minute. Oui. Non, depuis le temps qu'ils s'impliquent à leur manière, est-ce que ça a donné grand-chose?
0: Non, mais c'est toujours...
1: Revoyez votre stratégie.
0: Le gouvernement imagine qu'au moment où il dit qu'il n'a pas d'argent, a signé un accord avec ce qu'on appelle le groupe d'Éric Prince, qu'on appelle Vectus Global, une société de sécurité privée, et ça fournit des millions et des millions de dollars, tout simplement parce que Éric Prince est un bon ami de Donald Trump. Et que l'ambassadeur ou chargé d'affaires en Haïti dit Éric Prince, c'est mon homme. Hein? C'est mon homme. Théoriquement, on devrait avoir un déploiement de 150 à 200 agents internationaux pour ce groupe de Vectus Global. Qu'est-ce qu'on a et quel est le bilan au-delà d'un an que ces gens-là touchent leur argent de ce budget que nous peinons à équilibrer en Haïti. Nous n'avons jamais équilibré notre budget par nous-mêmes. Ça prend l'aide de la communauté internationale pour faire un budget un tant soit peu équilibré, un tant soit peu équilibré, jamais équilibré, n'est-ce pas? Et puis, vous estimez qu'il faut donner 542 millions de dollars hein, à un groupe comme ça, là, n'est-ce pas? C'est beaucoup, beaucoup d'argent. Sur combien d'années vous allez signer?
1: Et
0: sur
1: voilà.
0: 10 ans, etc.
1: Voilà.
0: Et vous êtes un gouvernement intérimaire, provisoire. Vous engagez les autres gouvernements à venir. Ça veut dire que vous allez vous assurer que le gouvernement qui sera là sera sous votre contrôle et ne prendra sur lui de défaire ce que vous avez fait, n'est-ce pas?
1: Ah non, c'est désolant, très désolant, et on nous présente ces gens-là comme les plus... ils se prennent comme les plus intelligents du pays, puisque ce sont eux qui sont à la tête du commandement. Donc, ce sont les plus intelligents. Avec des plus intelligents comme ça, là, vous n'avez pas besoin de saut dans ce pays-là.
0: Mais vous avez aussi, d'un autre côté, parce que j'ai toujours dit que les Haïtiens ont la première part de responsabilité pour ceux qui ne marchent pas dans le pays. Mais tout de suite après, vous avez les États-Unis qui sont là, et surtout de Donald Trump qui ne se cache pas pour nous montrer que les dirigeants de ce pays, ben, c'est d'abord et avant tout eux-mêmes. Et exact. Ils s'arrangent pour mettre leurs hommes de paille, et n'est-ce pas? Et avec des hommes de paille comme ça, et je me demande d'ailleurs, est-ce qu'il y a des hommes, des hommes non paille en Haïti? Est-ce que, quel que soit ce qu'ils voudraient mettre en place, est-ce que ça ne serait pas des hommes de paille de toute façon? Parce que ça prend l'appui des États-Unis de toute manière pour occuper une fonction en Haïti. Même une fonction élective, n'est-ce pas? Ce n'est pas de nous choisir pour faire un gouvernement de transition. Même pour être élu, on va un président, n'est-ce pas, participer à une course électorale. Mais avant, il faut aller à Washington pour quêter l'appui des uns et des autres, n'est-ce pas? Et ce n'est pas toujours l'appui du président. Au Sénat, n'est-ce pas, on va demander l'appui d'un sénateur, l'appui d'un député. Vraiment, là, ça n'a pas de sens. Ça n'a pas de sens que les Haïtiens s'abaissent aussi bas pour un pays qui a une si belle histoire, n'est-ce pas, avec un drapeau que je tiens toujours à honorer, hein?
1: Oui, mais il faut l'honorer, mais c'est l'honorer en Haïti, moi, qui me pose problème. Parce que c'est, pour moi, c'est de la mascarade, parce que ceux-là qui honorent le drapeau en Haïti, les gens du pouvoir, ils n'ont aucun respect pour ce drapeau-là. S'ils en avaient pour le drapeau, ils en auraient pour le pays. Ils n'ont absolument rien. Hier, j'ai regardé un bout d'un documentaire sur RDS, où est-ce qu'il parlait justement de l'équipe haïtienne. Mais des jeunes, bon, ça tout le monde le sait que ce sont des jeunes. Il y a le gardien des Nazons, je crois, qui s'appelle. Mais ce monsieur-là, cet homme-là, a parlé du pays, a parlé de sa motivation de jouer pour le pays. Et plusieurs autres ont été dans le même sens. Ils se sont drapés avec le bicolore. Et franchement, quand c'est quelqu'un qui m'a envoyé le message pour me dire il y a pas sur RDS, mais c'était quelque chose à voir. Tellement vous voyez que la jeunesse haïtienne a ce pays à cœur. Mais les anciens, les vieux, c'est leur poste qu'ils ont à cœur.
0: Voilà.
1: Ah, Jean-Ernest, merci beaucoup.
0: Beaucoup.
1: Toujours très intéressant et très instructif, ton tour de la cour. Je dis merci à toute l'équipe, Sheila, Martial, Claudel, Absent, Françoise, on n'est pas tout à fait, en fait, et Myriam Jean-Bernier. Merci surtout à vous, chers auditeurs, chères auditrices, d'avoir été là avec nous jusqu'à cette minute. Rendez-vous dimanche prochain. Et bonne fête de vie.
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8: 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J'ai un peu cassé l'ambiance, mais je voulais pas vous faire peur. 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Allez les enfants, c'est déjà l'heure de la récréation. Allez courir dans la cour, défoulez-vous, profitez-en. Criez même si vous le voulez, vous avez ma permission. Mais surtout couvrez-vous bien. Dehors, il y a du vent.
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plaisir renouvelé de vous savoir là, fidèle à ce rendez-vous dominical, et aujourd'hui, encore une fois, pour la deuxième fois ce mois-ci, un dimanche consacré aux mamans, mais cette fois-ci, les mamans haïtiennes et d'autres pays aussi, pas forcément pour l'Europe tout entière, mais quelques pays d'Europe et quelques autres pays du globe. Aujourd'hui, ce dernier dimanche du mois de mai, c'est bel et bien le jour consacré aux mamans.

0: Si aujourd'hui, au Québec, au Canada, la fête des mères est chose du passé pour l'année 2023, il faudra quand même se rappeler que la fête des mères n'a pas été créée par des spécialistes du marketing, ni par le maréchal Pétain. En France, on la fête le dernier dimanche de mai. Une exception, oui. Parce que si la Pentecôte tombe le dernier dimanche de mai, alors la fête des mères a lieu le premier dimanche de juin. En revanche, dans une majorité de pays dont le Canada, la Belgique, l'Allemagne, la Nouvelle-Zélande, le Brésil, l'Australie ou encore les États-Unis, la fête des mères a lieu le deuxième dimanche de mai. Le Royaume-Uni et l'Irlande, eux, la célèbrent trois semaines avant Pâques. Auparavant, ce jour était connu comme Mothering Sunday. Dans plusieurs pays du Moyen-Orient, la fête des mères a lieu lors de l'équinoxe de mars. À noter, si la Belgique fête les mères, les mamans, le deuxième dimanche de mai, la ville d'Anvers, d'Anvers, ce nom certain, elle, célèbre cette fête des mères le 15 août. La fête des mères n'est pas née au cours d'une réunion marketing d'entreprise de fleuristes. Trois célébrations en sont à l'origine. La mythologie grecque célébrait déjà la mère des deux, Rhea, au printemps. Elle n'était pas la seule au nord de l'Égypte, mais cette saison utilisa dans les rites païens l'occasion de célébrer la fertilité. Les chrétiens, catholiques et les protestants avaient également une forme de célébration de la maternité lors du quatrième dimanche de carême, le dimanche de l'Aïtare, l'introïque. Temps grégorien marquant le début d'une messe, qui fait alors référence au lait maternel.
1: Réjouis-toi, Jérusalem, et rassemblez-vous, vous tous qui l'aimez. Soyez dans le bonheur, réjouissez-vous avec allégresse, vous qui avez été dans la tristesse. Vous pouvez bondir de joie et vous rassasier du lait de consolation. Qui est pour vous. Et bien, en parallèle, des croyants profitaient de ce jour pour se rendre non pas dans l'église la plus proche de chez eux, mais dans l'église mère, c'est-à-dire la cathédrale ou l'église la plus importante de la région. Les familles s'y retrouvaient entières, une fois par an. Et ce dimanche de la maternité est donc né d'un mélange entre le passage de l'introïte sur le lait et la visite à l'église mère. Et d'ailleurs, au Royaume-Uni, la fête des mères a longtemps été appelée Mothering Sunday, comme on le disait précédemment, en référence à cette cérémonie religieuse. Aux États-Unis, l'activiste Julia Ward Howe initia en 1870 la proclamation de la journée de la mère, invitant les mamans du monde entier à s'unir afin d'obtenir la paix. Mais c'est surtout Anna Jarvis qui est considérée comme responsable de la version internationale que l'on connaît aujourd'hui. Elle fonda en effet des clubs spécifiques aux mères, dans le même but d'union pacifique. Elle était elle-même très proche de sa mère, décédée le 9 mai 1905. Et le 10 mai 1908, elle dirigea une cérémonie au sein de l'église épiscopale et méthodiste Andrews afin d'honorer sa mère parmi toutes les mères. Ne pouvant y assister, elle envoya un télégramme et 500 œillets blancs, ce qui associa pour la première fois cet événement à des fleurs. En 1912, elle crée l'Association internationale pour la journée de la mère. Alors en 1914, les États-Unis en font une fête nationale officielle. Aujourd'hui encore, l'œillet y demeure un symbole. Blanc pour une maman encore en vie, rouge pour une maman décédée. La Première puis la Seconde Guerre mondiale ont été un facteur déclenchant pour l'officialisation de la fête des mères dans d'autres pays, laquelle permet d'honorer nombre de parents ayant perdu leur enfant ou leurs enfants selon qu'ils aient un ou plusieurs enfants. La fête des mères en France, non ce n'est pas le maréchal Pétain qui est à l'origine de la fête des mères en France. Outre le rappel historique ci-dessus, l'Hexagone n'a pas vu débarquer ce jour événement en 1942, mais en 1906, parce que en 1906, le village d'Arthas, Isère, organise une cérémonie en l'honneur des mères de famille nombreuses. Deux mères de 9 ans se voient décerner le prix de haut mérite maternel. Le village continue aujourd'hui de revendiquer la création de la fête des mères en France. En 1918, Lyon suit le mouvement né aux États-Unis et rend hommage aux mères et épouses qui ont perdu leur fils et ou leur mari durant la Première Guerre mondiale. Et cette journée des mères a été officialisée par le gouvernement en 1929. En 1942, là, le maréchal Pétain donne un ton plus solennel à l'événement, notamment dans un message à la radio. « Vous seuls savez donner à tous ce goût du travail, ce sens de la discipline, de la modestie, du respect. »

de rigueur, la loi du 24 mai indique que la République française rend officiellement hommage chaque année aux mères françaises au cours d'une journée consacrée à la célébration de la fête des mères. Elle fixe la date au quatrième dimanche de mai, excepté si la Pentecôte tombe le même jour. Dans ce cas, la fête des mères a lieu le premier dimanche de juin. Le ministère de la Santé et l'UNAF, l'Union nationale des associations familiales, sont en charge de l'organisation de la célébration. Rapidement, la fête des mères est vue par les commerçants comme une opportunité à ne pas manquer. D'ailleurs, déjà en son temps, Anna Jarvis, considérée comme l'instigatrice de la version moderne, a critiqué la tournure commerciale qu'avait pris la fête qu'elle avait lancée aux États-Unis. Tant et si bien qu'elle a tout tenté pour faire annuler ce jour national. Une carte pré-remplie ne signifie rien, expliqua-t-elle, sinon que vous êtes trop fainéant pour écrire un mot à la femme qui a fait plus pour vous que quiconque au monde. Quant aux bonbons, vous offrez la boîte à votre mère puis en mangez la majorité. Un bien beau geste. Pour la petite histoire, Anna Jarvis n'a pu continuer sa lutte pour dénationaliser la fête des mères car elle fut envoyée dans un sanatorium. La légende va jusqu'à dire que des membres de l'industrie des cartes de vœux et des fleuristes ont payé les factures afin qu'elle y reste au sanatorium. En 2015, aux États-Unis, 84% des Américains ont célébré la fête des mères et 21,2 milliards de dollars, 18,8 milliards d'euros ont été dépensés à cette occasion, soit une moyenne de 173 dollars

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0: Lettre à la mer, destination ton cœur. Pliée en deux, parfumée d'angoisse, je l'ai composée dans un dépotoir à journaux. Elle te parviendra, timbrée, nichée à l'homélie du requiem des va-nu-pieds. Moi, enfant d'île, fendillant le jour de mes doigts décadents, j'ai ligoté le Saint-Laurent à mes larmes. Moi, enfant d'île, déployant mon reliquaire au cœur du Mont-Royal, je t'écris l'espérance en lettres d'or. En ce mois de mai, mon être s'éteignant dans le creux de ta foi dure, vivifie ta semence de trouvère. En ce matin d'exil, parcourant tes repères, ma dérive prend la forme des mots pour te nommer anathème. Banal, le dieu de la banalité a dressé dans la fraîcheur des filles cactus un soupir en ruelle, en falaise. Un ver de soleil arrose le regard des hommes aux mains de pierre, jalonnant les montagnes. De falaise en ruelle, les couloirs de mon pays profané se ferment à petites gorgées. Couleur de toutes les tristesses, bouclée à tes fantasmes, l'eau des lassitudes pénétrant ton village enveloppe mes pieds jusqu'à la mémoire. Femme salée, saveur du monde papillonnant sur mes papilles, ton odeur tatouée dans l'oblique de ma gorge d'immigré bourdonne l'automne sans amour. Rempart de mes pas brûlés aux quatre vents, mon solstice éternel. Figé à la barbarie des exils, Montréal enlace mon île déradée au gazouillement du monde. Guéret d'azur, incinéré au firmament de mes entrailles, réveille-toi, nous sommes au mois d'aimer. D'île en île, versant ses verres d'eau sur ton rêve assoiffé, j'ai planté le gaillac des espérances au milieu des vendanges. Quel temps fait-il sous ton maquillage? Le temps d'aimer, de marcher, de vivre, le temps d'aimer. À l'heure où l'enfance ornait les étoiles, du haut de la ruelle d'octobre, un sourire s'est approché de moi. En me serrant dans ses bras, j'ai senti ce cœur, le nôtre, se débattant jusqu'à l'extase. Du haut de la ruelle d'octobre, enneigé sous les pas des chevaux, les flammes ont inondé mon rêve jusqu'à la brûlure. Loin de ce ciel saigné par la rumeur, du matin au soir, je me fais passeur pour t'emmener avec moi. J'ai mis une lettre à la mer, à destination de ton cœur. Elle devrait arriver un jour, quand il fera clair, quand il fera beau, quand tu seras heureux, belle à nouveau.
1: Première, c'est fou.
2: Bouche bée.
3: Bouche bée.
2: Bouche bée. Mais j'ai quelques questions pour elle quand même, avant d'être heureux, belle. Elle a osé ligoter le Saint-Laurent. Faut le faire. Est-ce que tu as eu l'aide de Marquis?
0: L'auteur Franz Benjamin a ligoté le Saint-Laurent. Alors, pour dire aujourd'hui aux mères leur mérite, pour saluer leur mérite, j'ai choisi d'emprunter ce texte tiré de chants de mémoire de l'auteur parlementaire Franz Benjamin, pour leur dire combien nous les aimons. nous les honorons aujourd'hui.
2: Est-ce que lorsque tu sièges au Parlement, il t'arrive de déclamer de temps à autre? Ne réponds pas, je voulais quand même poser la question suivante. Est-ce que les gens ont appris à se taire au Parlement? Parlementaire.
3: Ouais. Mais si tu permets, Henri, j'aimerais encore une fois remercier Marie-Michel pour son dire. Et ce texte, je l'ai dit à qui veut l'entendre, ne peut être dit que par Marie-Michel.
0: Oh my God. Oh.
2: Écoute, je t'appuie. Je t'appuie. Parce que Marie-Michel me surprend à chaque fois. Mm. Ok? Moi, à la place de Marquise, je ne me sentirais pas trop bien. Et je me demande s'il dort réellement. Les deux yeux fermés. Oui. Hein, Marquis?
4: Non, mais il y a certains jours où je suis un petit peu sourd.
2: Mais j'ai l'impression que tu peux quand même répliquer facilement. Il te suffit de chanter.
4: Oui, voilà, voilà.
2: Qui a chacun de chanter?
4: À chacun ses atouts.
2: Bon. Franz, félicitations encore pour ce poème. Je sais que tu auras à dire aussi bientôt. Tu me feras un signe. Mais je vais te poser une question. Je voulais que Yvon Chéri soit là pour qu'on va attendre qu'il revienne.

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0: édition spéciale à l'occasion de la fête des mamans. Les Françaises, les Antillaises ont la chance d'en profiter de deux, en tout cas en terre étrangère, à Montréal en particulier, le deuxième dimanche du mois de mai et, bien entendu, le dernier dimanche du mois de mai. Mais comme l'a si bien dit Marie-Michel, le mois de mai, c'est aussi le mois d'aimer. Yvon Chéri est guitariste, chanteur à ce jour. Franz, écoute bien la question, parce que c'est toi qui répondras à l'homme archive qui va être surpris. Il est bruit que la plupart des musiciens, les chanteurs en particulier, sont polygames. Est-ce que tu crois à cette rumeur?
1: Attention à ce que tu vas dire.
0: Il n'a pas de parapluie pour être mouillé.
2: Oh, voilà. Mais pour moi, en fait, je ne pense pas. Je connais plusieurs musiciens qui sont monogames. Donc,
0: Yvon.
3: Non, le fait d'être un musicien ou un chanteur ne nous oblige pas à faire autre chose que d'être un homme normal.
0: Être normal, c'est être polygame.
3: Ouais. Non.
2: Mais j'aimerais préciser qu'Henri, oui, je ne suis pas sûr que les musiciens sont toujours sur des gammes.
0: Bon, attends, c'est juste pour le moment, on va poser la question. On va poser la question à ouais. Marie-Michel. Marie-Michel, est-ce que Marquis est polygame?
4: Oui, il est polygame.
1: Explique-toi.
0: Une chose qu'on est dans un cabinet d'avocats.
3: Et je dois vous rappeler également, nous sommes sur CPM TV.
0: Bon. Alors, Marie-Michel, tu insistes.
4: Oui, j'insiste pour dire qu'il est polygame, car il joue, il séduit sur plusieurs gammes.
3: Oh. Ouh là là.
0: Échec et mat. Dommage, la caméra n'est pas sur Marquise, on l'aurait vu. Tu vois, Marie-Michel est toujours prête à voler à ton secours.
1: Oui.
0: Franz.
2: Oui.
0: C'est à toi, mon frère.
2: Alors, c'est à moi, donc je vais commencer par un hommage à ma mère, en fait. Ma mère qui nous a quittés.
0: Elle nous a devancés.
2: Voilà, depuis 2008, mais qui est si présente, si vivante au quotidien dans ma vie. Alors, pour elle, quelque part sur une montagne à la branle au Gonaïve. Je reviens de la montagne d'où me viennent les songes d'autrefois. Le vent a noué ses cheveux au pied d'un manguier et décembre descend par les ruelles menant à la rivière. J'entends sa voix à travers les feuilles déventrées de la dernière averse. J'entre dans la cour et comme la cour ne dort pas, je veillerai sur elle jusqu'au petit matin. Je reviens de la montagne avec mes roches et mon ciel, à l'heure où l'oiseau trouve sa gîte, là où tout est ensevelissement par le bruit des morts vivants. Avec mes cris et mes joies, mes larmes et mon rire, j'ai tracé la route inébranlable de sa voix immuable dans ma tête. C'est toi, Franzou, c'est moi, maman. Je suis venu te voir, mal coiffé, avec quelques pansements, une guitare et les salutations des amis d'en bas. Je suis venu te voir avec toutes mes teintes de bleu mêlées au soleil et au vert des montagnes entourant ta demeure. C'est toi mon fils, c'est moi maman. J'ai des roches dans la main gauche et mon ciel dans la main droite. Mais Franzou, qu'est-ce que je t'ai déjà dit à propos des roches et des gauchers? Tu as raison maman, mais ces roches, c'est pour marquer le temps, immobile en transit sous mes pas. Et le ciel dans la main droite, c'est pour te contempler. Je me réveille chaque matin en regardant ma main droite, la main qui te berce. Je reviens de la montagne avec mes mots, ton blues et mes espoirs de cerf-volant. Rongole, blues de ma mère, t'écrivais-je dans mes dithyrambes. Rongole, je reviendrai.
1: C'est beau.
3: Franz Benjamin.
2: C'est je viens d'une famille où mon père et ma mère se sont rencontrés dans une chorale. Donc ça chantait toujours à la maison, en créole, en français, en latin. Et cette chanson mongole, c'était une des chansons que ma mère aimait. Et quand j'ai écrit Diderance, justement, j'ai évoqué cette chanson-là en parlant de ma mère. Donc voilà, donc c'est une façon d'inscrire ma mère dans ma poésie.
0: Je sais qui est mongol dans le panthéon vaudou.
5: La première, c'est vous.
0: Justement, j'ai rencontré un Haïtien qui me disait c'est parce que il n'y a pas eu de cérémonie de conquête d'indépendance, on n'a pas renvoyé les lois. C'est pour cela que Haïti piétine encore pour faire beau. Et là, je lui ai dit, est-ce que tu as écouté Wongol? Wongolo Wale, Killer Aouyini Wale. Wongol a fait son travail, il est parti.
2: Ouais.
0: Il n'a pas été rappelé. Wongol, c'est le dieu de la guerre. Et chose drôle, j'en parlais avec Réginald Delva. Je lui ai dit, Réginald, tu sais que j'ai découvert tout à fait par hasard, parce que j'aime jouer avec les mots, l'orthographe et tout. Wongol à l'envers, c'est quoi? Log now. L-O-G-N-O-W. Login, log now. Alors, je partage avec vous une douleur qui est toujours une douleur, mais adoucie par quelque chose qui m'a marqué. C'est que ma mère est rentrée à l'hôpital pour en sortir l'après-midi. Elle est rentrée le matin.
6: Las voces del mundo.
0: Puis, elle n'est jamais ressortie de l'hôpital, sinon que les deux pieds devant. Donc, ablation de la rate, cela se fait en une matinée. Et ma mère n'est pas revenue, on l'a gardée. Je vais pécher en disant ce que je m'apprête à dévoiler. On a gardé ma mère pendant à peu près 3 semaines. Et à la 2e semaine, on nous a dit, parce que nous étions toujours à son chevet, que il n'y a plus rien à sauver. Et que s'il fallait que ma mère revienne réellement à la vie, elle serait légume. Rien du tout à sauver. Et un samedi matin, je reçois un coup de fil. Et c'est mon frère qui me dit, Henri, arrive parce que maman est partie. Puis on a besoin de ses organes. Je dis, ah bon? Je croyais que tout était perdu. Dis-leur de m'attendre. Ils m'ont attendu 5 heures. Il n'y a plus d'organes à sauver, si jamais il y en avait. Ma mère ne reviendra jamais, dit le médecin. Maintenant qu'elle est décédée, vous voulez ses organes. Un instant. Pas compliqué. Alors, moi, c'est surtout en conduisant en solo que des idées me viennent. Et au décès de ma mère, j'étais au volant justement et j'ai été inspiré et j'ai pondu ce qui suit.
5: La première, c'est...

0: Alors, nous y voilà.
1: Las voces del mundo.
0: Dimanche. Même j'ai un copain l'autre dimanche. Mais je dis un peu au dimanche, d'un côté de l'autre dimanche. Je dis au dimanche spécial. Au dimanche qui gagne consécration pâle. Je dis en sous la tête bénie. C'est un dimanche pour tout moment. Au dimanche côté tout moment. Riche. Tout moment. Belle. Maman qui déjà maman. Maman qui prale maman. Maman qui l'en ciel. Tant qu'on la qu'en ciel. Sous Paris avem. Wab dit maman c'est number one. Même Paris avem. Pas gué passé maman. Ou Paris. Nous toutes guérison. Les grands maîtres n'ont pas fait
2: la première, c'est vous.
0: Et une combinaison, chaque maman, c'est number one. Depuis me fête, me doué maman. Maman m'allait, elle est toujours là. Et puis, même si m'a gagné un diamant, d'être là, toujours là. Pour m'a payé maman. Faut m'a maman, maman. Bonne fête, maman. Bonne fête à toute maman. Maman Pau, maman Pal, maman Pam. Maman toute patriote haïtienne en Montréal, à tout partout.

0: Las voces del mundo.
1: C'est dit par moi, écrit par moi, conçu par moi, mais inspiré de ma maman.
2: Bravo.
1: C'est ma maman qui m'a inspiré.
2: Tout formidable. Tout formidable.

0: Alors, un tour de table, quel est le moment touchant du poème selon vous?
1: La première,
2: je pense que tout ce qui est vu est touchant. Et ta façon de le dire aussi. Hein.
0: Ah, venant de toi, merci.
1: La première, c'est fou.
3: Moi, c'est un petit peu vers la fin, le jeu de mots où tu fais référence à frotte à maman, maman. Ça, parce que la compréhension n'est pas immédiate.
1: La première,
3: sauf
1: c'est fou.
3: Que ça va te chercher immédiatement. T'es obligé de creuser un petit peu pour voir le premier sens et ensuite le sens profond de cette phrase.
4: Mais moi, ce que j'aime en particulier, c'est cette façon toute unique de parler de ta mère, mais tout en parlant de toutes les mamans. Et ça, je trouve ça très agréable. C'est très personnel ce que tu nous as pondu, mais je m'y retrouve totalement. Donc, oui.
5: Ah, c'est la comparaison de dire que toutes les mères sont number one. On a l'impression toujours d'avoir la plus belle maman et la maman la plus formidable. Et tout le monde le dit, en fin de compte, elles sont toutes formidables.
3: En effet.
0: Est-ce qu'il vous est arrivé de penser aux mamans qui sont en Ukraine présentement?
3: Il y a quelques images qui nous amènent à y penser. Bien sûr, c'est l'impasse politique, mais en même temps qui nous amène à penser à la guerre. À la, j'allais dire, stupidité de la guerre. Parce que finalement, au bout du compte, dans 2 mois, dans 3 mois, dans 6 mois, bien des gens qui auront perdu des enfants, des maris, des je ne sais trop qui, ces gens-là vont se demander, mais cette perte-là, c'est pourquoi au fond? C'est pour qui? C'est pourquoi? Enfin.
0: À qui profite le crime?
3: Oui.
0: C'est Victor Hugo, je pense, qui disait, de mémoire comme ça, que le coupable n'est pas celui qui fait le crime, mais celui qui en fait l'ombre. Lorsque le jeune soldat reçoit l'ordre de tirer, il ne fait qu'exécuter. Alors qui est vraiment coupable? Celui qui a pressé sur la gâchette ou celui qui a intimé l'ordre?
3: Oui.
5: Comme le pauvre haïtien, mon qui dit mes couleurs, c'est l'actuel.
0: Bon, j'abonde pas dans ce sens parce que mon nana doit dire mais couleur là, mais elle va dire tuyel. Elle va dire Kimbel. Celui que j'admire en ce sens, c'est Mohamed Ali. Lorsque on dit à Mohamed Ali qu'il faut qu'il parte pour le Vietnam, il demande pourquoi, pour aller combattre les Vietnamiens. Il dit non, pas question. On va te mettre en prison. Il dit mais faites. Parce que moi, mes vrais ennemis, c'est vous. C'est vous qui m'appelez nigger. Aucun Vietnamien ne s'est jamais moqué de moi, ni s'en est pris à moi, à ma personne. Vous me demandez d'aller tuer des Vietnamiens contre qui je n'ai rien. Qu'est-ce qui vous arrive? Il a été emprisonné. Et alors? Est-ce que des fois il est bon de désobéir?

fête des mères, fête des grands-mères. Il y a des mères présentement en prison. Il y a des mères qui ont des enfants en prison. Je connais une mère, une grand-mère de 32 ans.

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Maman pao, maman pal, maman pam. Maman toute patriote haïtienne en Montréal, à tout partout.

0: Na tout pays, na tout kilti, na tout race, maman gagne une place spéciale. Yo honore maman avec chanté, avec peinti, avec sculpti, avec poésie. Chaque pays gagne un jour qui est réservé pour fêter maman. En Haïti, c'est le dernier dimanche mois mai. Tout le monde sortit avec un flair sur l'estomac. Flair rouge pour maman qui vivant toujours, flair blanche pour maman qui mourit. Ça veut dire, même les mamans pas là encore, qui toujours vivant dans mémoire. Haïtien qui pique à pont, a point de goumé si on monde de respecter maman. Dit toute maman bonne fête. Pour nous dire merci, parce que nous songeons qui t'es des dos pour la fièvre, tes cachements pour gonflement, tes frictions l'huile ma Christie, les nous déconne gain grippe. Mais gagnons l'autre maman pour nous pas oublier non plus. C'est maman nous tout ensemble, c'est Haïti. C'est pour chaque Haïtien fait tout ça le capable pour nous pas jamais obliger porter un fleur blanche pour maman ça. C'est même côté nous aller, on fait route là ensemble.
1: À notre cher ami. Tony Hippolyte, à toutes les Capoises, mère, bonne fête maman.

0: salutation spéciale au patriarche Luca Mambo.
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1: Et je vais en profiter pour le dédier à Henri pour son émission. Henri, qui est un fils d'Haïti, Haïti peuplé de cris et de mensonges, de silence et de rêves, eh bien, que la parole libre fleurisse. Que la terre de nos ancêtres donne à ses fils et à ses filles de meilleures conditions humaines. Ceux qui n'ont ni gîte, ni croûte, qui donc dans la nuit les écoutent, quand le vent amer éparpille leurs soliloques et leurs vieux rêves. Ils n'ont d'amour que leur propre écho, que le coup de chaque heure blesse, comme un miroir brise l'effort d'un sourire ou d'un geste. Ceux qui portent le nom d'homme, qui pourtant se cachent la face, qui donc sur eux jettent les yeux quand leurs masques les gardent hors du monde. Ils n'ont de voix que leur solitude, et dans la douleur des pensées n'arrivent pas à faire le point entre le chant de l'homme et le cri de la bête. Ceux qui dans les prisons connaissent le soleil au seul brasier du cœur, tissent la liberté au rouet de la peur, qui donc aura compris l'interminable absence. Ils n'ont d'amis que leurs sales histoires, qui leur parlent d'amour ou de paix, selon la floraison de l'heure ou la tendresse du repentir. Ceux qui meurent seuls dans une chambre d'hôpital, entre le Christ et les bruits du dehors, qui donc en aura su le tourment du dernier regard? Ceux qui ont vieilli trop tôt, ceux qui reprennent ne finissant pas, ceux qui meurent à de ne pas mourir, ceux qui veulent ne pouvant pas, ceux qui n'ont rien à dire, ceux qui misent en n'espérant pas. Qui donc aura suivi la tragique parade dans la nuit glaciale brûlant ses oripeaux? Hommes, donne aux hommes le fruit de la vie, et qu'ils ne demandent qu'à partager, et fais que leur toit crépite des chants de cœur qui n'en finissent point. Dis-leur à l'éternité de leur possession, dis-leur les promesses de la voix humaine, les légendes des peuples qui n'en sont qu'une seule malgré les feux d'hiver. Qu'ils sont dans cet univers, l'arbre et l'écorce, et que l'unique fruit doit sa lumière à l'unique sève. Texte de René Philotète.
0: Bravo!

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0: Alors, on parle de père et mère. Écoutez comment Grand Corps Malade voit cette association père-mère.
1: Depuis la nuit des temps, l'histoire des pères et des mères prospère.
2: À chaque corps, son artiste.
1: Sans sommaire et sans faire d'un père, j'énumère pêle-mêle, père-mère. Il y a des pères détestables et des mères héroïques. Il y a des pères exemplaires et des mères diques. Il y a les mères un peu pères et les pères mamans. Il y a les pères intérimaires et les permanents. Il y a les pères imaginaires, les pères fiction, et puis les pères qui coopèrent à la perfection. Il y a les pères sévères et les mères senaires, les mères qui interdisent et les pères mission. Il y a des pères nuls et des mères extra, or 10 mères ne valent pas un père, même si 10 pères sans mère sont du père, c'est clair. Il y a des pères et des beaux-pères comme des compères qui coopèrent, oubliant les commères et les langues de vipères. Il y a les re-mères qui cherchent des repères, refusant les pépères amorphes, mais les pauvres se récupèrent les experts du divorce. Il y a les pères outre-mer qui foutent les glandes à ma mère, les pères primaires, les pères fides, les pères sonnels qui ont le mal de mère, ceux qui laissent les mères vexes et les pères plexes. Moi, mon père et ma mère sont carrément hors pair et au milieu de ce récit, je prends quelques secondes, je t'en perds, pour dire à ma mère et à mon père merci. Il y a une mère candide et un père aimable, il y a une mère rigide et un père méable. Il y a des pères absents et des mères usées, il y a des mères présentes et des pères fusées. Il y a des mères choyées et des mères aimées, il y a des pères fuyants et des périmés. Il y a la mère intéressée, la mère vile, l'argent du père en péril face à la mère quantil. Il y a les pensions alimentaires, les pères crédits, les pères du week-end et des mères crudis. Il y a des pères hyper forts et des mères qui positives, ou les coups de blues qui perforent les mères sans perspective. Mais si les pères s'écutaient, le père sait quitter, et si la mère pleure, c'est l'enfant qui perd. Mais si la mère tue, la mère tume, la magie s'éveille, et au final, qu'elle soit jeune ou vieille, la mère veille.
0: Jeune ou vieille, la mère veille. Et c'est là toute la merveille. Mais l'université d'Haïti aujourd'hui produit de ces mères en devenir à la recherche de pères verts. Il n'y a que des pères verts des deux sexes.

0: que vous soyez ivre ou pas, le plaisir du dimanche dure depuis longtemps. 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
1: C'est pas vous. C'est pas nous toutes.
0: C'est pas nous toutes. Et le plaisir du dimanche avec Yvon, le chéri de ces dames. Mais il ne respire que par ses deux enfants chéris.
1: Marquis chéri, Yvonne Kachéri.

0: 20 ans, 20 sur 20.
1: Moi, mon père et ma mère sont carrément hors pair et au milieu de ce récit, je prends quelques secondes, je tempère, pour dire à ma mère et à mon père merci. Il y a les mères qui désespèrent à cause des amourettes, perpétuellement à la recherche d'un homme à perpète. Il y a la mère célibataire persuadée de n'être personne et qui attend dans ses chimères que derrière la porte un père sonne. Il y a les mères soumises et les pères pulsions. Il y a les mères battues et les percussions. Il y a les mères en galère à cause des pères verts, des perturbés. Alors il y a la mère qui se casse si elle est perspicace. En revanche, si le père et la mère s'acoquinent et vont se faire mettre, si je peux me permettre, la tension est à 10 000 ampères. Car quand le père est en mer et que la mère obtempère, c'est la hausse du mercure car le père percute et la mère permute. Le père tend sa perche et la mère se rit de cette performance, de ce perforant impertinent. Telles sont les péripéties du père dur face à l'effet mère. Moi, mon père et ma mère sont carrément hors pair et à la fin de ce récit, je prends quelques secondes, je tempère, pour dire à ma mère et à mon père, merci.
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2: À la place d'une maman qui parle à son enfant n'est pas tout à fait comme les autres, donc il ne grandira pas tout à fait comme les autres. Elle lui dit par contre que personne ne pourra le remplacer.

0: blague à part, la petite marchande qui est maman, est-ce qu'elle a droit à tous les honneurs comme toute maman?
1: Certainement, c'est une maman comme

0: Jean-Élie Delfort, alias Cubano. Ce que j'aime bien chez lui, il chante rarement la même chanson de la même façon.
1: Et il a fait une merveille dernièrement avec, pour les 10 ans de classe.
0: Oui,
1: classe a interprété la chanson. Donc a interprété la chanson Haïti. Puis il est monté sur scène, il a chanté Haïti complètement, donc une autre façon carrément.
0: Complètement. Et il a dit, attention, je vais faire quelque chose qu'on n'a jamais fait. Et il s'est mis à donner, à distribuer des 10 sur 10 à tout un chacun. Merveilleux. Et d'ailleurs, le groupe a repris ce 10 sur 10. Mais à la manière Cubano, chanteur.
1: Ce qui m'étonnait, c'est parce qu'il danse, à son âge, il bouge comme... On a l'impression de regarder un jeune homme de 18 ans qui chante et qui danse.
0: C'est-à-dire, c'est un gars qui chante et anime la chanson en même temps. Donc, veux, veux pas, tu te mets à l'unisson et tu vibres avec lui. Mais il y a des chanteurs qui sont tout simplement rigides. Et qui ne font que dire. Tandis que Cubano vit ce qu'il dit.
1: Ouais, c'est vrai. On sent la vibration, on sent la transformation chez lui. C'est comme, il épouse les chansons quand il les chante.
0: Exactement. Toi, j'ai reproché à Choubou cette expression qui a volé la casquette de maman. So what? Qu'est-ce que tu me racontes?
1: Ouais, ça. Des fois, c'est... Donc je me demande pourquoi ils arrivent à pas, ils ne trouvent pas d'autres mots donc à la place de.
0: Tu vois le silence est d'or. Apostrophe. 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

0: esta nueva versión. Nous sommes à moins une minute de la fin. Ça m'a fait vraiment plaisir de partager l'antenne avec mon collègue et ami Yvon Chéri. Merci à Marky Volsi, Marie-Michel Amédée Volsi, Franz Benjamin.
1: Et rendez-vous, c'est le dernier dimanche du mois de juin pour la fête des pères.
0: Le revers des mamans, ou bien tout simplement l'alter ego, la jonction, le complément de l'autre.
1: Bien sûr. Merci Henri Salgado.
0: Merci.
1: On se retrouve le dernier dimanche du mois de juin.
0: Merci à vous toutes et tous qui étiez là. À l'écoute, bonne fête des mères encore une fois. À toute la direction de CPAM. Tu sais que le directeur est maman? Le directeur de la station? Oui, la maman de CPAM.

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Mesdames et messieurs, bonsoir. C'est encore un grand plaisir de me retrouver au micro de CBM 14-10 pour vous présenter votre émission de toute la fin de semaine, La Folie du Requin, le week-end de folie. Ils vont chérir simplement, ils vont chérir tout simplement. Toute l'émission est dédiée aux fruits de mes entrailles. Je vous parle de mon prince, ma qui chérit ma princesse, Yvonne Kajeri, comme vous savez bien, cette belle créature constitue l'oxygène me permettant de respirer. Nous saluons également June Limage et Jessica Pierre. Gertrude Papin, bonsoir. Et nous débutons l'émission d'aujourd'hui avec cette formidable chanson pour rendre un hommage bien mérité, bien sûr, au créateur de notre compas direct qui nous a quitté le 18 mai 1985, le jour des funérailles de Timono. Nous a quitté, oui, le 13 mai 1985. J'avais promis de vous faire écouter un extrait de la chanson de Nemo Jean-Baptiste.

0: Mémo Jean-Baptiste sur nos ondes.
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0: Chanson extraite, bien sûr, de l'album compilation réalisé par Harald Bonsi. Anthologie volume 1. Il a retracé des chansons de 1965 à 1985. L'album en parle les Chechle, Tabou Combo, Coupé Cloré, Bossa Combo, Minor Stars et Tropicana. Merci Harald Bonsi, fan inconditionnel de nos émissions. Et merci de nous appeler le maître du compas, mon cher. Nous saluons Sandra. Bonsoir, madame.
1: La vive.
0: La vie est belle. Toute la fin de semaine sur la onde de votre radio. CPM 14-10.

Voici Maman Carole Nemours Jean-Baptiste, le créateur de notre compas direct. Ouh là là. De la bonne musique sur nos ondes avec votre animateur Yvan Chéri. Bon dimanche à tous et à toutes.

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Alors, formidable composition, donc Nemours Jean-Baptiste, je vous l'ai dit, s'est tiré cette chanson, donc c'est gravé sur donc le disque de Minor Tasma, et la version diffusée, donc est tirée tout simplement de l'album de compilation réalisé par Ralph Bonsi, et qui a pu retracer donc des chansons de 1965 à 1985, anthologie volume 1. Alors, je vous l'ai dit, Nemours Jean-Baptiste, notre créateur direct, qui est né donc le 2 février 1910, et qui nous a quittés le 18 mai 1985, le jour même des funérailles de Timano. Et c'est bizarre, donc un grand meurt et puis donc un génie est parti, et donc le jour de ses funérailles. Timano, c'était le 13 mai 1985, il nous a quittés après donc une longue maladie. Et puis ensuite, le jour de ses funérailles aux États-Unis, eh bien, on a appris la nouvelle également. Nemours Jean-Baptiste est parti, donc le 18 mai 1985. Voilà pourquoi hier, je parlais de musique de Timano. Aujourd'hui également, j'ai débuté l'émission avec donc la chanson de Nemours Jean-Baptiste, le créateur de notre combat direct, Ti Maman Carole. Nous poursuivons le travail de le monde musical jusqu'à 18h aujourd'hui. Alors, on dit toujours jusqu'à 17h58 pour donner l'heure juste et la précision. Est-ce qu'on reste un petit peu dans le passé? Oui, parce qu'on me dit on aimerait bien écouter ce géant également, donc qui nous a quittés. Dans cette chanson, moi j'aime pas la diffuser parce que les femmes n'aiment pas ça. Eh bien, Femme Coloquette, toujours sur l'album Anthologie Volume 1 réalisé par Ralph Bonsi.

Vous posez, vous comprenez? C'est jour-là, par contre, ça passe, camarade là. L'arrivée pose ma mère une question. Qui question vous pouvez poser? Chérie, qui signe? Qui signe? Dans la pente de l'hygroscope, ça va vous pouvez faire une réponse. Oh, signe-moi, signe-moi. L'argent.

chanson d'hier, la souvenance du bon vieux temps. L'heure de l'émission. Oui, qu'à la fois, il a folie du requin, hein, sur votre radio. Ils vont chérir simplement. Ils vont chérir tout simplement l'hier. Toutes les fêtes semaines par ailleurs, 16h, 18h, sur CPAM 14-10, de la bonne musique. Dans 4 minutes, on va devoir faire la transition vers la pause. N'est-ce pas, Johnny l'image ?

0: Allez, alors voilà, donc c'était bien sûr Justin Riz, alors à Coupe Clorée dans ouais.
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0: Ouais, Justin Riz, il était très aimé par les femmes. Alors voilà, tout ça, hein, tout ça arrive tout simplement à cause qu'on a besoin d'argent, n'est-ce pas? C'est ce que nous propose pour faire la transition vers la pause. En plan aussi, Jean-Baptiste alias Timono. Dans deux minutes, c'est la pause, n'est-ce pas, Johnny Limage? Il nous a quittés le 13 mai 1985. Antoine aussi, Jean-Baptiste. La chanson qu'on va reprendre, bien sûr, au retour de la pause, très appréciée par Jessica Pierre, à qui

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vu. Alors voilà, on s'amuse, on danse, on chante sur donc CBM 14-10 avec votre animateur Yvan Chéri. Alors on va reprendre pour vous la chanson qu'on a dû arrêter pour la pause avec Jimmy Allstars de Timono, la chanson qui a pour titre donc l'argent. Je vous rappelle Timono qui nous a quitté le 13 mai 1985 et je vous rappelle encore le jour de ses funérailles, le 18 mai 1985, le créateur de notre combat direct Nemours Jean-Baptiste également est parti vers l'au-delà, était parti pour l'au-delà. Donc ils sont au paradis en train de jouer pour les anges. En attendant, on chante avec Timono. L'argent. Il dit vrai.

0: Je suis capable de le faire, je suis en train de le faire pour vous et ceci de la bonne manière sur les ondes de votre radio. Mesdames et messieurs, le 22 mai 2026, journée de la cuisine créole. Ça se passe cette année à Laval. Et bien ce soir, à la veille de notre bicolore, donc l'artiste, chanteur, compositeur, Gazmon Couleur et sa bande disciples, donc sont déjà, pas commencé, mais à la salle pour faire du son. Et dans la Grande Métropole, donc à la salle Amiens, au 8700 boulevard Langelier, puisque la soirée, c'est ce soir, mesdames et messieurs. Je vous avais dit que les billets sont au prix de $60 à l'avance. Donc, si vous achetez à la porte, ça va être $80. Vous êtes capable de trouver une place encore, donc ouverte donc maintenant. Eh bien, allez-y. Peut-être vous aurez à payer 60 piastres. Alors, c'est présenté par Ibo Music. Et puis, le 31 mai, comme vous l'avez bien entendu, je vous l'ai dit, nous décidons de rendre un hommage bien mérité aux mamans haïtiennes. D'ailleurs, je pense que j'ai instauré cette forme de soirée. Et à Montréal, quand je suis arrivé à Montréal, on célébrait toujours le deuxième dimanche du mois de mai. Et puis, je dis, c'était pas possible. Donc, quand je tente d'appeler ma mère pour lui dire bonne fête, et bien, elle va me demander, est-ce que je suis enragé? Je dis, mais non, il va falloir qu'on célèbre, donc, le dernier dimanche du mois de mai. Donc, à ma connaissance, il n'y avait pas eu de fête pour le dernier dimanche du mois de mai. Et j'ai instauré ça pendant des années. Et surtout, j'ai eu une très bonne complicité à un moment donné. Des gens à l'époque, c'était donc Christina, et bien, qui collaborait avec moi en disant, Yvon, donc vous avez la salle à chaque année pour présenter. Cette date était toujours réservée pour moi pour célébrer les mamans. Il y a même donc, je ne paye rien à un moment donné. Il m'a donné la salle, on rendait hommage aux mamans ensemble. Et il a même offert, je pense que 200 fleurs aux premières mamans à une période donnée, etc. Et puis le tremblement de terre est arrivé après la COVID, donc on a dû laisser tomber. Il y a eu d'autres fêtes des mères, justement spectacle. Eh bien, nous reprenons le travail maintenant, puisque c'est un moyen de rendre hommage aux mamans, mais de fêter avec eux, de fêter avec elles. Alors, et c'est pour cela cette année. Eh bien, en collaboration avec la salle Héritage, nous présentons donc cette belle fête des mères. C'est un buffet souper spectacle. Comprenez, à $60, c'est une façon de rendre hommage aux mamans, tout simplement. Et il y aura des artistes de la métropole, comme Hilaire Absalon, Charlie Paul, Yasmine Isidore. Et en fin de compte, votre animateur Yvon Chéri, comme d'habitude, j'animerai pour vous, je chanterai pour vous et je danserai avec vous. Information 514-512-5138. Les billets sont en vente d'abord à Michel Studio, coin 46e. Puis 9, et justement au studio de Zwirt, au 4058 rue Moncelet, dans les locaux 110 et 114, au prix de $60, je dis buffet. Vous aurez à manger ce que vous voulez ce soir-là. Il peut écouter de très belles chansons interprétées par des artistes. Et puis après, si vous voulez danser, eh bien, vous restez avec nous pour danser également. Eh bien, ainsi, je vous l'ai dit, en supportant cette soirée, également, vous supportez nos activités, comme la télévision Zwirt, maintenant, qui est en train de diffuser le match entre Barcelone et Real Betis. Barcelone qui mène, donc, que je regardais tout à l'heure, par 2-0. Un match qui sera repris à 18h30, également, sur la télévision. C'est svirt.tv. Vous allez regarder la télévision. Après, vous allez regarder de très bons films. Bonne sonorisation, belle image. En participant à nos activités, eh bien, vous supportez notre télévision. Qui est gratis sur votre téléphone, sur votre tablette, sur votre ordinateur. Et voilà, vous êtes capable de regarder la télévision. 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Notre mission, c'est de vous rendre heureux et c'est de fêter avec vous, comme Gazmon Couleur nous propose. Bien sûr, c'est une formidable chanson. Mission. Pour les gens qui veulent aller danser ce soir à la veille de notre bicolore, eh bien, c'est d'ici qui se trouve dans la Grande Métropole, à la salle Amiens, au 8700. Okay. Et c'est parti. Naméo, le petit papa mon Jamie.
1: Bayo.
0: De la bonne musique sur nos ondes, une animation pas comme les autres, un rythme chaleureux, une ambiance formidable.

Gazement couleur, c'était pour le plaisir de notre ami Yvon Bastien et Patrick Bernardin et mon frère Watson Chéri, sans oublier également Wisner Labbé qui nous écoute depuis Ottawa, fan inconditionnel de Gazement couleur. La musique, l'ambiance, le plaisir, la détente se poursuivent sur votre radio tous les dimanches par ailleurs. Normalement, donc, la folie du week-end, Yvon Chéri simplement, Yvon Chéri tout simplement. Et des fois, je me suis donné à 100% et voilà, le résultat n'est pas tout soit ce que j'ai attendu. Hein, on n'a pas pu obtenir le résultat attendu, et mais on continue à travailler sans arrêt parce qu'on sait, c'est dans le travail qu'on va finir par traverser les moments difficiles de la vie. Et si, je chante avec le groupe Zafem. Je me suis donné à 100%. Guitariste chanteur. Maestro de la formation Zafem, de l'Air Seed.

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nous la reprenons pour vous, la chanson du groupe Zafem. Arrêtez pour la pause, avec la voix de Nerseïde. 100%.

le Seigneur Gertrude de Papa. La Belinda Castor, bonsoir. La belle Rose Furcy, bonsoir. Rosin de l'étoile brillante, bonsoir. Nous saluons Kidzi, bonsoir.

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Alors voilà, c'était bien sûr la voix d'Enerzy dans cette formidable chanson, 100%. Et puis, je vous rappelle, mesdames et messieurs, si donc ce dimanche, le dernier dimanche du mois de mai et 31 mai, eh bien, nous allons rendre un hommage bien mérité à toutes les mamans haïtiennes au cours d'un buffet souper spectacle qui aura lieu ce dimanche 31 mai à la salle Héritage 4981 rue Charleroi et proche de Sainte-Gertrude. À partir de 20h, jeudi buffet, ça veut dire vous aurez à choisir et manger ce que vous voulez, au prix de $60. Les artistes qui seront là pour, bien sûr, chanter pour toutes les mamans. Nous parlons bien de Yasmine Isidore, Hilaire Absalon, Charlie Paul. Il y aura d'autres artistes invités comme surprise, des cadeaux surprises également. Donc, et vous attendent ce soir-là. Et votre animateur Yvan Chéri, comme d'habitude, j'animerai pour vous, je chanterai pour vous et je danserai avec vous. Les billets sont en vente à Michel Studio, 46e P9, P9 coin 46e, également donc au loco de Svirta TV, c'est 4058 rue Moncelet, bureau 114 et 110 au prix de $60 à l'avance. Parce que pourquoi je dis à l'avance, parce que nous devons donc être bien ému. Et si vous allez être 150, 200, 300, afin que le buffet soit donc assez rempli pour servir donc les gens qui seront avec nous ce soir là alors pour information et réserver donc vos billets, 514-512-5138. 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Et votre Windows 11 ou 10, ça dépend de votre préférence. Et puis d'autres logiciels vous permettant de faire de bonnes choses. Alors le temps de répondre, l'ami, le temps de mettre la musique. Et puis je vais venir tout de suite là. Attendez-moi une seconde, je suis en direct. C'est comme ça, je parle avec mes amis, les gens qui nous appellent pour les billets. C'est extraordinaire. Merci mon cher. À une seconde, je vais vous répondre. Le temps de mettre cette chanson avec Faut m'aller.

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Également

Oh là là, le plaisir dans la danse. De la fin de semaine à part ailleurs, sur CPM 14 de 10 à votre animateur Yvan Chéri. C'est tout simplement la folie du week-end, n'est-ce pas? Yeah. Et cette lunette, bien sûr, dans l'exécution de cette formidable chanson. Eh bien, la Mongolie, la casse à son fado, c'est ce que nous propose la belle Annie Alert, la Mongolie à son fado. Est-ce que son fado, bah, elle a aimé? Quelle musique là? Oh, oh. Elle nous dit fado l'amour. Zile. Fête des founets.

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Gertrude Papa, est-ce que tu danses? Car moi je danse, je cadence, je balance, je contredanse, je recadence. Car le plaisir est toujours.

Alors, le coup exilé, formidable chanson, donc Fado l'amour, est-ce que l'amour grand Fado la dernière, ça vous dit. Alors dans ce cas, moi je veux quand même péter mon fiel avec de l'amour encore, donc à la voix de Annie Arlette avec Mardi au sein de la formation Harmonique. Alors je veux que tu me pètes le fiel, hein, il faut que tu, hein, on va se péter le fiel, avec de l'amour tout simplement. Me toupisir. Alors il faut qu'on se toupisiste. Le verbe toupisir. Chérie, pète mon fiel avec de l'amour.

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Folie du week-end. Ils vont chérir simplement. Ils vont chérir tout simplement. Alors là, on va reprendre la chanson Pété Fiel, moi, Clamou. Et qu'on a dû arrêter pour la pause avec Annie Alert et Mac D au sein de la formation harmonique. Alors, mon amour, il faut qu'on se toupisiste. Alors, tu peux me péter le fiel avec de l'amour, tout simplement, et ce serait merveilleux. Alors, pète-moi le fiel avec de l'amour. Fidèle à mon son, chérie.

Alors voilà, c'était bien sûr le groupe Harmonique et Annie Alert dans cette chanson Parfait Chiche avec Chérie. Eh bien, ce soir, justement, donc Gazman Couleur et sa bande Dissipe donc sont déjà de la métropole et pour une très belle soirée à la veille de notre Bicolore. Et ça se passe à la salle Amiens, à la salle de réception Amiens, 4700 boulevard Langelier. Et on a comme invité Tonton Bichat. 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C'est pour vous donner, donc, les activités, donc, les informations sur les activités, donc, qui se déroulent dans la grande métropole. Le 22 mai, c'est la journée internationale de la cuisine haïtienne qui se passe à Laval. Vous avez, dans chaque année, ce grand rendez-vous pour déguster des plats haïtiens. Donc, toutes les communautés sont invitées à être avec nous le 22 mai. Et ensuite, puisque au mois de mai, il y a deux fêtes des mères. Il y a celle de l'Amérique du Nord qui était le deuxième dimanche du mois de mai. Mais la fête des mères haïtienne qui est à la même date que les Européens, parce que c'est ce qu'on va fêter également en Europe, eh bien, c'est le dimanche 31 mai. À cette occasion, eh bien, un groupe d'artistes de la métropole, entre autres avec votre animateur qui reprend le service pour les fêtes des mères, eh bien, le dimanche 31 mai, on vous invite à un buffet, souper, spectacle à la salle Héritage, 4981 rue Charleroi, proche de Sainte-Gertrude. Nous avons une trentaine de stationnements au moins, donc disponibles. Et puis, dans les coins, oui, vous êtes capable, c'est une très belle salle. Et les artistes qui seront avec nous, et s'il s'agit bien de Charlie Paul, Hilaire Absalon, Yasmine Isidore, il y aura d'autres artistes invités. Ensuite, votre animateur Yvan Chéri, comme d'habitude, j'animerai pour vous, je chanterai pour vous et je danserai avec vous. Admission fixée à $60. 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Pour cela, je vous dis tout simplement, avec Ali La Rivière, je pense qu'au mois de septembre, soir dans la grande métropole. Ce grand concert compare en symphonie. Il nous chante aujourd'hui l'Orvegno. Sur cette note, nous disons bonsoir. Je dis bonsoir à mon ami Walnis Farans, à Bélanissa, bonsoir, à Giovanni, bonsoir. Oslo Santé, bonsoir, Vanessa Santé, bonsoir et bon dimanche.

Notre ami Franz Alcimeron, il est venu chercher ses 3 billets pour notre spectacle le 31 mai. Merci mon cher.

veux animer pour vous. Et je danserai également avec vous parce que c'est pour nous demander tout simplement. C'est ce que nous propose le groupe Classe pour nous demander sous play. La bonne dernière chanson pour aujourd'hui. La chaleur, l'ambiance, le plaisir, la détente. Je m'amuse. La voix de Destiny Salias Pipo, l'un des meilleurs vocalistes de sa génération.

Guanao. Mes amis, moi, regrette moi le fini là. Ouh là là. Le Seigneur Patrick. Les amis chauffeurs de taxi, les ambassadeurs de la communauté, je vous salue. Merci de nous appeler l'animateur sérieux, l'animateur bon.

Très bien, à l'occasion de la fête des mères. Je vous remercie encore, mon cher. Madame Lévy Corville, un grand merci. Une équipe de 17 personnes pour cette belle soirée à l'occasion de la fête des mères.

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Merci à tous nos images, notre technicienne par excellence. Merci à Jessica Pierre. Merci à mon frère Watson Chéri. Merci à Gertrude de Papin, fan inconditionnel de nos émissions. Merci à Richard Casimir. Alors, toute émission était dédiée aux fruits de mes entrailles. Je vous parle de mon prince Marquis Chéri, ma princesse Ivanka Chéri. Comme vous savez bien, ces deux belles créatures constituent l'oxygène me permettant de respirer. Oh, c'est maman, ouais. On va se donner rendez-vous, mesdames et messieurs. 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Au micro, c'était Yvon Chéri pour l'émission de ce soir. On se retrouve week-end prochain. Bon dimanche à tous et à toutes. Je vous aime, je vous admire. Allez, restez sur votre radio.

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J'espère que cet après-midi, nous sommes tous des heureux parce que une fleur et les fleurs éternelles est là avec vous. Et je vous dis bonsoir, chères mesdames, mesdemoiselles et messieurs, et je vous souhaite la bienvenue à une fleur et les fleurs éternelles. Et demain, c'est la fête de notre drapeau. Oui, notre bicolore bleu et rouge. Donc, nous allons commencer avec Léon Dimanche, qui chante pour nous « Fier Haïti ». Ça vraiment me rappelle l'époque où je grandissais en Haïti avec les majorettes. Collège Saint-Pierre était assez fameux comme ça, avec les majorettes. Et encore, je me rappelle qu'il y avait des camions remplis de gens de la... oui, des provinces, c'est ça, ou des campagnes, je ne sais pas. Mais ces gens-là aussi défilaient dans la parade, les parades qu'on avait. Et donc, nous allons, avec Léon Dimanche, faire un petit peu de rétro.

Et chers auditeurs, je vous souhaite une joyeuse fête du drapeau pour demain. Donc, on fait ça aujourd'hui. Et nous allons encore chanter Haïti avec Jean-Claude Janada.

Et chers amis, un anniversaire, ça se célèbre toujours. Et demain, ce sera l'anniversaire de ma sœur Yot. Yot qui appelle chaque dimanche. Vraiment, elle me supporte. Elle est toujours là. Et c'est pas seulement nous pour l'émission. Elle est comme une mère. Elle est très attentive. Si je ne me porte pas bien, oh mon Dieu. Mon téléphone sonne sans arrêt pendant la journée parce qu'elle veut savoir comment je me sens. Donc, Yot, chérie, tu mérites beaucoup plus qu'une chanson de Charles Aznavour. Mais je sais que tu aimes Charles Aznavour et je te dis bon anniversaire.

0: La soirée gâche.
1: Oui, c'est ta soeur.
2: Hey, Yod, joyeux anniversaire.
1: Parce que nous nous aimons. Mille merci.
2: Mais tu sais, Yod, pendant que j'y pense, hein, tu es né le 18 mai, pas vrai? On devait t'appeler peut-être Drapette, le jour du drapeau. Qu'en dis-tu? Oh, ça sonne mal à l'oreille. Je t'écoute.
1: Je tiens à te remercier pour ces tendres mots.
2: Ma chère, ya chérie, ce n'est rien. Tu mérites beaucoup, beaucoup plus que ça. Tu le sais. Vas-y.
1: Que ces mots qui viennent directement de ton cœur. Et ces mots-là sont parlés, ok?
2: Oui, parce que vraiment, Yod, tu es comme une mère. Tu le sais.
1: Oui. Ok.
2: Tu le sais.
1: Si tu le dis. Okay?
2: Parce que je me rappelle qu'il y a des années de ça, hein, quand j'étais au collège, et les gens pensaient que j'étais ta fille, tu te souviens?
1: Tes amis
2: pensaient que j'étais ta fille. Hein?
1: Bien sûr.
2: Eh bien, bon. Donc, l'émission de cet après-midi t'est dédiée. Chaque chanson de l'émission t'est dédiée. OK? OK. Et merci pour l'appel.
1: OK, je suis à l'écoute.
2: Tu fais ça. Bye-bye.
1: Je le dirai pour moi.
2: OK, bye-bye.

0: Flore et des fleurs éternelles, salut.
1: Salut Flore, comment vas-tu?
0: Ça va très bien, Rose. Comment vas-tu, mon ami?
1: Ça va très bien, grâce à Dieu.
0: Et c'est ça.
1: Je profite de dédier toute l'émission de cet après-midi à ta sœur, occasion de son anniversaire.
0: Oui. Je te remercie, elle vient d'appeler.
1: Et bonne fête du drapeau à tous nos auditeurs.
0: Et je te remercie, on te remercie.
1: C'est pour moi.
0: Donc, tu auras ton léon dimanche.
1: Oh, je l'attends avec les fans.
0: Il n'y a pas de problème. Et je te remercie pour l'appel.
1: D'accord.
0: Ok, bye bye.
1: Bye bye.

0: C'était Claude Michel dans Juliana.
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Je vous rappelle, chers amis, que vous êtes en train d'écouter Une fleur et des fleurs éternelles. Et Rose, tu sais, tu le sais bien, il n'y a pas de dimanche sans l'ayant dimanche.

0: Allô?
1: Allô? Une fleur et des fleurs éternelles, salut!
0: Salut Poupette, comment vas-tu?
1: Oh maman, ça va très bien, merci. Et de ton côté, comment ça va?
0: Ça va très bien, ça va très bien. Surtout que demain, c'est l'anniversaire d'une grande dame.
1: Eh ah, oui, ça ma chère, tu peux le dire. Ma chère, je viens de lui dire qu'on devait l'appeler de la pète. Pour la fête du drapeau.
0: Du drapeau.
1: Oh mon Dieu.
0: Alors tu sais, j'ai hésité un peu avant d'appeler. Parce que, oui, parce que j'aime pas souhaiter un joyeux anniversaire à des jeunes. Tu comprends?
1: Oh.
0: Étant donné qu'elle est, surtout quand la personne pense être jeune, et même plus jeune que moi, je parle de York.
1: De York. Maman, je ne suis pas encore née. Je ne suis pas encore née.
0: Mais moi non plus, d'ailleurs. Et je sens que ça me complexe un peu. Mais que veux-tu? C'est comme ça qu'on a été élevé. Il faut souhaiter joyeux anniversaire à tous les frères, les sœurs et tout là. Mm-hmm. Alors, je ne veux pas faire contre ce principe. C'est pour ça que j'appelle, mais sois-en assurée que je suis très complexée. Yop, un joyeux anniversaire demain. C'est ta journée. Qu'est-ce que tu veux? Dis ce que tu veux. C'est à toi. Personne n'a le droit de te contrarier demain. La journée est à toi et à toi seul. Si tu veux la partager avec le drapeau, pour qu'on t'appelle drapette, c'est correct. C'est correct parce que c'est ta journée. Et ma sœur, tu sais qu'elle n'appellera pas. Hein? Tu sais de qui je parle. Elle n'appellera pas. Alors, en son nom également, je te dis un joyeux anniversaire pour demain. On t'aime beaucoup. On ne fait pas juste aimer, on t'adore.
1: Et voilà, le message est passé. Est-ce qu'il y a une chanson que tu aimerais dédier à ta sœur?
0: Oh, j'y ai pas pensé. Je voulais la chanter moi-même, mais c'est bon, je te laisse faire le choix.
1: Ma chère, si je fais le choix, je vais choisir la chanson que tu lui avais dédiée l'année dernière.
0: Ok, parfait, vas-y.
1: Sa jeunesse de Charles Aznavour. Tu, tu vois, maman, je me rappelle. Hein? J'ai pas oublié.
0: Mais moi non plus, pour ça, j'ai dit j'aurais aimé la chanter, mais c'est correct.
1: Oh, c'est ça que tu allais chanter?
0: Oui.
1: Oh. Eh bien, maman chérie, je te remercie.
0: Merci
1: pour l'appel, petit cœur. Okay? OK? OK. Bye-bye.
0: Bye-bye.
1: Et maintenant, on passe à Nana Mouskouri, un duo avec Charles Aznavour, dans « Mourir d'aimer ».

0: Une fleur et des fleurs éternelles, salut.
1: Mon Dieu, pour
0: oui.
1: Oui.
0: Oh, oui. Oui, hein.
1: Merci que tu m'appelles Draper et maman de son esprit m'appelle Draper. Ça va pour moi.
0: Ok, chérie. Ça fait plaisir.
1: Comme elle l'a dit, tout est permis parce que demain c'est mon anniversaire.
0: Ok, ok, Yot.
1: From my heart to your sky,
0: we love you too. Ok, bye bye.

C'était Claude Valade, Quand tes yeux. Et maintenant, nous allons passer à Joe Dassin, Que sont devenus mes amours.

0: Je dédie ma prochaine chanson à tous les auditeurs d'Une fleur et des fleurs éternelles, mais plus spécialement à ma sœur Yotte, bien sûr, à mon pompon, à mon ami de la République dominicaine, à ma cousine Ta et son mari France, et surtout à tous les amis de Miragouane. Gérard Duperville, il interprète qui dans un pot pourri?
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0: Et Tipol, cette chanson t'est aussi dédiée.

0: Mais Gérard, lui, il était un grand capon. Un grand ventil à pluie, Gérard. Il t'a parlé, parlé, parlé. Ou fouchette, zote, puis le temps qu'on fouchette trois dents. Mais c'est quoi là? C'est quoi, Gérard? Mais quand même, une très belle chanson, un très beau pot-pourri. Et merci à toi.
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Et chers auditeurs, maintenant c'est l'heure de notre 4 à 7, c'est-à-dire 4 chansons à 7 heures et au moins un point commun. Et cet après-midi-là, j'ai choisi pour vous Guy Durosier. Nous allons écouter 4 chansons de Guy Durosier et ce 4 à 7 est dédié à ma sœur Yotte pour son anniversaire. Donc Guy Durosier, il va chanter tour à tour pour nous en courrier d'Haïti, si wala en Haïti, ange et démon, et enfin si tu m'aimais. Bonne écoute!

C'était notre 4 à 7 cet après-midi avec Guy Josier. J'espère, chers amis, que vous aviez chanté et même dansé. Et maintenant, nous allons passer à une dédicace pour Zeth Raphaël de la part de Guy.

Et Yot, le prochain numéro, c'est de ta sœur Mama. Je ne sais pas si elle veut faire passer un message, mais commission pas chahi. Donc, ça, c'est ta chanson.

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0: La vie parfois peut être si monotone. Vous savez, on fait beaucoup de choses par routine. Tout simplement, je connais quelqu'un, elle doit se lever à 8 heures du matin. Même si je le clé avant 8 heures, j'y reste, elle reste au lit. Elle ne va pas quitter son lit. Elle se lève à 8 heures du matin, elle prend son bain et puis elle descend et je pense elle fait son café et la messe dans à la télévision. Et bon, ça vraiment, et le soir, tout à l'heure, pas 8 heures du soir, elle pas monter à l'dormi. Même si elle a sommeil, il n'est pas monté à l'dormi. Donc ça, c'est vraiment, on fait les choses par routine, par habitude. Et c'est ça, c'est vraiment, parfois je ne sais pas, mais peut-être c'est ça la vie, c'est ça. On le fait par habitude.
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0: flore et des fleurs éternelles. Salut.
1: Ok,
0: c'est oui, bon. Oui, je t'écoute. Non, non, non, je viens de parler d'une personne là. Qui a...
1: Je sais.
0: Et là, mon frère Guy, qui me dit là, qui m'envoie un texte message, qui a bien défini qui était cette personne. Vas-y, je t'écoute.
1: Et je sais aussi.
0: Oui, je sais que tu le sais. Oui, oui, vas-y. Mais Yot, c'est ton anniversaire.
1: Écoute, et de deux, je tiens à rappeler à ma soeur Mama que je suis la fille de Madame Bruno, que le mot vieillesse n'existe pas dans son vocabulaire.
0: Ok, ok.
1: Yes, mille merci.
0: Ok, Yot. Ok, ok. Bye bye. Bye.

Dans la prochaine chanson de Charles Aznavour, il nous décrit quelque chose. Mais je ne vais pas vous dire de quoi il s'agit. À vous d'écouter les paroles de cette chanson et de tirer votre propre conclusion. Mais je vous le dis, il décrit quelque chose qui s'est passé. On y va.

0: Père éternel, salut.
1: Salut, Florida.
0: Hé, ça c'est Chilo, comment vas-tu?
1: Ça va très bien.
0: Ok.
1: Et un peu, bon, j'ai écouté la chanson que tu veux tourner là.
0: Laquelle?
1: Alors, je salue l'équipe de la station, particulièrement le directeur, le PDG de la radio, les fans de la radio, les auditeurs très fidèles, très attachés à la radio.
0: Ok.
1: Cette chanson-là, d'après moi,
0: laquelle?
1: Charles Aznavour est en train de dire.
0: Oh, la chanson de Charles Aznavour, tu veux?
1: Hein?
0: Ah bon?
1: Non, il est en train de décrire les caprices. Les caprices d'une femme ou bien les différences d'une femme.
0: C'est pas seulement ça, non, Chilo? C'est pas seulement ça.
1: C'est pas seulement ça? Ah bon? Alors,
0: quand je t'expliquerai plus tard. Mais il n'y a plus que ça. Il y a beaucoup plus que ça.
1: Ok, je vais faire une chanson pour une personne que je considère comme ma fille. Donc, si tu n'existais pas.
0: Et si tu n'existais pas?
1: J'envoie cette chanson à l'endroit de Marito.
0: Marito?
1: Marito.
0: Marito. Ok, mais tu appelles toujours trop tard, Chilo. Il est 7h50. C'est seulement 10 minutes qui restent. Mais je vais faire de mon mieux.
1: Eh bien, ok, si c'est pas possible, dimanche prochain, Laura.
0: Ok, ça va. Mais oui, mais je vais faire de mon mieux.
1: Ok, bonne semaine.
0: Merci, Chi.
1: À toi et à tous.
0: Je te remercie. Ok, bye bye. Et maintenant, c'est au tour des ambassadeurs qui nous chantent « On s'est quitté sans un au revoir, sans un adieu ».

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1: Et le prochain numéro est dédié à Marito de la part de Chilo. Et si tu n'existais pas, de Chaudassin.

Et là, chers amis, nous sommes arrivés à la fin de notre émission. J'espère que vous aviez fait un beau voyage dans le temps avec ces chansons de notre passé. Ces chansons vraiment qui font partie intégrante de nous-mêmes. Parce que vraiment, quand on entend ces chansons-là, on doit rêver, on doit retracer son enfance et là, tout ça. Je ne sais quoi dire. Donc, je vous remercie, chers amis, ceux qui ont appelé ou qui m'ont envoyé des textes-messages, je vous dis merci et aussi je remercie ceux qui n'ont pas appelé ou envoyé de messages. Vous le savez très bien, chers amis, que je compte sur vous chaque dimanche pour cette émission parce que sans vous, je ne peux faire l'émission sans vous. Et là, même si vous n'appelez pas, mais je sais que vous êtes là et ça m'encourage vraiment à faire l'émission. Donc, j'espère que mes sélections vous ont plu et que nous avions passé vraiment 2 heures de tente, 2 heures de détente ensemble. Et là, le prochain rendez-vous, c'est pour dimanche prochain, 6 heures. Dites-le à vos amis, parce que vraiment, là, nous sommes en train de rêver chaque dimanche de 6 heures à 8 heures. Et je vous dis bonsoir, mes amis.